0: Allez, direction du château, on va accueillir au téléphone Miko. Bonjour, qui va venir ?
1: Bonjour Jonathan, ça va pas mal et toi ? Comment tu as passé le week-end ?
0: Allez, week-end tranquille, tranquille, bien reposé.
1: Pas fini un balbobis, non rien ?
0: Pas fini un balbobis, donc un balbobis, ça pour après. Tous les jours, un balbobis, Miko.
1: Non,
0: tu peux nous poser un petit peu ?
1: Longtemps, nous n'avons pas tant d'histoire balbobis.
0: Ouais, longtemps, on a besoin de ça, c'est galère, vous nous passez
1: un
0: goût.
1: Un
0: petit de tout là, mais ça. À part ça, où qui m'a dit, passez un bon week-end.
1: Pas tranquille, pareil comme d'habitude.
0: D'accord.
1: Moi, les choses se suivent, se ressemblent toujours.
0: Aïe.
1: Aujourd'hui, on peut faire l'anniversaire de notre cher ami camarade du côté de Rosebel.
0: Yes, Margaret.
1: Nous sommes capables d'aller pour de la radio, ça.
0: Oui. Longtemps, Lila.
1: Non, ça a longtemps. Avant, moi, tu es un handicapé, tu comprends.
0: Tout
1: à moi, tu comptais écouter de clave dans la journée. Tous les jours, des ailes à nous gagnent, alors je me pose un petit comme moi, mon portable, moi, écoute Margaret, Cosette, et ça. C'est à partir là qu'il me compte Margaret, mais comme on amputé, et pour 8 ans, mardi prochain, début, mon amputé.

0: combien de pieds là. Depuis ça, nous mettons mon dans la radio. Margaret est une camarade au moins.
1: D'accord. Ben, nous souhaitons un bon anniversaire aujourd'hui. Tout le meilleur.
0: Tout ce qu'il y a des bons et des meilleurs dans la vie. Oui. Bonheur, joie, prospérité. Nous souhaitons qu'il pourrait encore longtemps parmi nous dans la radio.
1: Définitivement. Ben oui, c'est ce qu'il nous souhaitait.
0: C'est un grand, grand camarade. C'est une grande amitié qui nous est entre moi. Il y a beaucoup d'autres amis qui apparaissent.
1: Oui.
0: Mais moi, je souhaitais que ça dure.
1: Bien sûr, définitivement.
0: Moi, j'ai dit pour qu'il y a 8 ans depuis nos camarades. Là.
1: Ouais.
0: D'ailleurs, c'est elle qui s'est introduite moi comme roi de la radio.
1: Ah, d'accord, d'accord.
0: C'est elle qui s'est introduite moi. A besoin de micro, les rois qui mourent dans sa tour.
1: Ah, d'accord.
0: Et moi, pas oublier ça, les amis, tu comprends.
1: Définitivement.
0: Je vais faire un petit coucou à tous les amis de la radio.
1: Oui.
0: Sans avec surtout tout le monde. Parce que tu prends la moi, je t'en ai pas un bispo.
1: Oui, il y en a beaucoup. Il n'y a pas qu'à dire tout.
0: Je ne connais si tu veux ça sur la main. Je vais écouter une nouvelle version. Bon anniversaire pour. Comment s'appelle sa femme là de... C'est un petit sort de bon anniversaire là.
1: T'as une route de l'hypo là.
0: Et une nouvelle version, il y a mon temps de presse ça.
1: D'accord. Hein? Allez, mon psy Rodi, ça, mon psy Rodi. Allez,
0: s'il te plaît, bonne journée à tous les membres de la radio.
1: Merci, oui, c'est pareil, mon bien content, maintenant, nous, bonne journée, Miko.
0: Allez, bye, toi.
1: Bye. Voilà, c'était Miko du côté du château et justement, nous dire bonjour à Jean-Evelyne et Jean du côté de Camp de Masque qui fête 41 ans de vie commune aujourd'hui, l'anniversaire Moriaz. Ah, il y a beaucoup l'anniversaire Moriaz cette semaine. Et ben, moi, c'est tout, bonheur, longue vie, dans tout encore 40 ans, qu'ils veulent dire. Allez, une chanson de Céline Dion pour vous ce matin. I love you, 4h39.

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1: Chers auditeurs, bonjour. Je vous parle aujourd'hui d'un ecclésiastique du 18e et du 19e siècle. Il est le premier missionnaire protestant à venir à Maurice. Il arrive à une époque où le contexte est loin d'être favorable à sa mission. L'île est dominée par la puissance française et le catholicisme. Notre personnalité en question va bien au-delà de la sphère religieuse dans ses actions. Défenseur de la population métisse, il fait de la promotion de l'éducation pour les défavorisés et les enfants de couleur son combat. Je vous parle ce matin du révérend Jean Lebrun. Il naît le 7 septembre 1789 à Jersey, une île anglo-normande située au nord-ouest de la France. Ses parents sont originaires de Saint-Malo. À 20 ans, il commence des études de théologie. En 1813, Jean Lebrun est ordonné pasteur congrégationniste. L'année suivante, il se rend en Angleterre. La Société missionnaire de Londres l'envoie le 14 février 1814 à Madagascar. La même année, Jean Lebrun débarque le 18 mai à Maurice et décide de rester auprès de la population métisse. Sans tarder, il fonde plusieurs écoles, dont la première est située à la rue Lachaussée à Port-Louis, sur le site de la maison Mabille. Malgré l'ostracisme dont le révérend est victime, il a toutefois le soutien du gouverneur Farquhar. Il joue un rôle d'intermédiaire entre les gens de couleur qui luttent pour l'égalité politique avec la population blanche et le gouverneur. En 1826, Jean Lebrun est témoin de la commission d'enquête de l'Est sur la même question d'égalité. Un décret du Conseil accorde aux personnes de couleur la pleine citoyenneté et les droits légaux le 22 juin 1824. C'est au bout de plusieurs longues procédures que cette loi est appliquée à la lettre. Cependant, les choses se compliquent pour Lebrun lorsqu'il est accusé, avec la bonté, un chef métis d'avoir incité quelques 200 esclaves à la révolte lors d'un rassemblement à Port-Louis. Il rentre en Angleterre avant la fin de son procès. En 1834, il retourne à Maurice à travers la London Missionary Society comme agent indépendant. Le missionnaire travaille beaucoup pour améliorer les conditions des esclaves affranchis. Il continue à fonder des écoles un peu partout à travers l'île, si bien que ses admirateurs le considèrent comme le père de l'éducation gratuite à Maurice. En 1836, il met en place une organisation au nom d'École Mico et la dirige pendant quelques années. Entre-temps, les élèves métis de Lebrun sont devenus des adultes autonomes. De l'autre côté, le pasteur se retire progressivement de la vie publique. Il continue à enseigner, mais son école à Port-Louis décline, son état de santé également. Après les inondations du 22 février 1865, il est à moitié paralysé. Le révérend Jean Lebrun décède le 24 février de la même année, à l'âge de 76 ans. Inhumé au cimetière de l'Ouest, son tombeau est classé au patrimoine national.
2: 4h53, c'était à l'instant, regard sur l'histoire avec Reza. Allez, place maintenant à un incontournable de la chanson française, signé Alain Souchon, avec ce titre emblématique, Sous les jupes des filles. À savoir que c'est l'une des chansons qu'il avait eu le plus de plaisir à écrire et qu'il l'a considéré lui-même comme particulièrement réussie. On va écouter ça tout de suite.

0: Voilà, c'était Alain Souchon pour vous ce matin. Allez, on va clôturer la première partie de votre Morning Breeze avec Ace of Base. Life is a Flower.
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0: Life is a Flower et Soft Bass pour vous ce matin. Bon réveil à vous tous.
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0: Bienvenue dans la deuxième et dernière partie de votre Morning Breeze. Déjà 5h du matin, vous autres. Eh ben oui, en tous les cas, bon courage à celles et ceux qui se préparent pour aller bosser ce matin. Hein, nous souhaitons bon courage, belle journée à vous. Et Dark Infinity, I'm in the shift. Et c'est maintenant que vous rentrez chez vous. Eh bien, bon repos. Allez, encore une fois, nous souhaitons un bon anniversaire à Margaret. Beaucoup de demandes, hein, demandées par Jennifer, cette fois-ci, du côté de Beaubassin, qui saluait Margaret, Joyce, Marie-Noël et tout sur une camarade de la radio. Bonjour Nathan, une chanson de Michael Jackson, One Day in Your Life, c'est calé pour 5h30 environ pour la famille Nadal. Merci beaucoup, bonne journée à vous. Edouard du côté de Montlubin, Rodrigue, qu'on salue, Daniela d'Albion, qu'on dit bonjour ce matin, José Pierre, lui, qui est dans la place. Bonne semaine à vous tous. Annie Apadou du côté de la Ville Noire, une chanson pour Vinoda Koumen, qui fête ses 63 ans aujourd'hui. C'est de la part de Lorna, Vanna, Joyven, Isa, Isen, Kalavi, Yorsen, Kevin, Devi, Padmini, pour la famille Koupen et Karpenen de Montroche, qui est avec nous également ce matin. On y va avec le groupe Modern Talking. Ah, ça fait super longtemps et ça fait autant de plaisir. You're my heart, you're my soul. Allez, c'est parti. Excellente écoute, bienvenue.

5h07 du matin, c'était Modern Talking, You're My Heart, You're My Soul. Allez, un bon petit local, comme on a habitué, je vais donc un matin. Je vous propose cette fois-ci un titre de Gérard Louis, Travailler. Eh bien, bon courage à tout le monde de travailler avec Pimenta Olizo.

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1: 5h12 du matin, bonjour, bon réveil à vous tous. Allez, sans plus tarder, on écoute, on le prend un appel plutôt, de Jerry. Jerry, ce matin. Bonjour Jerry, qui m'a dit?
2: Bonjour Nathan,
1: Mania correct. Jenny, Jerry, qui est l'endroit là. Rosebel, l'escalier.
2: L'escalier.
1: Qui manie apporte ça?
2: Apporte ça correct.
1: Super.
2: Correct.
1: Allez, right. Plaisir, mot pour en direct sur RM1. Allez, nous écoute tout, Jerry.
2: Et un grand événement aujourd'hui dans la famille.
1: Ah oui.
2: On peut passer un petit message à. Pour Mohamed, Margaret,
1: ouais.
2: Qui fête ses 80 ans aujourd'hui.
1: Waouh, bravo, félicitations, Margaret.
2: Merci, merci de sa part. Et moi, je serai libre, écoute-nous, nous souhaitons encore une longue vie avec nous.
1: Mm-hmm.
2: Malgré les difficultés qu'il a passées dans la vie, nous sommes très fiers aujourd'hui qu'il nous peut fêter ses 80 ans.
1: Ah, joli là, ça, hein. Félicitations à toute la famille. Mais c'est vrai, nous souhaitons lui beaucoup de bonheur, de la santé et longue vie encore. Quel programme sinon?
2: Et peut-être un petit dîner en famille ce soir.
1: Oui.
2: Et après, on fait une petite affaire, un petit tour pour le dire après.
1: Ah, allez, Rayou, garde la surprise.
2: Une surprise.
1: Très bien, super. En tous les cas, merci beaucoup encore une fois pour l'intervention, Jerry. Ça fait un grand plaisir de recevoir vos téléphones. Bah oui, c'est un grand Laz, hein, 80.
2: Un grand Laz.
1: Grand Laz. Ben, Moussou et tout, excellente journée. Et profitez, ouais, profitez de votre maman. Au maximum.
2: Oui, très bonne journée.
1: Gâte-les bien.
2: Merci beaucoup. Oui, comme toujours.
1: Comme tous les jours. Allez, bye bye. Merci beaucoup.
2: Bye.
1: Voilà, c'était Jerry, hein, du côté de l'escalier ce matin. On dit bonjour à Isabelle Casse. Isabelle, bonjour. À Linda et Gaëtan de Rosebel ce matin. Et nous avons aussi Marie-Josée Médon de Saint-Joseph à Montagne Blanche qui dit bonjour à Charlène Clifford du côté de Providence qui est avec nous également ce matin. Allez, on continue. Je vous propose un titre de Jean-Jacques Goldman. Ah, magnifique chanson. Encore un matin. Oh oui, encore un lundi. Allez, c'est parti. Bonne journée.

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1: Bonjour à toutes et à tous. Gouverner, c'est prévoir. Cette formule est devenue une sorte de maxime passe-partout que l'on invoque dans presque tous les domaines. Politique, économie, environnement, sécurité routière, gestion d'entreprise, que sais-je, finances personnelles, etc. Son sens original est relativement simple. Un bon dirigeant ne se contente pas de gérer le présent. Il anticipe les problèmes et prépare l'avenir. Mais à force d'être utilisée, elle est parfois devenue un réflexe rhétorique, comme si toute difficulté imprévue était automatiquement la preuve d'un manque de prévoyance. Sauf que l'accélération systémique des technologies, des flux d'informations ou encore des interdépendances remet profondément en cause cette prétention. Les crises, les pandémies, les guerres qui surgissent en quelques heures et les disruptions technologiques sont devenues imprévisibles par nature. Les interdépendances

0: tendances globales font qu'une décision prise à Pékin ou à Washington, ou une sécheresse au Brésil, se répercute immédiatement sur les économies du reste du monde. Faut-il pour autant rejeter la formule inadaptée au monde d'aujourd'hui ? Pas complètement. Il faut la reformuler radicalement. La vraie question n'est plus prévoir, mais se préparer à l'imprévu. Au lieu de planifier le futur, il est plus pertinent de construire des scénarios multiples. Edgar Morin, ce formidable théoricien de la complexité qui vient de nous quitter à l'âge de 104 ans, a beaucoup insisté sur l'incertitude inhérente aux sociétés modernes. Gouverner consiste autant à préparer l'avenir qu'à être capable de réagir intelligemment à ce qui n'avait pas été prévu. Parce que devant l'impossibilité de contrôler les événements, il s'agit de développer l'adaptabilité à l'imprévisible et privilégier l'ajustement au temps réel. Il reste pourtant un paradoxe central. La politique ne peut pas renoncer publiquement à prévoir. Un dirigeant qui dirait « je ne sais pas ce qui va se passer » serait immédiatement sanctionné par l'opinion et les électeurs, même si c'est la position intellectuellement la plus honnête. La sagesse d'un gouvernement moderne n'est pas à celle d'un grand planificateur omniscient qui sait tout, voit tout et capable de tout. C'est celle d'un navigateur en haute mer. Il sait où il veut aller, il lit les vents et les courants en temps réel, il sait que la carte n'est pas un territoire. Reste le plus difficile. Faire comprendre à l'électeur citoyen qu'attendre et exiger des miracles d'un gouvernement en période de crise économique mondiale est aussi irresponsable que d'exiger de son médecin qu'il guérisse un cancer en 3 mois. Depuis quelques mois, l'homme de la rue mauricien confond le thermomètre avec la fièvre. Il confond le gestionnaire de crise et le créateur de crise. Un gouvernement qui hérite d'une dette colossale, d'une économie désindustrialisée, d'une dépendance énergétique dangereuse et qui doit annoncer l'austérité parce qu'a surgi une guerre au Moyen-Orient devient un ennemi, alors qu'il est simplement celui qui lit le thermomètre à haute voix. Quand le gouvernement dit le thermomètre indique 40 degrés, le traitement sera long et douloureux, je ne peux pas vous permettre de miracle. Le démagogue répond, ce thermomètre est truqué. Moi, j'ai un thermomètre qui dira 37 degrés. Quand le second gagne, c'est que l'espoir d'un mensonge est momentanément plus doux que la vérité d'un diagnostic. Plus la crise est profonde et réelle, plus le thermomètre est difficile à regarder en face et plus la tentation de le briser est forte. C'est précisément quand on aurait le plus besoin de lucidité collective que les conditions psychologiques et politiques la rendent la plus difficile. C'est peut-être cela la vraie définition de la vulnérabilité démocratique. Non pas l'ignorance des citoyens, mais l'insupportable lucidité d'un thermomètre que personne ne veut plus lire. Je vous souhaite le bonjour. Si vous ne vous sentez pas bien, c'est de votre faute. Vous auriez dû le prévoir.
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2: 5h27, c'était La Tribune avec Jacques Catherine. On y va. Michael Jackson, One Day in Your Life.

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Bonjour à tous, à 5h32, je vous donne à présent lecture des avis d'obsèques. On nous prie d'annoncer le décès de Monsieur Louis Johnny Laboule. Décès de Monsieur Louis Johnny Laboule, aussi connu sous le nom de Laboule. Il était âgé de 64 ans, le convoi mortuaire, quittera son domicile au numéro 11 à Jean Lebrun Street, à Cité-Borstadt, à Grande-Rivière-Nord-Ouest. Aujourd'hui à 11h pour se rendre en la chapelle Cité-Borstadt et de là au cimetière de Saint-Georges-les-Salines. Le décès de Madame Maryse Ginette Nicole Victoire. Décès de Madame Maryse Ginette Nicole Victoire, née Goulam Singh, aussi connue sous le nom de Ginette. Elle était âgée de 70 ans, le convoi mortuaire quittera son domicile au numéro 3 à Trébon-Vacquois, aujourd'hui à 12h30, pour se rendre en l'église Saint-Patrick à Rosil et de là au cimetière de Saint-Jean à Quatre-Bornes. Le décès de Madame Myriane Paris. Décès de Madame Myriane Paris, née La Folle, aussi connue sous le nom de Rico La Folle. Elle était âgée de 64 ans. Le convoi mortuaire quittera son domicile au numéro 14 à Bourg Street, à Vuillemin, quartier militaire, aujourd'hui à 13h pour se rendre en l'église Saint-Léon, à quartier militaire et de là au cimetière de Phoenix. Le décès de Monsieur Jérôme Josué Latouche. Décès de Monsieur Jérôme Josué Latouche, aussi connu sous le nom de Jérôme. Il était âgé de 42 ans. Le convoi mortuaire quittera son domicile au bloc BF4 NHDC à Beauvallon, aujourd'hui à 13h pour se rendre en l'église Notre-Dame-des-Anges à Maillebourg et de là au cimetière de Petit-Bel-Air à Maillebourg. Le décès de Madame Marie-Hila Ginette Monti. Décès de Madame Marie

Ila Ginette Monti, née Sinienne. Elle est âgée de 89 ans. Le convoi mortuaire sortira de la chapelle ardente des Liensons à Beaubassin aujourd'hui à 13h30 pour se rendre en l'église adventiste de Rosil et de là au cimetière de l'Ouest, les Salines. Le décès de Madame Ananti Ramnot, connue sous le nom de Rani. Elle était âgée de 81 ans. Le convoi mortuaire quittera son domicile, le domicile de son fils, M. Satish Ramnot, à la route Bassin, à quatre bornes à 14h, pour se rendre au crématorium de Trois-Mamelles. Le décès de M. Pedi Ramasormi, aussi connu sous le nom de Dassou. Il était âgé de 82 ans. Le convoi mortuaire quittera sa résidence à Lodé Lane à Flic-en-Flac cet après-midi à 16h pour se rendre au cimetière de Flic-en-Flac. Le décès de M. Joseph Vivian Désiré Albert Virassami, aussi connu sous le nom d'Albert. Il était âgé de 77 ans. Le convoi mortuaire quittera sa résidence à Morcellement Ramelingham Forest Side à Kirkpeep. Demain, mardi 14 juillet, à 12h15, pour se rendre en l'église Sainte-Thérèse à Kirkpeep et de là au cimetière de Petit-Bel-Air à Maillebourg. Et le décès de M. Gérard-Philippe-Antoine Madil, aussi connu sous le nom de Gérard, il était âgé de 69 ans. Le convoi mortuaire quittera le domicile de son épouse, Madame Myline Madil, au numéro 77 EDC Capucine Lane à Rosebel, ce mercredi 15 juillet à 14h pour se rendre en l'église Sainte-Famille à Rosebel et de là au cimetière de Saint-Jean-Quatre-Bornes. Aux familles endeuillées, l'AMBC présente ses plus vives sympathies.

Voyons à présent les couleurs du ciel en ce lundi 13 juillet 2026. Communiqué de la météo pour Maurice est mis à 4h30 ce matin. La situation générale des nuages venant du nord-est influence le temps local ce matin. Voyons à présent les prévisions pour les prochaines 24 heures. Essentiellement beau ce matin, mi-couvert à nuageux par la suite avec des averses, principalement à l'est, au nord et sur le plateau central. Des développements nuageux temporaires sont attendus dans l'après-midi à l'ouest, au sud-ouest et sur une partie du plateau central avec quelques averses localisées. Côté température, la maximale sera légèrement supérieure à la moyenne et sera entre 20 et 23 degrés sur le plateau central et entre 26 et 28 degrés sur les régions côtières. Et d'autres nuages venant du secteur est occasionneront quelques averses, principalement à l'est, au sud et sur le plateau central durant la nuit. Et la minimale sera entre 17 et 19 degrés sur le plateau central et entre 21 et 23 degrés sur les régions côtières. Et le vent soufflera du nord-est à environ 20 km/h avec des pointes de 50 km/h. S'affaiblissant au cours de la journée. Mer forte au-delà des récifs avec des houles du sud-ouest, de l'Andre de 3 mètres et les sorties en haute mer de même que dans les lagons de l'ouest et du sud sont déconseillées. Les marées hautes à 13h06 et demain à 0h13, les marées basses à 6h18 et 18h47. Le lever du jour est prévu à 6h45 à Maurice et le coucher est prévu ce soir à 17h45. La pression atmosphérique à 4h était de 1017 hectopascal. Direction Rodrigue, un communiqué mis à 4h30 également ce matin. La situation générale des nuages venant de l'Est influence le temps local ce matin. Les prévisions pour les prochaines 24 heures après quelques ondées, principalement sur les hauteurs. Tôt ce matin, il fera essentiellement beau au cours de la journée. Côté température, la maximale sera entre 26 et 28 degrés. Mi-couvert cette nuit avec des ondées occasionnelles sur les hauteurs. Et la minimale sera entre 19 et 21 degrés. Le vent soufflera de l'est à sud-est à environ 20 km/h avec des pointes de 50 km/h. Mer forte au-delà des récifs avec des houles du sud-ouest de l'ordre de 3 mètres. Et les sorties en haute mer, de même que dans les lagons du sud et de l'ouest, sont déconseillées. La pluviométrie durant ces dernières 24 heures étant de 1 mm à Pointe-Canon, 0,4 mm à Plaine-Corail, à Patate-Théophile 0,2 mm et à Rivière-Banane 0,6 mm. Les marées hautes à midi 18 et demain 0h19. Les marées basses à 6h.

0: 18h01 et 18h11. Le lever du jour à Rodrigue est prévu à 6h21 et le coucher ce soir à 17h23. Nous passons tout de suite à Bilta Pessia pour Maurice qui finira à 4h30. Les temps, l'eau, la mer pour prochaine 24h, les temps pour plutôt bon, bon et grand matin. Pour la suite, capable de gagner des tilaplis, il y a tout dans le secteur l'Est et dans les Nords. Dans l'après-midi, les temps pour plutôt bon, à soir pour une amène l'appli dans le secteur ici dès que l'Est. Divant les pour souffler depuis le Nord-Est, environ 20 km/h, avec bonne pointe 50 km/h, qui pour affaiblir durant la journée. Dans la gond les Nords et que l'Est, la mer est praticable. La gond l'Ouest, laissé des camps des brisants. La mer, par contre, n'est pas praticable. Et amène la houle depuis le Sud-Ouest, des 3 mètres en des brisants. Et bien, sortir en Déo-Brisant, dans le lagon dans l'Ouest et dans les Cides, l'y déconseiller. Nous terminons avec Bill Tapessia pour Rodrigue, qui finira à 4h15. Les temps, l'eau, la mer pour prochaine 24h, les temps pour plutôt bons audi, et divan, les pouces soufflés depuis l'Est, Sud-Est, environ 20 km/h. Dans le lagon, les Nôts et l'Est, la mer est praticable en Déo-Brisant avec lagon, les Cides et l'Ouest. Par contre, la mer n'est pas praticable, et bien, la houle depuis Sud-Ouest, des 3 mètres en Déo-Brisant. Et ben, sortir en Déo-Brisant, l'idée conseillée, et que dans Man Lagon, les Cides et que l'Ouest également déconseillé. 5h40, voilà, c'était les nouvelles du temps pour Maurice et Rodrigue.
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0: 5h41, alors on va dire bonjour à la famille Morel qui sont à l'écoute ce matin. Merci pour les belles chansons, bonne journée, immense plaisir à écouter. Je vous en prie, excellente journée à vous, Chalet et Mario. Coucou à Juanita, Arnaud Salon de Curpip qui fête son anniversaire aujourd'hui. C'est de la part de son ami et collègue Fabrice et du côté de Vacois. Allez, on y va tout de suite pour la pensée du jour.
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0: Les seules personnes qui méritent une place dans notre vie sont celles qui nous traitent avec amour, bienveillance et un respect total. Les seules personnes qui méritent une place dans notre vie sont celles qui nous traitent avec amour, bienveillance et un respect total. 5h passées de 42 minutes, c'était votre pensée du jour. Alain Théo à venir avec le titre qu'on connaît bien, Lola.

Alain Théo avec Lola. Alors on poursuit cette fois-ci avec Bernard Lavillier, Mélodie Tempo Harmony. Juste après, ce sera la rubrique agricole proposée par Faret.

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2: Chers auditeurs et auditrices, bonjour. Moi, Adesh Ramdini, officier de Farid, ça se mène à mauvaise cause le ban engrais, aussi connu comme fertilisant ou bien diesel qui nous servit de ban culture maraîchère. Un engrais, c'est un produit qui a un ou plusieurs éléments nutritifs que nous appliquons à la terre ou directement aux plantes pour améliorer le développement plante et aussi la récolte. Il y a plusieurs avantages qu'on peut servir ban engrais de la culture maraîchère. Premièrement, ça donne plante ban éléments nutritifs qui ont besoin pour développer. Engrais aussi remplace ban éléments nutritifs qui plante in fine absorbé depuis la terre. Ça améliore récolte et qualité produit que vous pouvez récolter et engrais augmente résistance de ban plante contre ban maladies et insectes. Ban engrais capable de contenir un ou plusieurs éléments nutritifs et chaque élément nutritif qui est dans ban engrais a une fonction spécifique dans plante. Par exemple, azote est important pour synthèse protéines, croissance plante et développement tige. Potassium les régularise ban fonction vitale dans plante et les protège ban plante contre ban maladies. Si en cas plante pas peut recevoir ban éléments nutritifs en quantité suffisante, vous pouvez commencer à développer ban symptômes de carence. Ban engrais est capable d'origine bio, c'est-à-dire plante et animal, ou origine inorganique, c'est-à-dire chimique. Engrais bio, c'est ban engrais naturel dérivé des ban plantes ou animaux. Parmi ban plus populaires, et les engrais organiques, nous trouvons comme compost, fumier, ça veut dire fumier poule, fumier vache, et aussi la paille. 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Alors, tout ban engrais chimique qui vendit le marché a une composition et nutriments garantie de NPK ou bien même un mélange de NPK, par exemple 13-13-22 contenait 13% azote, 13% phosphore, 20% potassium et 2% magnésium. Engrais chimique aussi contenait ban éléments secondaires tels que calcium, soufre et magnésium et ban oligo-éléments tels que fer, manganèse, molybdène, cuivre, bore avec zinc. Chers auditeurs et auditrices, on peut arriver à la fin de l'émission. 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Merci pour l'écoute et à demain matin.
1: C'était rubrique agricole proposée par Farid. 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
3: Morning Breeze, c'est fini pour aujourd'hui. Rendez-vous demain. Excellente journée à vous. 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
1: Bonjour, il est 6h. Point info avec Jean-François Letning. Bonjour Jean-François.
2: Bonjour Sophie, bonjour à tous. Ethiopian Airlines a inauguré hier sa toute première liaison directe entre Addis Abeba et Maurice. L'avion s'est posé à Plaisance à 15h15. Accueilli avec les honneurs, ce vol inaugural transportait 148 passagers au terme de 5h30 de trajet. Cette nouvelle connexion est l'aboutissement d'un projet évoqué en février 2025 entre le Premier ministre Navin Ramgoolam et le groupe CEO d'Ethiopian Airlines Mesfin Tasiu. Ethiopian Airlines, l'une des principales compagnies aériennes du continent africain, desservira Maurice trois fois par semaine, notamment les mercredis, vendredis et dimanches. Le coût de la vie continue de grimper à Maurice. Selon les derniers chiffres de Statistics Mauritius, l'indice des prix à la consommation a progressé de 0,3% en juin, passant de 111,9 points à 112,2 points, une hausse qui intervient alors que l'inflation sur un an ralentit. En glissement annuel, elle s'établit à 3,7% contre 5,4% un an plus tôt. Cela ne veut pas dire que les prix baissent, ils continuent au contraire d'augmenter, mais moins rapidement qu'en juin 2025. Le ministre des Arts et de la Culture, Maïn Koundia, s'est rendu en fin d'après-midi, en fin de semaine dernière, sur le site de rénovation du théâtre de Port-Louis, afin de faire le point sur l'avancement des travaux. Attendue depuis de longues années, cette rénovation entre désormais dans sa phase finale. Le ministre Koundia s'est dit confiant que le projet sera bientôt complété et que le théâtre de Port-Louis, fermé depuis 2008, retrouvera enfin ses lettres de noblesse. Le rideau était tombé en raison d'une dégradation structurelle majeure de l'édifice. Et puis l'armée américaine a dit hier soir avoir repris ses frappes contre l'Iran, ceci afin, je cite, de l'empêcher d'attaquer les équipages civils et navires commerciaux dans le détroit d'Ormuz. Ces frappes ont été ordonnées par Donald Trump, a déclaré le commandement central des États-Unis. L'Iran affirme pour sa part que les frappes américaines ont réduit à néant les efforts diplomatiques des derniers mois. La marine du corps des gardiens de la révolution islamique a annoncé pour sa part avoir fermé le détroit d'Ormuz jusqu'à nouvel ordre. Fin de ce flash, on se retrouve à 7h pour le premier grand journal de la matinée.
1: Merci beaucoup Jean-François, à venir les nouvelles du temps. Les nouvelles du temps pour Maurice. Aujourd'hui, les nuages venant du nord-est influencent le temps local. Ce matin, essentiellement beau. Tôt ce matin, par contre, le ciel sera mi-couvert à nuageux par la suite, avec des averses à l'est, au nord et sur les hauts. Des développements nuageux temporaires sont attendus dans l'après-midi à l'ouest, au sud-ouest et sur une partie du plateau central, avec quelques averses localisées. La température maximale sera légèrement supérieure à la moyenne et sera entre 20 et 23 degrés sur le plateau central et entre 26 et 28 degrés sur les régions côtières. D'autres nuages venant du secteur est, occasionneront quelques averses, principalement à l'est, au sud et sur les hauts durant la nuit. La température minimale sera entre 17 et 19 degrés sur les hauts et entre 21 et 23 degrés sur les régions côtières. Mer forte au-delà des récifs avec des houles du sud-ouest de l'ordre de 3 mètres. Les sorties en haute mer, de même que dans les lagons de l'ouest et du sud, sont déconseillées. Lever du soleil à 6h45 et le coucher à 17h45. À Port-Rodrigue, après quelques ondées principalement sur les hauts tôt ce matin, il fera essentiellement beau au cours de la journée. La température maximale sera entre 26 et 28 degrés, mi-couvert cette nuit avec des ondées occasionnelles sur les hauteurs. La température minimale sera entre 19 et 21 degrés. La mer est forte au-delà des récifs avec des houles du sud-ouest de l'ordre de 3 mètres. Les sorties en haute mer, de même que dans les lagons du sud et de l'ouest, sont déconseillées. Lever du soleil pour Rodrigue à 6h21 et le coucher à 17h23. À venir les communiquer.

0: 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Cette fourniture qui sera rétablie sans préavis. 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
1: Merci Sophie. Et place à la musique pour débuter cette semaine. On a calé pour vous du Stromae. Bonne santé à tous.

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1: Oui, bonjour Sophie.
2: Bonjour tout le monde.
1: Bonjour à tous, bonjour Maurice, bonjour Roderick, bonjour le monde. Comment allez-vous?
2: Très très bien, et vous?
1: Oui, ça va, on peut dire que ça va.
2: Oui.
1: Man football l'a fait diminuer, mais c'est mort, hein, mais encore. Bon, il y a les demi-finales demain et mercredi. Et puis la grande finale dimanche.
2: Oui.
1: Donc encore un petit effort. Après, on redeviendra normal.
2: Les gens normaux. La Ligue 1 congé lundi.
1: Il n'y avait pas de foot hier.
2: Non, lundi prochain, nous gagnons congé. Si c'est la finale dimanche.
1: Mais nous, après, logique, non. Ouais. Il y a un congé public lundi prochain, vous connaissez.
2: Ouais.
1: Tu connais, non?
2: Oui.
1: Qui
2: congé ça?
1: Congé public.
2: Ok.
1: Congé final football, la Coupe du Monde. Si jamais l'Angleterre a gagné, mais Maurice, pas si anglais.
2: Ouais.
1: On a d'une congé. Enfin, vous êtes à Senko. Vous avez passé un bon week-end?
2: Oui, et vous?
1: Ça va, tranquille. Avec les courses et le foot. Donc, c'était bien busy. On est arrivé le lundi.

0: 13 juillet 2026, numéro 280 de la matinale. 194e jour de l'année. Il nous reste 171 jours avant la fin de cette année. Dans la première partie, comme rubrique, on aura le taux de change avec vous, Sophie. On aura aussi le journal des sports. Tac Talk avec Méline, 25 ans jour pour jour, avec Reza. Julie Mamotte, dans la deuxième partie, Sophie.
1: Oui, parlons économie avec Amlesh Bakori, la tribune. Mm-hmm. Et puis, on aura l'horoscope du jour, la question du jour. Et en dernière partie, l'interview de la matinale. Comme on est lundi, on aura la revue de presse aujourd'hui. Regard sur l'histoire. Fanzone, oui, Fanzone, on aura Fanzone.
0: Bien sûr qu'on aura, oui. Fanzone.
1: Et la programmation télé et radio.
0: Sophie, est-ce que vous vous rappelez de votre dernière question pour Mekrad Jveria?
1: Oui.
0: Qu'est-ce que vous lui avez demandé?
1: De lui donner un tuyau, voilà, un cheval bon marché.
0: Ouais, quel cheval qu'il vous a donné?
1: Ah, je ne me rappelle plus du nom. Hein.
0: Solomon Seal. Voilà.
1: Et le cheval a gagné?
0: 100 pour 1000 roupies. Vous avez joué?
1: Non.
0: Mais dis-moi, dernière fois, il donne le tuyau. Okay. Allez, fini là. Donc, on aura le blind test aujourd'hui, chers amis. On essaie d'être gâteau d'anniversaire. Comme éphéméride, 1985, le 13 juillet. A eu lieu à Wembley et à Philadelphie le Live Aid Concert pour venir en aide aux Éthiopiens, surtout à la famine en Afrique. On aura l'occasion d'en parler tout à l'heure, chers amis. Harrison Ford, celui qui joue Han Solo dans Star Wars. Et c'est Mitchell Star Wars, je dis. Et celui qui joue le rôle de Indiana Jones fête ses 84 ans aujourd'hui. Roger McGinn, le chanteur de The Byrds, fête lui aussi ses 84 ans. Écoutez The Byrds, c'est ça.

0: Rubik, dans un Rubik's Cube, ça me satisfait.
1: Oui.
0: Hein? Mm. T'as coulé, fait
1: oui, même coulé, bon, tu vois, bien compliqué, tu vois.
0: Ben, l'inventeur de ce truc, le Rubik's Cube, s'appelle Erno Rubik. Mm. Rubik, il fête aujourd'hui ses 82 ans, juste pour vous dire qu'il est hongrois. Notre premier ministre, Navin Raboulam, fait, lui, c'est 79 ans aujourd'hui. Oui. Et puis le DJ italien, Benny Benassi, fait, lui, c'est 59 ans. Écoutez ça.

0: là, on est en boîte de nuit, là. Hein. Sauf qu'on est lundi matin. Allez, Lamine Yamal, il jouera les demi-finales de la Coupe du Monde demain contre la France. Il fête aujourd'hui ses 19 ans. Vous imaginez ? En fait, c'est 19 ans aujourd'hui. Et demain, il joue la demi-finale de la Coupe du Monde. Je rappelle qu'il a déjà remporté la Coupe d'Europe avec l'Espagne à l'âge de 17 ans seulement. Donc, c'est de la précocité. Nick Mwabudia, ça. Et en plus, il est un des meilleurs joueurs du monde. Donc, et puis, en 2024, c'est-à-dire deux ans de cela, Shannen Doherty, celle qu'on retrouve dans Beverly Hills, dans le rôle de... Comment appelez-vous dans Beverly Hills, ça ils vont me dire. Après... Crew, non, dans Danseuse.
1: Prue. Dans Charmed.
0: Dans Beverly Hills.
1: Brenda.
0: Merci Juanita. Qui suit ça de près. Aujourd'hui, c'est la fête des Henri, des Enrico, des Enrique, des Joël et des Chloé. Bonne fête à vous. Et ça, c'est du Bob Marley, remixé par Montmartre. Écoutez cette version de Is This Love.
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0: Jonas and the Roots, côté d'Antonio Perrin, Leke Adjimoun Kabus Firai. C'est un vrai rime, ça. Ouf, tout de suite, je te le change avec Sophie.
1: Le taux indicatif de vente pour l'euro à 54,67 €, la livre sterling à 64,21 €, le dollar américain à 47,78 €, le rand sud-africain à 3,13 € et le dollar canadien à 35,45 €.
0: Merci Sophie, la nouveauté signée les Backstreet Boys de retour avec un single qui s'appelle Bottle Up. Écoutez.

0: un petit peu de quel groupe dedans là?
1: BTS.
0: Ouais.
1: Ouais, un peu même style des... coréen, ouais.
0: C'est des boys bands, ça, ouais. Donc ils peuvent pas faire plus que ça. Hein.
1: Ok.
0: Sophie, on a des cadeaux, n'est-ce pas?
1: Oui.
0: On a notre gâteau d'anniversaire, plus aujourd'hui on a un jeu.
1: Oui,
0: notre blind test.
1: Voilà, on en parlera. Donc des billets pour le Baron Fenwick Concert. Mm-hmm. Qui se tiendra le 14 juillet à partir de 19h30 au Conan Arts Center. Donc on va vous donner les détails tout à l'heure. 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
0: Aujourd'hui c'est la fête des Henri, des Enrico, des Joël, des Chloé et aussi des Enrique. Ça, c'est Iglesias.

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1: 6h passées de 32 minutes sur RMA, le sport avec Ajmal Moïta. Bonjour Ajmal.
2: Bonjour Sophie, bonjour à toutes et à tous. La Coupe du Monde 2026 entre dans sa dernière ligne droite. Il ne reste que 4 rencontres à disputer. Les deux demi-finales, le match pour la 3e place et la grande finale. Depuis le coup d'envoi de la compétition, 100 matchs ont déjà été disputés. Une partie ayant été retransmise en direct sur LMBC, permettant aux passionnés de vivre pleinement ce mondial. Après des quarts de finale riches en émotions, le dernier carré est désormais connu avec des affiches de prestige. Au programme des demi-finales, des nations historiques, des stars du ballon rond, mais surtout un choc européen entre la France et l'Espagne et une confrontation très attendue entre l'Angleterre et l'Argentine. Qu'en pensent les amateurs du ballon rond à Maurice? Quels sont leurs pronostics et leurs attentes? Robert Deschambault et son équipe sont allés à leur rencontre dans ce micro-trottoir.
3: Les Mauriciens sont vraiment in du côté football. Que le meilleur gagne.
4: Finalement, ils trouvent qu'on a déjà l'Espagne, l'Angleterre, pas au final.
5: Pour FFV Sens Football, et là, nous pouvons trouver, ouais, comme tout le monde. Meilleure équipe ensemble, joli spectacle.
6: Bon, c'est le demi-finale, la France pour gagner. Avec l'Angleterre pour gagner contre l'Argentine. Le final pour gagner l'Angleterre avec la France.
7: Coupe du monde, super extra. On m'a apprécié le château MBC. Demi-finale pour souper encore. Finale, peut-être la France, Angleterre.
2: Au classement des buteurs, la lutte pour le soulier d'or reste particulièrement serrée. Lionel Messi et Kylian Mbappé ont marqué 8 buts respectivement. Erling Haaland 7 buts et Harry Kane 6 buts. Du côté des passeurs décisifs, plusieurs créateurs de jeu se distinguent, notamment le français Michael Olise avec 5 réalisation suivie de Bruno Guimarães avec 4 passes décisives. Enfin, l'affaire Follarine-Balleroun continue de faire couler beaucoup d'encre. Expulsé lors du premier tour, l'attaquant américain avait initialement été suspendu avant que la FIFA ne revienne sur sa décision, lui permettant de disputer le 8e de finale face à la Belgique. Cette volte-face a suscité de nombreuses critiques dans le monde du football et relancer le débat sur l'indépendance des instances dirigeantes. Le tournoi de Wimbledon a livré son verdict ce week-end. Chez les hommes, l'Italien Yannick Sinner a conservé

0: et son titre en battant l'Allemand Alexander Zverev en 4-7. Le numéro 1 mondial remporte ainsi son 5e titre du Grand Chelem. Chez les dames, la Tchèque Linda Nuskova a créé la sensation en remportant son premier tournoi du Grand Chelem. À seulement 21 ans, elle s'est imposée en finale face à sa compatriote Karolina Muchova et inscrit son nom au palmarès du prestigieux tournoi londonien. Sport automobile, l'Espagnol Marc Marquez, sans rival, a remporté son 10e Grand Prix d'Allemagne en moto hier, égalant le record de succès sur une même course en MotoGP. La victoire du pilote Ducati lui permet de se rapprocher de George Martin au classement. Quartararo a pris la 7e place. Et jeu du Commonwealth pour clôturer cette édition du Journal des Sports. Pour la 23e édition de ces Jeux, Maurice aura 5 représentants en natation, 3 garçons et 2 filles. Jesse O'Gara a suivi à Beaubassin une séance d'entraînement pour les 2 nageurs qui sont ici.
1: 12 ans après, Bradley Vincent disputera une nouvelle fois les Jeux du Commonwealth à Glasgow. Le nageur de 34 ans, qui sera à sa 4e participation consécutive à cet événement, il a récemment livré une belle performance en Algérie aux championnats d'Afrique en décrochant 2 médailles d'argent et a amélioré à 2 reprises le record national du 50 mètres nage libre. En Écosse, Bradley Vincent sera engagé dans 3 épreuves.
2: Ça, c'est la 2e fois que je pars pour les Commonwealth à Glasgow. Donc déjà, d'améliorer cette performance que j'avais fait en 2014 dans la même piscine, ça aurait été top.
1: Tout comme Bradley Vincent, Alicia Kokchoun espère améliorer ses chronos, voire les records nationaux. À 21 ans, la Mauricienne s'alignera dans 4 épreuves en Écosse.
3: 4 ans de cela, j'avais participé juste dans mes courses de crawl parce que, en fait, je suis brasseuse. Mais malheureusement, j'avais une blessure aussi au genou, donc j'étais fausse et fait du crawl, qui n'était pas vraiment ma nage de choix. Mais c'était quand même plutôt bien passé, j'avais pu faire des records aussi, et donc j'aimerais pouvoir refaire cela une nouvelle fois.
1: Les 3 autres représentants mauriciens en natation sont Hans Liyingping, Grégory Anodin et Anishta Tilok. L'entraîneur Philippe Pascal accompagnera nos nageurs en Écosse.
4: Notre attente, c'est déjà d'aller faire nos meilleures performances, et si par bonheur, il y en a un qui a la chance de pouvoir gagner une petite place dans une semi-finale déjà et puis potentiellement peut-être une finale, ben ça sera cerise sur le gâteau.
1: Les épreuves de natation pour les Jeux du Commonwealth de Glasgow 2026 se tiendront du vendredi 24 au mercredi 29 juillet prochain.
0: Merci de nous avoir suivis. À bientôt pour le sport. La suite, c'est avec Sophie et Patrice.
5: Merci beaucoup, Edgemol. À venir, les avis d'obsèques.

Nobril a annoncé le décès de M. Louis Johnny Laboule. M. Louis Johnny Laboule, ex-chauffeur d'ambulance à l'hôpital G2, âgé de 64 ans. Le convoi sortira de son domicile, le numéro 11, Jean Lebrun Street, cité Borstal, Grande-Rivière Nord-Ouest, aujourd'hui à 11h, pour se rendre à la chapelle de cité Borstal et de là au cimetière de Saint-Georges-les-Salines. Le décès de Madame Maryse Ginette-Nicole-Victoire. Madame Maryse Ginette-Nicole-Victoire, née Goulam Singh, âgée de 70 ans. Le convoi sortira de son domicile, le numéro 3, Très Bon Vacquois, aujourd'hui à 12h30, pour se rendre dans l'église de Saint-Patrick à Rosil et de là au cimetière de Saint-Jean. Le décès de Madame Marie-Anne Paris. Madame Marie-Anne Paris, née La Folle, aussi connue sous le nom de Rico La Folle, âgée de 64 ans, le convoi sortira de son domicile au numéro 14, Bourg Street, Villemain, quartier militaire, aujourd'hui à 13h, pour se rendre dans l'église de Saint-Léon, à quartier militaire, et de là au cimetière de Phoenix. Le décès de M. Jérôme Josué Latouche. M. Jérôme Josué Latouche, âgé de 42 ans, le convoi sortira de son domicile à NHDC Beauvallon, aujourd'hui à 13h, pour se rendre dans l'église de Notre-Dame-des-Anges à Maillebourg et de là au cimetière de Petit-Bel-Air. Le décès de Mademoiselle Marie-Hila Ginette Monti. Madame Marie-Hila Ginette Monti, née Signienne, habitant à BJ Care Home à Palma, âgée de 89 ans, le convoi sortira de la chapelle ardente d'Eliane Sons à Beaubassin, aujourd'hui à 13h30, pour se rendre dans l'église d'Adventiste de Rosil et de là au cimetière de l'Ouest, les Salines. Le décès de M. Pedi Ramasormi. M. Pedi Ramasormi, aussi connu sous le nom de Dassou, âgé de 82 ans, le convoi sortira de son domicile à Lodé Lane, Flic en Flac, aujourd'hui à 16h, pour se rendre au cimetière de Flic en Flac. Le décès de M. Joseph Vivian Désiré Albert Virasamy. M. Joseph Vivian Désiré Albert Virasamy, âgé de 77 ans. Le convoi sortira de son domicile au morcellement Ramalingham Forest Side, Curpip, demain à 12h15 pour se rendre en l'église de Sainte-Thérèse à Curpip et de là au cimetière de Petit-Bel-Air à Maillebourg. Et le décès de M. Gérard-Philippe-Antoine Madil. M. Gérard-Philippe-Antoine Madil, âgé de 69 ans, le convoi sortira de chez son épouse, Myline Madil, au numéro 77, EDC Capucine Lane, à Rosebel, mercredi à 14h, pour se rendre en église de Sainte-Famille à Rosebel, et de là au cimetière de Saint-Jean à Quatre-Bornes. Nos sympathies aux familles endeuillées.

0: Ça, c'est The Birds, chers amis, puisqu'aujourd'hui, c'est l'anniversaire de Roger McGuinn, le chanteur de The Birds, qui fête aujourd'hui ses 84 ans. Et dans Tech Talk, il y a quoi aujourd'hui,
1: Sophie ? Écoutez, ces objets connectés que les pirates ciblent dans nos foyers.
0: On écoute Mailing.
2: Bonjour et bienvenue dans Tech Talk. En 2026, ce ne sont plus seulement nos ordinateurs et nos téléphones qui sont dans le viseur des cybercriminels. C'est l'ensemble des objets qui peuplent notre quotidien. Des plus évidents aux plus surprenants. Premier sur la liste, le routeur. C'est la porte d'entrée de tout votre réseau domestique. Et c'est exactement ce qui intéresse les pirates. La première faille est humaine. De très nombreux utilisateurs conservent les identifiants par défaut de leur box. La seconde est technique. Les logiciels internes de ces équipements sont rarement mis à jour. Une fois le routeur compromis, un pirate peut espionner l'intégralité de votre trafic Internet, lire vos conversations, dérober vos mots de passe ou encore enrôler votre box dans des réseaux d'attaques massives contre des entreprises. Les caméras de surveillance figurent parmi les appareils les plus vulnérables. Des individus malveillants peuvent regarder vos allées et venues en direct,

Repérez vos périodes d'absence en vue d'un cambriolage. Les babyphones connectés représentent sans doute l'intrusion la plus traumatisante. Un pirate peut écouter les conversations dans la chambre de votre enfant, observer ses moindres faits et gestes, voire activer le microphone pour lui parler directement. Nos téléviseurs modernes sont de véritables ordinateurs, mais leur sécurité est souvent bien moins rigoureuse. Un téléviseur piraté peut espionner vos conversations via son microphone intégré, servir de point d'entrée pour infecter vos autres appareils. Enfin, les aspirateurs robots et les réfrigérateurs connectés restent allumés en permanence, ce qui en fait des candidats parfaits pour les cybercriminels. Comment se protéger ? Modifiez tous les mots de passe par défaut, activez les mises à jour automatiques, isolez vos objets connectés sur un réseau distinct de vos ordinateurs et désactivez les fonctionnalités dont vous n'avez pas besoin. Votre maison connectée peut rester un havre de confort, à condition d'en verrouiller chaque accès. C'était Tech Talk sur RM1.

0: I knew it, I knew you, ça c'est du tout dernier, Taylor Swift, chers amis, on part dans le passé, donc en 2001, avec Reza Julie Mahmoud, qui nous raconte quoi aujourd'hui,
1: oui. Sophie? Alors, lutte anti-drogue, inauguration de Hilton Resort et Spa, et du textile.
2: Le 13 juillet 2001, lutte anti-drogue. L'Anti-Drug and Smuggling Unit vient de frapper un grand coup en intervenant en deux endroits, à savoir que dans un premier temps, 2 kilos d'héroïne ont été saisis à Belle Rose. Dans un deuxième temps, un important réseau de trafic de Gandia a été démantelé à Rochebois. Cette opération aura nécessité 4 jours de filature. Là-dessous aurait saisi pour 1 million de roupies de Gandia. 5 suspects ont été arrêtés et doivent comparaître en cours ce matin même. Inauguration du Hilton Resort and Spa. C'était le grand événement de la soirée hier à Volmar. Le Hilton Hotel 5 étoiles a été inauguré avec la manière. Pour l'occasion, des stars étaient présentes. Le couple Christian et Adam

Adriana Carambeu étaient les parrains de la soirée et plusieurs personnalités politiques étaient aussi de la partie. On a eu droit à des feux d'artifice grandioses ainsi qu'au spectacle des Fire Dancers. Toutefois, sans vouloir gâcher la fête, le ministre du Tourisme Nando Boda a tenu à rappeler l'urgence qu'il y a à réinventer le tourisme local. Textile. Afin d'augmenter son taux de productivité, l'usine Sokota Textile

0: Aujourd'hui, c'est la fête des Henri. Donc, je m'appelle Henri, c'est signé Daniel Balavoine. Souvenir sur RMA.
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0: Oui, notre gâteau d'anniversaire.
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0: Sophie, vous avez supporté quelle équipe Espagne ou Belgique?
2: L'Espagne, normal.
0: L'Espagne?
2: Oui.
0: Comment vous t'y connais l'Espagne pour gagner?
2: Je sais pas, j'ai... Non mais vendredi j'avais dit l'équipe gagnante.
0: Ça va même.
2: Pose-moi question.
0: Ça va même, l'équipe gagnante.
2: Ouais,
0: c'est
2: mais ça veut dire que j'avais raison.
0: Ouais, exactement. Oui, exactement. Donc les deux demi-finales, chers amis, prévues demain soir, France-Espagne. Et puis mercredi soir, Angleterre-Argentine. Les deux matchs se jouent à 23h. Donc les

0: raisonnable qui m'a dit capable d'aider après le travail Marie Serrier. Et la finale aussi est prévue à 23h, mais ça dimanche, ça aussi qui m'a dit ah, il a, elle est correcte. Elle est pas 5h du matin, mais elle est argentine, conteuse contre la Suisse, fouf. Mais allez, la France tranquille, tranquille. L'Espagne a dû batailler contre la Belgique, une bonne équipe de la Belgique, excusez-moi. Dernier Léa, Mirino, elle met un goal. Et puis, le match entre les deux matchs entre l'Angleterre et l'Angleterre contre qui tu jouais, contre qui tu jouais l'Angleterre là? Norvège. Fouf, pas facile hein? Le Norvégien là. Ben, dans le football hein? Et puis l'Argentine, encore plus dur. Fallait attendre comme si le carton rouge de Brill Mbolo. Ouais. Et pour qu'il y ait l'Argentine, moi, déjà, tracer. Sinon, moi, j'ai l'impression, moi. Allez, moi, je pense que la France va battre l'Espagne. Et je pense que l'Angleterre va battre l'Argentine. Et ce sera une finale France-Angleterre.
1: Hein? Attendez là. Ouais.
0: Connectez ça. Ou moi, c'est l'eau, c'est ma badou, personne. Oui, vous en pensez quoi, vous, Sophie? Allez, causez.
1: Oui, mais moi, je suis vous, c'est que vous dites ça.
0: Hein?
1: Allez, France-Angleterre, nous, allez.
0: Oh, c'est pareil?
1: Oui.
0: Bon, moi, de vos places, je vous dis Espagne contre Argentine. Allez, on arrive à la fin de cette première partie, chers amis. On a calé pour vous Devil in Me. C'est signé par vos Disco Machine. On se retrouve juste après le journal des sports. Merci.

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1: Belle matinée, les

0: journal avec Jean-François Lecning. Bonjour Jean-François.
1: Bonjour Sophie, bonjour à tous.
0: Et les titres.
1: Retour à Maurice de l'homme d'affaires Sean Condomal, récemment inquiété par la justice à Dubaï. La Financial Crimes Commission maintient toutefois son enquête locale. Maurice ouvre une nouvelle porte sur l'Afrique avec le vol inaugural d'Ethiopian Airlines. Hier à Plaisance, la compagnie débute avec 3 vols hebdomadaires et vise déjà une desserte quotidienne. Interrogé sur la manifestation contre la réforme des pensions, le Premier ministre, le Dr Amgoulam, rappelle que Maurice est une démocratie où la liberté d'exprimer son opinion est pleinement garantie. Succès populaire hier à Moka pour Telle Faire, Telle Fête, qui a célébré la fête nationale française avec 2 jours d'avance à travers l'artisanat, la culture et la musique. Et puis fermé depuis 2008 pour des raisons structurelles, le théâtre de Port-Louis entre enfin dans la phase finale de sa rénovation. Une fin de chantier jugée imminente par le ministre des Arts et de la Culture, Maën Goundia. Alors qu'il avait été dit qu'il ne pourrait pas quitter le territoire des Émirats Arabes Unis, l'homme d'affaires et avocat Sean Condomal a regagné Maurice samedi. Une première restriction de déplacement avait été imposée dans le cadre des procédures judiciaires en cours. C'est sur la base d'une plainte déposée par le docteur Samir Al-Ansari, pointure de la finance à Dubaï, que Sean Condomal avait été inquiété par la justice émiratie. De premières informations indiquait qu'il avait été arrêté puis relâché sous caution, information que le cabinet Dentons Mauritius, mandaté par Sean Condomal et Orevia Wealth Limited, a formellement démenti. À en croire Dentons, le parquet de Dubaï, après examen des éléments et faits juridiques présentés, a conclu à l'absence d'infraction et classé l'affaire sans condition. On rappelle que la Financial Crimes Commission a confirmé l'ouverture de sa propre enquête. Une nouvelle porte s'ouvre vers le continent africain. Ethiopian Airlines a inauguré hier sa toute première liaison directe entre Addis Abeba et Maurice. Il était 15h15 quand l'avion s'est posé à Plaisance, accueilli avec les honneurs. Ce vol inaugural transportait 148 passagers au terme de 5h30 de trajet. Cette nouvelle connexion est l'aboutissement d'un projet évoqué en février 2025 entre le Premier ministre, le Dr Navin Ramgoolam, et le groupe CEO d'Ethiopian Airlines, Mesfin Tasiu. Avec cette nouvelle liaison, Maurice bénéficie d'une meilleure connectivité vers l'Afrique et au-delà, puisqu'Ethiopian Airlines, l'une des principales compagnies aériennes du continent, dessert de nombreuses destinations internationales depuis son hub d'Addis Abeba. Le ministre du Tourisme, Richard Duval, s'est confié à Abdel Boulaki.
2: Je suis extrêmement content qu'il y ait une grande compagnie comme Ethiopian Airlines, qui est une world-class airline. Et je pense qu'avec l'Afrique de l'Est qu'il est représenté et aussi ailleurs, parce qu'il est capable d'être un avion qui avale partout. Donc, nous voulons négocier Ali. Ce qui m'a envie de négocier Ali, nous essayons de négocier Ali pour l'Amérique. Nous voulons être un coup, parce que ça tout le temps derrière la tête pour gagner un touriste américain. Et je pense que c'est de bon augure qu'il nous gagne un grand aircraft comme ça, une grande compagnie.
1: Dans un premier temps, Ethiopian Airlines proposera 3 vols par semaine vers Maurice, soit les mercredis, vendredis et dimanches. La compagnie souhaite toutefois à l'avenir assurer une desserte quotidienne de l'île. Une demande en ce sens sera prochainement soumise aux autorités mauriciennes. Écoutez le ministre d'État des Affaires étrangères d'Éthiopie, Adera Admasou.
3: This negotiation has taken more than a decade, almost 10 years. Finally, we're happy to be here. Mauritius is one of the great destinations of tourism, and I hope Ethiopian Airlines will facilitate, the flow of tourists to Mauritius.
1: En marge d'un spectacle culturel organisé à la Tour Koenig hier, le Premier ministre, le Dr Navin Ramgoolam, a été interrogé sur la manifestation contre la réforme des pensions qui s'est tenue samedi à Port-Louis. Le chef du gouvernement a rappelé que Maurice demeure un État démocratique où la liberté d'expression est garantie. Il

0: Il a souligné que chacun a le droit d'exprimer son opinion et de manifester dans le respect des lois et de l'ordre public. Écoutez la déclaration du Premier ministre.
1: Dans un pays démocratique, on ne peut pas faire comme l'ancien régime, on peut dire protester, nous. Protester, c'est grand vide. Liberté d'expression, il garantit par nos constitutions.
0: Le coût de la vie continue de grimper à Maurice. En juin, l'indice des prix à la consommation a progressé de 0,3%, passant de 111,9 à 112,2 points. C'est ce qui ressort des derniers chiffres publiés par Statistics Mauritius, une hausse qui intervient alors que l'inflation sur un an paradoxalement ralentit. Mais pour les ménages, la pression sur le portefeuille reste bien présente, Shaini Nirbhan.
2: En juin 2026, l'inflation au glissement annuel s'établit à 3,7% contre 5,4% un an plus tôt. Cela ne veut pas dire que les prix baissent, ils continuent d'augmenter mais moins rapidement qu'en juin 2025. L'autre indicateur à suivre est l'inflation moyenne sur 12 mois qui atteint 4,1% contre 2,9% l'année dernière. Pour l'économiste Eric Ning, plusieurs facteurs expliquent cette pression persistante. La hausse des prix des carburants, l'augmentation de 15% des tarifs d'électricité depuis mai, mais aussi la progression des coûts dans certains services. Selon lui, l'inflation moyenne pourrait encore progresser pour atteindre 5,7% d'ici la fin de l'année, sauf forte baisse des prix du pétrole sur les marchés internationaux. Autre signal d'alerte, l'inflation sous-jacente reste élevée à 6,5% sur un an. Elle montre que les hausses de prix ne concernent plus uniquement l'énergie ou l'alimentation, mais se diffusent aussi dans plusieurs secteurs de l'économie. Pour les ménages, cela se traduit par des dépenses quotidiennes plus élevées et une pression accrue sur le pouvoir d'achat, alors que pour les entreprises, la hausse des coûts de production pourrait également entraîner de nouvelles augmentations de prix.
0: C'était un dimanche aux couleurs de la France. Hier à Moka, les célébrations du 14 juillet ont en effet commencé avec 2 jours d'avance sur la promenade de Telfair, organisée par l'ambassade de France à Maurice en collaboration avec l'Institut français de Maurice. Telfair, telle fête a attiré une bien belle foule. Le public a ainsi pu profiter du grand marché des artisans, d'une exposition de voitures françaises de collection, ainsi que de nombreuses animations, notamment concert de l'orchestre de la police. Adjou Ramgoulam a laissé traîner son micro sur la promenade.
3: Je ne savais pas qu'il y avait une fête en plus. C'est des Mauriciens qui m'ont dit que ça se passait le 12. En France, c'est le 14. Voilà, donc bon, alors j'ai décidé de venir ici avec des copains mauriciens, là-bas. Et puis voilà, ça fait une sortie, ça fait du bien. Et puis bon, ben moi, je connais bien l'île Maurice, et puis c'est un climat qui me réussit bien. Et j'ai pas peur de le dire, que je suis bien mieux à l'île Maurice que dans les Antilles.
4: Fête de la nationale française, c'est la fête de la Bastille. On aime la France, la littérature, les histoires, les poètes, les tout, hein, comme demain, dès l'aube, je partirai. À le vin. La bonne bouffe!
5: C'est très bien et malheureusement un petit peu gâché par le temps, mais c'est bien agréable et on profite avec la famille.
6: Oui, c'est top, c'est chouette, c'est la première fois qu'on vient pour le 14 juillet. Trop trop chouette, c'est plein d'animations pour les enfants, c'est top.
0: Le ministre des Arts et de la Culture, Maïn Goundia, s'est rendu en fin de semaine dernière sur le site de rénovation du théâtre de Port-Louis. Ceci afin de faire le point sur l'avancement des travaux. Attendue depuis de longues années, cette rénovation entre désormais dans sa phase finale. Le ministre Goundia s'est dit confiant que le projet sera bientôt complété et que le théâtre de Port-Louis, fermé depuis 2008, retrouvera enfin ses lettres de noblesse. Le rideau était tombé en raison d'une dégradation structurelle majeure de l'édifice, cela depuis de longues années. On écoute le ministre Maïn Goundia.
7: À la demande du Lord Mayor, Madame Christelle Pondard et l'adjoint au Lord Mayor, nous venons faire une visite au théâtre de Port-Louis en ma capacité de ministre des Arts et de la Culture, qui nous a un droit regard l'aube en théâtre. Et je suis capable de dire que mes travaux ont bien avancé avant de mettre le constat et qu'il y a un retard important dans sa projet. Aujourd'hui, le contracteur vient de dire qu'il peut livrer le projet fin août 2026 à la municipalité de Port-Louis. On peut veiller personnellement qui c'est qui ça délivre. Il est là, respecté, parce qu'il fait trop beaucoup longtemps qu'il nous peut attendre ce théâtre-là. Par la suite, la municipalité de Port-Louis et le ministère des Arts et de la Culture pour travailler à une programmation qui pour garder ce théâtre-là vivant. On rappelle autres que la réouverture de ce théâtre-là vient une priorité du gouvernement après 18 ans de fermeture.
0: C'était le ministre des Arts et de la Culture, Maïn Goundia. Il s'exprimait au micro de Nirma Narayana Reddy. À l'étranger, l'armée américaine

L'Américaine a dit hier soir avoir repris ses frappes contre l'Iran, ceci afin, je cite, de l'empêcher d'attaquer les équipages civils et navires commerciaux dans le détroit d'Ormuz. Ces frappes ont été ordonnées par Donald Trump, le président américain, a déclaré le commandement central des États-Unis. L'Iran affirme pour sa part que les frappes américaines ont réduit à néant les efforts diplomatiques des derniers mois. La marine du corps des gardiens de la révolution islamique a annoncé pour sa part avoir fermé le détroit d'Ormuz jusqu'à nouvel ordre. Vous écoutez RM1, il est 7h passé de 11 minutes. Voilà qui nous emmène à la fin de ce premier journal de la matinale. Tout de suite, un autre journal, celui des sports.

0: 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Bonjour à toutes et à tous. La Coupe du Monde 2026 entre dans sa dernière ligne droite. Il ne reste que 4 rencontres à disputer. Les deux demi-finales, le match pour la 3e place et la grande finale. Depuis le coup d'envoi de la compétition, 100 matchs ont déjà été disputés. Une partie ayant été retransmise en direct sur l'AMBC, permettant aux passionnés de vivre pleinement ce mondial. Après des quarts de finale riches en émotions, le dernier carré est désormais connu avec des affiches de prestige au programme des demi-finales des nations historiques, des stars du ballon, mais surtout un choc européen entre la France et l'Espagne et une confrontation très attendue entre l'Angleterre et l'Argentine. Qu'en pensent les amateurs du ballon rond à Maurice ? Quels sont leurs pronostics et leurs attentes ? Robert Deschambault et son équipe sont allés à leur rencontre dans ce micro-trottoir.
1: Les Mauriciens sont vraiment in du côté football. Que le meilleur gagne.
2: Finalement, ils trouvent qu'on a déjà l'Espagne, l'Angleterre avec Palo au final.
3: Pour FFV Sens Football, et là, nous pouvons trouver, ouais, comme tout le monde. Meilleure équipe ensemble, joli spectacle.
4: Bon, c'est le demi-finale, la France pour gagner. Avec l'Angleterre pour gagner contre l'Argentine. Le final pour gagner l'Angleterre avec la France.
5: Coupe du monde, super extra. On m'a apprécié le château MBC. Demi-finale pour souper encore. Finale, peut-être la France, Angleterre.
0: Au classement des buteurs, la lutte pour le soulier d'or reste particulièrement serrée. Lionel Messi et Kylian Mbappé ont marqué 8 buts respectivement, Erling Haaland 7 buts et Harry Kane 6 buts. Du côté des passeurs décisifs, plusieurs créateurs de jeu se distinguent, notamment le français Michael Olise avec 5 réalisations, suivi de Bruno Guimaraes avec 4 passes décisives. Lionel Messi continue de marquer l'histoire de la Coupe du Monde lors du quart de finale disputé avec l'Argentine contre la Suisse et finalement remporté 3-1. Après prolongation, Messi n'a pas inscrit de but, mais il a délivré une passe décisive, sa 10e pour Alexis McAllister sur le premier but de l'Albiceleste. Et ce geste lui a permis de devenir le meilleur passeur décisif de l'histoire de la compétition devant Fritz Walter avec l'Allemagne de l'Ouest entre 1940 et 1958. Enfin, l'affaire Fallorin Balerun continue de faire couler beaucoup d'encre. Expulsé lors du premier tour, l'attaquant américain avait initialement été suspendu avant que la FIFA ne revienne sur sa décision, lui permettant de disputer le 8e de finale face à la Belgique. Cette volte-face a suscité de nombreuses critiques dans le monde du football et relance le débat sur l'indépendance des instances dirigeantes. Merci de nous avoir suivis. À bientôt pour le sport.

0: C'était le journal de la Coupe du Monde 2026 sur RM1 avec Mighty.
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4: Un communiqué du Central Electricity Board qui avise les abonnés de Rochebrune, habitant dans les environs de Morcellement-Newton, avenue Halley, avenue Armstrong et les environs, que la fourniture d'énergie sera interrompue entre 9h30 et 16h aujourd'hui, lundi le 13 juillet, en raison des travaux effectués sur le réseau électrique. Et cette fourniture, qui sera rétablie sans préavis à l'achèvement des travaux, le CEB s'excuse auprès de sa clientèle affectée par

0: coupure. À venir, oui.
1: Oui, merci Sophie. À venir, les nouvelles du temps.
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0: Et on doit avoir le prévisionniste ce matin, Monsieur Vinit Kakput, bonjour.
4: Bonjour et bonjour à tous les auditeurs.
0: Oui, alors dites-nous, est-ce qu'il... Bah, déjà, les temps n'ont pas trop, ça y est, hein, un petit peu frais, tout ça là. Dites-nous.
4: Bien sûr, alors là, pour le matin, plutôt beau temps sur l'ensemble de l'île. Mais pour la suite, après ça, beau temps tout ce matin-là, nous remarquons que nous pouvons amener depuis nos dessins qui vous cavent. Nous nous manons petit appli de temps en temps, surtout à l'est, au nord et clos, plateau central. Sinon, dans l'après-midi, nous battons plutôt beau temps sur l'île, à l'exception qui nous cave gagne un développement nuageux temporaire, surtout à l'ouest, sud-ouest et qu'un petit plateau central, côté ça cave occasionne un débat l'appli localisé. Et qu'à soi, plutôt beau temps également sur l'ensemble, sauf nous prenons un nuage depuis secteur S. Tant à soi qui pour occasionner des bandes la pluie à l'est, au sud et au plateau central. Sinon, pendant la journée, de côté température, la température maximale est plus légèrement supérieure de la moyenne et qui pour entre 20 à 23 degrés Celsius. Le plateau central et dans ma région côtière, température du cas même arrive dans les 26 à 28 degrés Celsius et que la température minimale le soir pour baisser. Les pour entre 17 à 19 degrés Celsius le plateau central et 21 à 23 degrés Celsius dans ma région côtière. Sinon, des côtés du vent peut souffler depuis nos dess avec une vitesse en moyenne d'environ 20 km par heure et que ça dit qu'on est même capable d'affaiblir légèrement pendant la journée. Des côtés la mer est mauvaise. Des hauts brisons, étant donné nous avons la houle qui peut sortir depuis sud-ouest de l'eau de 3 mètres. De ce fait, nous avons sorti en haute mer et même dans le lagon de l'ouest et le sud les déconseillés. Un petit aperçu pour prévision à Rodrigue. À Rodrigue, nous peut attendre du beau temps aujourd'hui, que ce soit au cours de la journée et même le soir, sauf nous avons gagné un débat la pluie occasionnelle que le bon auteur. Et de côté température, température maximale les pointes 26 à 28 degrés Celsius au cours de la journée et que la température minimale les pointes 19 à 21 degrés Celsius pendant la nuit. Du vent à Rodrigue peut souffler depuis l'est-sud-est à une vitesse en moyenne de 20 km par heure pour quand même capable de gagner une pointe de l'eau de 50 km par heure. La mer à Rodrigue les mauvais des hauts brisons avec toujours man la houle qui peut sortir depuis sud-ouest de l'eau de 3 mètres, man sortir en haute mer et même dans man lagon les sud et l'ouest lui toujours déconseillé. Pour terminer avec prévision à Agalega, et Agalega, après man til appli bonheur quand matin, pendant la journée, les temps pour plutôt bon, et qu'à soir toujours nous avons un des man til appli occasionnel. Température maximale au cours de la journée, les points environ 31 degrés Celsius et que le soir, température pour baisser pour venir dans les environs de 25 degrés Celsius. Du vent à Agalega pour souffler depuis l'est-sud-est à une vitesse moyenne de 25 km par heure et pour terminer avec la mer, elle est toujours mauvaise. Avec ben la houle qui peut sortir depuis secteur sud de l'eau de 2,50 m. De ce fait, ben sortir en mer est déconseillé à Agalega. Voilà, c'est tout comme prévision pour aujourd'hui. Merci beaucoup et à la prochaine.
0: Merci, bonne journée et à la prochaine.
1: À venir dans la rubrique de Kamlesh Bakori, le titre aujourd'hui, la manufacture d'avenir. On écoute Kamlesh.
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5: Bonjour. Mercredi 8 juillet, le Premier ministre et ministre des Finances Abinram Goulam a procédé à l'inauguration de l'AVA Technopark. Cette infrastructure est décrite comme étant le premier parc technologique du pays dédié à la fabrication de dispositifs médicaux, dispositifs exportés vers les États-Unis et l'Inde, entre autres. Lors de son intervention, le Premier ministre a affirmé que Maurice a le potentiel pour devenir un pays industriel s'articulant autour de l'ingénierie de

précision, de la technologie médicale et de l'innovation. Ava Technopark est le premier locataire de la Technopole de Côte d'Or. Le point de départ a été cette conviction dans le pays en tant que destination d'investissement. Un pari osé du fondateur du groupe Ava, Vincent Lagarde, qui décide de délocaliser la production des États-Unis vers Eben, ce, il y a 25 ans. Il y a ensuite cette vision d'excellence, vision qui a mûri des décennies durant. Viennent ensuite les fonds financiers, soit les investissements dépassant les 2 milliards de roupies à terme. Pour cimenter le statut de producteur reconnu et respecté sur le marché international. À Maurice, il est désormais question de doubler les revenus à l'exportation d'1,5 milliard de dollars à 3 milliards de dollars au cours des 5 prochaines années. Ce, en misant sur la technologie et l'industrie manufacturière de pointe. Et Ava Technopark montre comment le pays pourrait se réinventer, se transformer en centre de manufacture offrant de la valeur ajoutée.

0: When I'm Gone, c'est le titre de ce morceau signé Coe Wetzel, un peu country, c'est pas mal du tout, franchement. Et puis on a la tribune de Jacques Catherine aujourd'hui. Le titre de la tribune, c'est Les hasards de l'existence. Mais pour maintenant, c'est notre blind test. Il va falloir identifier un morceau, titre de la chanson ou nom de l'artiste, pour repartir avec un cadeau. Écoutez bien le cadeau.
1: Oui, donc c'est 2 billets pour le Baron Fenwick concert. Ça se tiendra le 14 juillet au Codan Arts Center.
0: C'est qui, Baron
1: Center.
0: Fenwick, hein?
1: Bah écoutez, c'est un concert organisé par le Rotary Club d'Albion afin de récolter des fonds au profit des enfants des écoles de musique de Richelieu et d'Albion. Voilà, et pour sa toute première prestation à Maurice, le jeune pianiste américain de renommée internationale, Baron Fenwick, lauréat de nombreux concours et habitué des grandes scènes à travers le monde, se produira devant le public mauricien.
0: Ouais, mais ça c'est une occasion à aller voir, chers amis, Baron Fenwick sera à Maurice. C'est quelle date le concert?
1: Alors c'est le 14 juillet à partir de 19h30 au Codan Arts Center.
0: Donc si vous voulez repartir avec ces 2 billets d'entrée, chers amis, il va falloir identifier ce morceau. Facile, titre de la chanson ou nom du groupe, chers amis, appelez-nous sur le 402 80 80, ou sinon vous envoyez un message par WhatsApp 52 53 84 84.
2: Bonjour à toutes et à tous. Au-delà d'un certain âge, on se retrouve plus souvent aux enterrements qu'au baptême. Il y a quelque temps, je me trouvais à une veillée funéraire. C'est un de ces moments suspendus où l'on chuchote, où l'on tient un café tiède à deux mains en évitant de regarder le cercueil. Un inconnu s'est approché de moi et m'a demandé, presque dans un souffle, quel est le but de notre existence sur Terre. La vie et la mort sont de si grands mystères. Un but ? Son étrange question suggérait que nous aurions été déposés sur cette planète et non sur une autre pour y accomplir quelque chose, comme si une mission nous attendait dès la sortie du ventre maternel. Mes cours de physique, de chimie et de biologie au collège m'ont soudain servi à quelque chose. Nous sommes le fruit de la rencontre d'un ovule et d'un seul spermatozoïde parmi 100 millions. Une loterie en somme, la dernière main d'une partie commencée il y a 4 milliards d'années avec Luca, l'ancêtre unicellulaire de tout ce qui respire, nage, marche, mange et pleure sur cette terre. Depuis, des millions d'espèces sont nées. Plus de 90% ont disparu. 5 extinctions massives ont vidé la planète pour la repeupler. La plus connue et la plus récente s'est produite il y a 66 millions d'années quand la chute d'un immense météorite venu des confins du système solaire a rayé les dinosaures de la surface de la Terre. Une étude récente sur les isotopes de ruthénium le confirme. Ce rocher providentiel ne nous était pas destiné, il est juste tombé là un jour comme un autre, par hasard. Et voyez comme le hasard fait bien les choses, la disparition des dinosaures nous a permis, nous, mammifères, d'occuper le vide laissé par les gigantesques et redoutables reptiles. Quant au carbone qui compose nos cellules, y compris celle de l'homme qui repose dans ce cercueil, le télescope James Webb vient de montrer qu'il se formait déjà dans les étoiles 350 millions d'années seulement après le Big Bang. Forgé dans des fournaises stellaires, dispersé par l'explosion cataclysmique d'une étoile en fin de vie qu'on appelle une supernova, il a dérivé pendant des milliards d'années avant d'atterrir, par accident, sur cet insignifiant grain de poussière perdu dans l'immensité de l'univers qu'on appelle la Terre. Mon interlocuteur, peu convaincu, a sorti son téléphone. Mais on dit qu'on a eu une chance sur 400 000 milliards de naîtres. Ça doit bien vouloir dire quelque chose, non? Ce chiffre n'a rien d'un calcul scientifique rigoureux. Il a été popularisé par une de ces gourous américaines de développement personnel lors d'une conférence. Autrement dit, c'est un chiffre de coin de table de bistrot qu'on a ensuite habillé d'étoiles et de poésie pour le faire ressembler à une vérité cosmique. Et même s'il était exact, il faut comprendre qu'un événement improbable ne le rend pas voulu. Vendez 8 milliards de billets de loterie, il y aura forcément un gagnant. Il peut s'émerveiller, mais il aurait tort de croire que la loterie a été organisée pour lui. Alors un but, devant ce

Cercueil, je me rappelais que nous sommes tous immortels et que notre immortalité tient au fait que les particules qui nous composent retourneront à la nature un jour ou l'autre en pièces détachées dans le cycle naturel des choses. Je n'ai trouvé qu'une réponse honnête à donner à mon interlocuteur. L'existence n'est que le produit d'une chaîne immense de contingences, c'est-à-dire une succession infinie d'événements imprévisibles ou de circonstances qui peuvent arriver ou non. Et c'est peut-être cela la vraie réponse au mystère de la mort. Il n'y en a pas. Il n'y a que des hasards empilés les uns sur les autres pendant 4 milliards d'années jusqu'à former l'espace d'un instant, quelque chose qui se regarde dans un cercueil et qui s'interroge. Je vous souhaite le bonjour. Vous pouvez maintenant continuer à vous interroger sur cette pensée d'Honoré de Balzac. Le hasard est le plus grand romancier du monde. Pour être fécond, il n'y a qu'à l'étudier.

0: sentissons c'est un lion vibe, chers amis, avec Al CRC. Sophie qui vient.
1: Oh,
0: un CSA. Oui, un CSA. Bien. Et bien, c'est assez. Notre blind test, chers amis, il faut identifier un morceau pour repartir avec deux billets d'entrée pour aller au concert de ce monsieur, de ce pianiste américain qui s'appelle Baron. Comment il s'appelle ?
1: Oui, alors, Fenwick, on va y arriver là. Baron Fenwick.
0: Baron Fenwick, ouais. Qui est un grand pianiste qui sera à Maurice le 14 juillet au Cowdenknowe Art Center. Si vous voulez deux billets d'entrée pour repartir, pour aller voir ce concert, chers amis, il faut identifier ce morceau, titre de la chanson ou nom du groupe. Écoutez. ...402-80-80-52-53-84-84. Vos réponses, chers amis, à venir à l'horoscope. Et on débute avec les béliers, comme pour ne pas changer.
1: Alors, la semaine commence bien pour vous, les béliers. Vous avez le sourire et allez le transmettre à tout le monde.
0: Les taureaux.
1: Vous allez au travail à reculons, mais vous avez tort. De bonnes nouvelles vous y attendent.
0: Les gémeaux.
1: L'amitié est précieuse et vous avez tendance à l'oublier. Ne vous reposez pas sur vos acquis.
0: Les cancers.
1: Malgré les années qui défilent, vous ne changez pas les cancers et c'est justement ce qu'on aime chez vous.
0: Les lions.
1: Au lieu de fuir devant vos problèmes, affrontez-les. Vous verrez qu'ils ne sont pas si insurmontables que vous ne le pensez.
0: Les vierges.
1: Votre week-end vous a permis de vous ressourcer et vous commencez cette semaine gonflée à bloc.
0: Les balances.
1: Il n'est pas difficile de dire pardon, les balances. Alors pourquoi vous attendez si longtemps avant de faire le premier pas?
0: Les scorpions.
1: Avec vous, c'est toujours tout blanc ou tout noir, mais la journée va vous prouver que la vie est faite de nuances.
0: Les sagittaires.
1: Vous avez raison de garder vos portes bonheur autour de vous. Ne laissez personne vous les retirer.
0: Les capricornes.
1: N'oubliez pas qu'un tien vaut mieux que deux, tu l'auras. Les capricornes, ne voyez pas trop grand.
0: Les Verseaux.
1: Votre famille reste votre priorité, mais pensez aussi à vous dans ce quotidien mouvementé.
0: Et les poissons.
1: Alors, une situation improbable vous pousse à enfin vous remettre en question. Il était temps.
0: Merci Sophie. On a du Billy Joel juste après la pub avec Pianoman.
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6: J'ai 51 ans aujourd'hui. 51 ans, l'âge où l'on commence à regarder derrière soi un peu plus souvent. On revoit la jeune femme qu'on était, le premier salaire, les billets soigneusement rangés dans une enveloppe, le rêve d'avoir sa propre maison, le mariage, les enfants, les sacrifices qu'on ne racontait à personne. Je me souviens des nuits

0: à faire les comptes sur la table de la cuisine des mois où il fallait choisir entre finir les travaux de la maison ou changer la voiture. Des moments où l'on regardait dormir ses enfants en se promettant une seule chose. Peu importe ce qu'il arrivera, ils ne manqueront de rien. Puis les années passent, les enfants grandissent, les parents vieillissent et les responsabilités changent de visage. Et un jour, on réalise que la vie est un peu comme un mariage. Elle ne tient pas seulement grâce au beau jour, elle tient grâce à la présence, à la fidélité, à cette personne qui est là sans faire de bruit, année après année, quand tout va bien, comme quand tout devient plus difficile. 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

0: Ça, c'est un chef-d'œuvre, chers amis, signé Billy Joel, s'appelle Piano Man. D'habitude, quand en hiver, on mange plus.
1: Oui, c'est
0: n'est-ce pas
1: oui.
0: C'est vrai, ça ou c'est
1: bah, écoutez, juste une... justement, pourquoi a-t-on plus faim, selon vous, quand il fait froid
0: mm-hmm. Bah, écoutons la réponse de Rajmila Sitamoni.
2: Pourquoi a-t-on plus faim quand il fait froid? Si vous avez l'impression de grignoter davantage en hiver, c'est tout à fait normal. Quand les températures baissent, notre corps brûle plus d'énergie pour rester au chaud. Résultat, il réclame plus de carburant. Le manque de lumière joue aussi un rôle. Il perturbe les hormones qui contrôlent la faim et favorise les envies de sucre et de plats réconfortants. À cela, s'ajoutent des journées plus courtes, moins d'activité physique et plus de temps passé à la maison, souvent à proximité des placards. Pour limiter les excès, mieux vaut conserver 3 repas équilibrés par jour et prévoir une collation saine si la faim se fait sentir.
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1: Question 4 bornes.
0: Oui, pas loin.
1: Oui, on va retrouver Joël.
0: Joël, bonjour.
7: Bonjour.
0: Comment ça va?
7: Ça va très bien, et vous?
0: Ça va très bien. Joël est lundi, mais bon, il va falloir faire
7: ben
0: l'effort.
7: Oui. Oui, oui.
0: Vous avez passé un bon week-end, Joël?
7: Oui, un bon week-end. On commence la semaine bien, je vois.
0: Il faut bien, hein, il faut bien, malgré le froid, malgré...
7: Malgré le froid.
0: Comment est le temps, là? Quand on est venu ce matin, il pleuvait un peu.
7: C'est gris.
0: C'est tout gris,
7: il fait bien froid.
1: Vous allez bosser, là, actuellement?
7: Oui, je vais bosser actuellement.
0: Vous faites quoi? Vous faites quoi comme...
7: Non, je suis à Moka.
0: Ah, mais 4 bornes, Moka.
7: Pas loin de chez vous.
1: C'est super.
0: Ou pas trop tassé dans le ciel qu'il a l'eau.
7: Un peu tassé dans le ciel qu'il a l'argent, mais en même temps, en vous écoutant, ça donne un peu de courage.
1: Ah, ça fait plaisir. Ça va être allé quand nous quitte bureau, nous trouvons dans le tout peut passer. Alors, on a. Il faudra identifier un morceau ou le titre de la chanson ou le nom du groupe ou de l'artiste pour repartir avec un cadeau ce matin.
0: C'est parti. Joël, c'est à vous de jouer.
7: Donc, c'est la chanson, c'est She Will Be Loved de Maroon 5.
1: Bravo. Oui, bravo.
0: Demande une réponse, gagne 10. Extraordinaire.
1: Oui, et puis il gagne des cadeaux. Hein.
0: Ouais.
1: Donc, 2 billets pour le Baron Fenwick concert qui se tiendra le 14 juillet à partir de 19h30 au Codan Arts Center, donc, qui accueillera un concert exceptionnel organisé à l'initiative du Rotary Club d'Albion afin de récolter des fonds au profit des enfants des écoles de musique de Richelieu et d'Albion. Donc, vous allez pouvoir voir le jeune pianiste américain et lauréat d'ailleurs de nombreux concours et habitué des grandes scènes à travers le monde. Il se produira donc sur le... devant la scène, on va dire. Sur scène,
0: Sur scène, du Côte d'Europe.
1: Voilà. Avec plusieurs artistes mauriciens aussi.

0: Raguinoël, Clarisse, et les enfants de l'école de musique de Richelieu également. En tout cas, profitez bien.
1: Bravo, merci en tout cas, beaucoup. Joël. Passez une bonne journée, une bonne semaine.
2: Bonne journée à vous aussi et merci encore.
1: Plaisir. Bye bye. Venez à le journal juste après Maroon 5.

Et aujourd'hui, Jean-François Lecning reçoit Amélie Audibert, cofondatrice à la Maison des Étoiles, un espace dédié à ceux qui traversent le deuil, une structure qui offre à chacun la possibilité d'exprimer son chagrin, de l'explorer et d'apporter une touche symbolique à ce cheminement intérieur. Interview à suivre juste après le Grand Journal.

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1: Belle matinée, bonne route, il est 8h.

0: le Grand Journal avec Jean-François Lecning. Bonjour Jean-François.
1: Bonjour Sophie, bonjour à tous.
0: Et les titres.
1: Retour à Maurice de l'homme d'affaires et avocat Sean Condomal, récemment inquiété par la justice de Dubaï. En présence de plusieurs informations troublantes, la Financial Crimes Commission va poursuivre son enquête. Maurice ouvre une nouvelle porte sur l'Afrique avec le vol inaugural d'Ethiopian Airlines hier à Plaisance. La compagnie débute avec 3 vols hebdomadaires et vise déjà une desserte quotidienne. Interrogé sur la manifestation contre la réforme des pensions, le docteur

0: Navin Ramgoolam rappelle que Maurice est une démocratie où la liberté d'exprimer son opinion est pleinement garantie. Succès populaire hier à Moka pour Telle Fête qui a célébré la fête nationale française avec 2 jours d'avance à travers l'artisanat, la culture et la musique. Et puis fermé depuis 2008 pour des raisons structurelles, le théâtre de Port-Louis entre enfin dans la phase finale de sa rénovation. Une fin de chantier jugée imminente par le ministre des Arts et de la Culture, Maën Goundia. Alors qu'il avait été dit qu'il ne pourrait pas quitter le territoire des Émirats Arabes Unis, l'homme d'affaires et avocat Sean Condomal a pu regagner Maurice samedi. C'est sur la base d'une plainte déposée par le docteur Samir Al-Ansari, une pointure de la finance à Dubaï, que Sean Condomal avait été inquiété par la justice émiratie. De premières informations indiquaient qu'il avait été arrêté puis relâché sous caution, information que le cabinet Dentons Mauritius, mandaté par Sean Condomal et Orevia Wealth Limited, a formellement démenti. À en croire Dentons Mauritius, le parquet de Dubaï, après examen des éléments et faits juridiques présentés, a conclu à l'absence d'infraction et classé l'affaire sans condition. On rappelle que la Financial Crimes Commission a confirmé l'ouverture de sa propre enquête, étant en présence de plusieurs informations troublantes. Les enquêteurs du réduit s'emploient à rassembler les éléments nécessaires afin de déterminer l'étendue des faits reprochés à Sean Condomal. Une nouvelle porte s'ouvre vers le continent africain. Ethiopian Airlines a inauguré hier sa toute première liaison directe entre Addis Abeba et Maurice. Il était 15h15 quand l'avion s'est posé à Plaisance, accueilli avec les honneurs. Ce vol inaugural transportait 148 passagers au terme de 5h30 de trajet. Cette nouvelle connexion est l'aboutissement d'un projet évoqué en février 2025 entre le Premier ministre, le docteur Navin Ramgoolam, et le groupe CEO d'Ethiopian Airlines, Mesfin Tasiou. Avec cette nouvelle liaison, Maurice bénéficie d'une meilleure connectivité vers l'Afrique et au-delà, puisqu'Ethiopian Airlines, l'une des principales compagnies aériennes du continent, dessert de nombreuses destinations internationales depuis son hub d'Addis Abeba. Le ministre du Tourisme, Richard Duval, s'est confié à Abdel Boulaki.
1: Je suis extrêmement content qu'il y ait une grande compagnie comme Ethiopian Airlines, qui est une world-class airline. Et je pense qu'avec l'Afrique de l'Est qu'il est représenté, et aussi ailleurs, parce qu'il est capable, c'est un avion qui avale partout. Donc, nous voulons négocier Ali, ce qui m'a envie de négocier Ali, nous essayons de négocier Ali pour l'Amérique. Nous voulons être un coup, parce que nous, ça tout le temps derrière la tête pour gagner un touriste américain. Et je pense que c'est de bon augure qu'il nous gagne un grand aircraft comme ça, une grande compagnie.
0: Dans un premier temps, Ethiopian Airlines proposera 3 vols par semaine vers Maurice, soit les mercredis, vendredis et dimanches. La compagnie souhaite toutefois à l'avenir assurer une desserte quotidienne de l'île. Une demande en ce sens sera prochainement soumise aux autorités mauriciennes. Écoutez le ministre d'État des Affaires étrangères d'Éthiopie, Adera Admasou.
2: This negotiation has taken more than a decade, almost 10 years. Finally, we're happy to be here. Mauritius is one of the great destinations of tourism, and I hope Ethiopian Airlines will facilitate, the flow of tourists to Mauritius.
0: En marge d'un spectacle culturel organisé à la Tour Kenig hier, le Premier ministre, le docteur Navin Ramgoolam, a été interrogé sur la manifestation contre la réforme des pensions qui s'est tenue samedi à Port-Louis. Le chef du gouvernement a rappelé que Maurice demeure un État démocratique où la liberté d'expression est garantie. Il a souligné que chacun a le droit d'exprimer son opinion et de manifester dans le respect des lois et de l'ordre public. Écoutez la déclaration du Premier ministre.
3: C'est un pays démocratique. On ne peut pas faire comme l'ancien régime, on peut dire nous protester, nous. Protester, c'est grand-midi. Liberté d'expression est garantie par nos constitutions.
0: Le coût de la vie continue de grimper à Maurice. En juin, l'indice des prix à la consommation a progressé de 0,3%, passant de 111,9 à 112,2 points. C'est ce qui ressort des derniers chiffres publiés par Statistics Mauritius. Une hausse qui intervient alors que l'inflation sur un an, paradoxalement, ralentit. Mais pour les ménages, la pression sur le portefeuille reste bien présente, Shailin Irbon.
4: En juin 2026, l'inflation en glissement annuel s'établit à 3,7% contre 5,4% un an plus tôt. Cela ne veut pas dire que les prix baissent, ils continuent d'augmenter mais moins rapidement qu'en juin 2025. L'autre indicateur à suivre est l'inflation moyenne sur 12 mois qui atteint 4,1% contre 2,9% l'année dernière. Pour l'économiste Eric Ning, plusieurs facteurs expliquent cette pression persistante. La hausse des prix des carburants, l'augmentation de 15% des tarifs d'électricité depuis mai, mais aussi la progression des coûts dans certains services. Selon lui, l'inflation moyenne pourrait encore progresser pour atteindre 5,7% d'ici de la fin de l'année, sauf forte baisse des prix du pétrole sur les marchés internationaux. Autre signal d'alerte, l'inflation sous-jacente reste élevée à 6,5% sur un an. Elle montre que les hausses de prix ne concernent plus uniquement l'énergie ou l'alimentation, mais se diffusent aussi dans plusieurs secteurs de l'économie. Pour les ménages, cela se traduit par des dépenses quotidiennes plus élevées et une pression accrue sur le pouvoir d'achat, alors que pour les entreprises, la hausse des coûts de production pourrait également entraîner de nouvelles augmentations de prix.
0: C'était un dimanche aux couleurs de la France hier à Moka. Les célébrations du 14 juillet ont en effet commencé avec deux jours d'avance sur la promenade de Telfair. Organisée par l'ambassade de France à Maurice en collaboration avec l'Institut français de Maurice, Telfair, telle fête a attiré une belle foule. Le public a ainsi pu profiter du grand marché des artisans, d'une exposition de voitures françaises de collection, ainsi que de nombreuses animations, notamment un concert de l'orchestre de la police. Anju Ramgoulam y était, elle a laissé traîner son micro sur la promenade.
5: Je ne savais pas qu'il y avait une fête en plus. C'est des Mauriciens qui m'ont dit que ça se passait le 12. En France, c'est le 14. Voilà, donc bon, alors j'ai décidé de venir ici avec des copains mauriciens là-bas. Et puis voilà, ça fait une sortie, ça fait du bien. Et puis bon, ben moi, je connais bien l'île Maurice et puis c'est un climat qui me réussit bien. Et j'ai pas peur de le dire que je suis bien mieux à l'île Maurice que dans les Antilles.
6: Fête de la nationale française, c'est la fête de la Bastille. On aime la France, la littérature, les histoires, les poètes, les tout. Hein, comme demain, dès l'aube, je partirai. À le 20. La bonne bouffe!
7: C'est très bien et malheureusement un petit peu gâché par le temps, mais c'est bien agréable et on profite avec la famille.
8: Oui, c'est top, c'est chouette, c'est la première fois qu'on vient pour le 14 juillet. Trop trop chouette, c'est plein d'animations pour les enfants, c'est top.
0: Le ministre des Arts et de la Culture, Maen Gundia, s'est rendu en fin de semaine dernière sur le site de rénovation du théâtre de Port-Louis. Ceci afin de faire le point sur l'avancement des travaux. Attendu depuis de longues années, la rénovation du théâtre entre désormais dans sa phase finale. Le ministre Gundia s'est dit confiant que le projet sera bientôt complété et que le théâtre de Port-Louis, fermé depuis 2008, retrouvera enfin ses lettres de noblesse. Le rideau, pour rappel, était tombé en raison d'une dégradation structurelle majeure de l'édifice. On écoute le ministre Maen Gundia.
9: À la demande du Lord Mayor, Madame Christelle Pondar et l'adjoint au Lord Mayor, nous venons faire une visite au théâtre de Port-Louis en ma capacité de ministre des Arts et de la Culture, qui nous a un droit regard l'Urban Théâtre. Et je suis capable de dire que mes travaux finissent bien avancés avant de mettre le constat et qu'il y a un retard important dans sa projet-là. Aujourd'hui, le contracteur finit de dire qu'il est pour livrer le projet fin août 2026 à la municipalité de Port-Louis. Je peux veiller personnellement qui c'est qui ça délivre. Est là respecté parce qu'il fait trop beaucoup longtemps qu'il nous peut attendre sa théâtre là. Par la suite, la municipalité de Port-Louis et le ministère des Arts et de la Culture travaillent à une programmation qui pour garder sa théâtre là vivant. Je vous rappelle que la réouverture de sa théâtre là est une priorité du gouvernement après 18 ans de fermeture.
0: Et puis à l'étranger, l'armée américaine a dit hier soir avoir repris ses frappes contre l'Iran. Ceci afin, je cite, de l'empêcher d'attaquer les équipages civils et navires commerciaux dans le détroit d'Hormuz. Ces frappes ont été ordonnées par le président américain Donald Trump, a déclaré le commandant central des États-Unis. L'Iran affirme pour sa part que les frappes américaines ont réduit à néant les efforts diplomatiques des derniers mois. La marine du corps des gardiens de la révolution islamique a annoncé pour sa sa part avoir fermé le détroit d'Ormuz jusqu'à nouvel ordre. Nouvelle qui nous amène à la fin de ce journal. 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Mes remerciements à Nitoucha qui m'a accompagné à la réalisation ce matin, mais également à Taj qui s'occupait de la partie technique.

Je vous retrouve dans un instant pour l'interview de la matinale. Mon invité ce matin sera Amélie Audibert, cofondatrice de la Maison des Étoiles.

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0: RM, 8h passées de 16 minutes au micro ce matin, Jean-François Lekning. C'est l'heure de l'interview de la matinale. Le deuil est une réalité universelle, c'est une tempête que nous traversons tous un jour ou l'autre. Pourtant, si les rituels funéraires sont extrêmement ancrés à Maurice, le suivi psychologique, la parole libérée après la perte d'un proche, reste encore trop souvent un tabou. Dans une société axée sur la performance et la vitesse, prend-on encore le temps de vivre son deuil? Et surtout, comment réapprendre à vivre quand le monde s'écroule? Pour répondre à ces questions et nous apporter une lueur d'espoir, nous accueillons aujourd'hui une femme qui a décidé de briser ce silence. En 2022, elle a cofondé un espace unique à Maurice, un refuge où l'on ne cherche pas à faire son deuil, mais à apprendre à vivre avec. Amélie Audibert, bonjour.
1: Bonjour, merci pour l'accueil et bonjour à tous les auditeurs.
0: En 2022, vous avez donc cofondé la Maison des Étoiles. Quel a été le déclic, l'élément déclencheur qui vous a dit « il faut faire le pas »
1: Je suis moi-même veuve et en 2022, ça faisait plusieurs années que j'avais un désir de pouvoir me mettre au service de notre communauté à l'île Maurice, enfin des Mauriciens, sur un sujet extrêmement tabou. Et en 2021, je ne sais pas si vous vous rappelez, avec le Covid, c'était très difficile pour les personnes de vivre leur rituel de deuil. Quand les personnes qui mouraient du Covid, il y avait une expédition, on va dire, et j'ai vu la souffrance des personnes qui se sont retrouvées du jour au lendemain sous un choc terrible sans pouvoir compléter les rituels. Et donc ça m'a donné l'idée de créer un espace pour pouvoir venir se poser, déposer aussi et rejoindre des gens qui peuvent entendre la souffrance que l'on porte. Et un espace qui n'est pas religieux, qui est vraiment qui tend à être là pour les humains, parce que le deuil c'est un processus absolument humain qui n'a rien à voir avec la foi et qu'on va vivre tous au moins une fois dans notre vie. Donc c'est un vrai espace et c'était vraiment une volonté d'être au service.
0: Pour prendre votre cas personnel, vous dites que vous avez vous-même traversé le deuil à travers le décès de votre époux. Évidemment, comme pour tous ceux qui passent par des moments comme ça, c'est excessivement douloureux. Est-ce que vous avez eu le sentiment à ce moment-là d'être accompagné, certes, mais peut-être pas comme il faut?
1: J'ai été très accompagnée par ma psychologue qui m'avait dit une phrase qui est restée gravée et je la remercie pour ça. Amélie, maintenant tu dois apprendre à sublimer le drame. Et la définition que j'ai mise derrière cette expression sublimer le drame, c'était rendre beau. Et que finalement, ils ne sont pas morts pour rien. Ça m'a pris des années pour me rendre compte que c'était un drame, parce que pendant très très longtemps, j'étais dans « mais non, c'est ok, c'est la vie, et je vais gérer ». Mais en fait, j'ai retardé en fait, le temps où mon deuil rend, enfin, je traversais mon chagrin, parce que j'étais vraiment dans un espace où il fallait faire, il fallait vivre, il fallait avancer à tout prix, mais en étant un peu déconnectée de mes émotions. Et aujourd'hui, moi, je trouve que c'est très très important de se poser dans son processus et de se laisser traverser par son chagrin, parce que c'est transformateur et il y a quelque chose qui ressort autour, on ressort grandi en fait.
0: Mais c'est votre épreuve personnelle qui vous a donné envie, oui, de créer la Maison des Étoiles?
1: Oui, c'est mon épreuve personnelle et l'envie d'aller rejoindre les autres et un petit peu égoïstement donner pour recevoir. Parce que c'est vrai que depuis que j'ai créé la Maison des Étoiles, j'ai reçu énormément.
0: Pourquoi ce nom, la Maison des Étoiles? Quelle en est la symbolique?
1: Alors, bon, là, le nom est arrivé un peu par hasard. En fait, je voulais un espace qui pouvait abriter toutes sortes de services, que ce soit pour les jeunes, l'écoute, des soirées rencontres, des ateliers d'art créatif, etc. Et je m'étais dit, mais quoi de mieux qu'une maison

0: avec différentes pièces où on pouvait avoir des espaces pour chaque chose. Bon, aujourd'hui, presque 5 ans après, enfin 4 ans après, on n'a toujours pas de maison. Mais on dirait que la question d'espace, c'est ça qui nous a habités. Et pourquoi les étoiles? Parce que... il y a plusieurs raisons. Je pense que c'est une symbolique forte pour tout le monde. Et à un moment donné dans notre vie, on regarde le ciel, on se dit toujours aux proches qui sont décédés ou tués, est-ce que tu me vois? Et on regarde le ciel et on se raccroche à une étoile. Et puis, les étoiles, c'est aussi un peu les sentinelles. Faut savoir qu'à l'époque, les gens se repéraient beaucoup à travers les constellations, enfin dans le ciel. Et nous, on sait ce qu'on veut être, un peu les sentinelles pour les personnes qui se retrouvent à vivre un deuil. Se dire, je vais pas aller trouver comme si une méthode ou une vérité, mais je sais que je peux aller me laisser guider par des personnes qui ont déjà vécu et qui sont là pour les autres.
1: En préparant cet entretien, je suis tombé sur un article qui était consacré à la maison des étoiles. Et j'ai vu que vous avez dit ceci, on ne fait pas son deuil, on le vit. Où se situe la nuance entre faire le deuil et vivre le deuil?
0: Faire le deuil, ça veut dire qu'à un moment donné, il y a une fin. Et le deuil n'a pas de fin. Parce que tant que nous serons vivants, nous, la personne qu'on a aimée, va nous manquer toujours à un moment donné. Et il y aura toujours un lien qui va rester. Donc pour moi... quand on veut dire il faut faire son deuil, c'est une injonction qui va mettre une pression, mais qui est totalement déconnectée de la réalité. On fait pas parce qu'on n'oublie pas. On va jamais oublier. Ça veut pas dire qu'on va rester dans un chagrin intense qui va nous empêcher de vivre toute notre vie. Le deuil, c'est un processus qui se vit parce que c'est un processus de transformation et c'est l'idée d'apprendre à vivre sans ou apprivoiser cette absence et une absence qui, surtout au début, prend toute la place. Parce que ça dirige notre vie d'une certaine manière.
1: Et ça réoriente.
0: Ça réoriente, mais c'est vraiment au quotidien. J'aime bien dire que le deuil, c'est dans les détails. Et en fait, au début, il y a un impact terrible au niveau de tout, de notre logistique, de notre santé, de toute notre vie. Et avec le temps qui passe, on apprend à gérer ça. Et à mieux se connaître et à apprendre à anticiper. Donc le deuil, c'est vraiment quelque chose qui va se vivre au quotidien, sans l'injonction de me dire « Ah, il faut que j'aille mieux tout demain ». Je veux dire, il n'y a pas une date de fin. Chacun va vivre son deuil de sa manière, dans le temps qu'il a besoin.
1: 4 ans après la création de la Maison des Étoiles, quel est le premier bilan, Amélie Audibert? Peut-être en quelques chiffres ou en volume d'écoute, par exemple? Qu'est-ce que vous pouvez nous dresser comme premier bilan?
0: Alors, depuis qu'on a créé la Maison des Étoiles, aujourd'hui, on a fait le compte et on s'est dit qu'on a eu plus de 1000 participations à tous nos événements et que tout le monde est venu nous dire on est content que vous existiez parce que le deuil, c'est tabou. Et des fois, on croit que on a fait tous les rituels, on a fait toutes les prières et qu'on pense que notre proche est bien là où il est parce qu'on a fait tout ce qu'il fallait faire. Mais nous, la personne que nous sommes, l'impact que cette séparation a sur notre vie, c'est pas forcément qu'on en prend soin. Et donc, le succès, on va dire, de la Maison des Étoiles, c'est de pouvoir venir aider les gens à mettre des mots sur le mot MIUX, le mal-être, ou la donner un guideline. Donc, on a fait des dizaines d'écoutes. On est intervenu dans une dizaine d'entreprises. On a accompagné des entreprises à faire le protocole deuil interne. On a accueilli des gens qui voulaient se sentir mieux.
1: Concrètement, comment ça se passe quand une personne endeuillée vient frapper à votre porte? Quelle est la première étape de l'accueil?
0: Alors, on a Wendy au téléphone. Donc, c'est souvent via WhatsApp. Donc, une personne qui va demander de l'aide. Alors, on va proposer soit une session d'écoute individuelle, soit de venir nous rejoindre à nos soirées rencontres ou matinées rencontres. Donc, c'est tous les mois. C'est une rencontre gratuite, ouverte à tous, non religieuse, qui se déroule soit à Rosil, à l'ICGM, soit au centre Mériouane, à Cupip. Et c'est un espace, c'est une causerie pour venir comprendre, en fait, le processus de deuil, son impact, trouver peut-être un peu des tips qui peuvent nous aider à mieux le vivre. Et ce n'est pas un groupe de parole, on est obligé de s'asseoir et parler, un peu comme les alcooliques anonymes. Vous n'êtes pas obligé de parler, vous pouvez juste venir et vous poser sur votre banc du deuil, et écouter, et être là, et ressentir. Et puis, ça va peut-être vous inspirer pour...

0: savoir comment mieux le vivre au quotidien.
1: Quel est le profil justement des accompagnants de la maison, des étoiles? Est-ce qu'il s'agit de psychologues ou de bénévoles?
0: Alors, nous avons donc trois profils. Donc, nous avons Safer Adamji, qui est psychologue, qui est spécialisé, qui nous accompagne et qui propose un accompagnement thérapeutique. Il y a moi-même, donc moi je suis, on appelle ça Certified Grief Educator, mais je suis aussi coach, donc je peux accompagner, et ayant moi-même vécu le deuil, ben, j'accompagne les personnes. Et puis nous avons Géraldine, qui est écoutante, elle est une accompagnatrice, elle fait de l'écoute, elle accueille les personnes qui viennent. Donc nous sommes à trois pour vraiment être au service des gens.
1: Le deuil ne se vit pas de la même façon pour tout le monde, selon que l'on perd un enfant, un conjoint, un parent. Proposez-vous des parcours adaptés sur mesure?
0: Alors, pas pour, enfin, nous l'avons fait, mais pas pour le moment. Mais à la rentrée, nous allons sortir un parcours d'accompagnement pour les adultes qui sont en train de s'occuper d'enfants qui ont perdu un parent ou de jeunes adultes qui ont perdu un parent tôt. Mais quelque part, c'est très difficile de différencier. Ça va venir.
1: Est-ce qu'il y a une durée moyenne de suivi ou est-ce que la porte reste indéfiniment ouverte pour ceux qui en ressentent le besoin?
0: La porte est toujours ouverte. Nous avons des personnes qui sont venues quelques semaines, voire quelques mois après le décès de la proche.
1: Et qui
0: sont revenues quelques années après. Nous avons des personnes qui sont venues tous les mois pendant un an et demi. Donc c'est propre à chacun, mais c'est pas un parcours où il faut s'engager. On peut venir et ne plus venir et revenir, c'est totalement libre.
1: Sans trahir des secrets, y a-t-il une rencontre ou une reconstruction qui vous a particulièrement marqué au cours de ces dernières années et qui incarne pour vous, Amélie, la réussite de votre mission?
0: Bonne question. quand je vois en fait la dernière soirée rencontre que nous avons eue à Cupip, s'il y avait toutes sortes de personnes, des hommes et des femmes, qui venaient de tous horizons et de tout, on va dire, tout statut social. Et en fait, j'ai été extrêmement touchée de me dire, ben, Amélie, voilà ce que tu as créé, un espace où on peut être soi, sans se dire, ben, moi, une grande dimoune, moi, une petite dimoune. On est tous, en fait, confrontés aux mêmes choses dans la vie. Et en fait, la sagesse, elle est chez tout le monde. Et la qualité des partages que nous avons eus pour ceux qui se sont exprimés, c'était vraiment formidable et je me suis dit que ben ouais, de pouvoir permettre à tous les Mauriciens de se retrouver ensemble sur un sujet, ça m'a inspiré à continuer cette mission.
1: Si un auditeur ou une auditrice nous écoute ce matin et se sent submergé par le chagrin du deuil, quel est le message immédiat que vous aimeriez lui transmettre?
0: Ben, c'est un peu normal d'être submergé par le chagrin parce qu'il y a eu l'amour. S'il n'y avait pas l'amour, il n'y aurait pas eu le chagrin. Donc, j'ai envie de lui dire de pouvoir se poser avec son chagrin et d'honorer son proche qui n'est plus là, son étoile qui brille dans le ciel. Après, la première chose à faire, c'est prendre soin de soi. Parce que l'impact du deuil est tout d'abord physique, avec un grand épuisement. Et pour pouvoir cultiver cet élan vital, c'est-à-dire de continuer à vivre ou survivre, prendre soin de soi, c'est déjà la clé. Avec le mouvement, donc ne pas rester statique, donc bouger, une marche, etc., ou vous occuper d'un animal,
1: des activités.
0: Créatifs, ça peut être l'écriture, du coloriage, la peinture, ou travailler. Et puis, se poser vraiment, essayer de dormir et prendre un jour après l'autre, un petit pas après l'autre. Il n'y a pas de pression.
1: On vit dans une société qui va très vite, une société axée sur la performance, sur la productivité. A-t-on encore le temps de vivre son deuil à Maurice?
0: J'ai envie de dire pas vraiment, parce que il faut, tu dois, ce sont les phrases qu'on entend le plus souvent. Et même nos entourages...
1: Et même je dois, au fait.
0: Même je dois. Alors, je dois, des fois, on doit développer des coping mechanisms, et c'est bon, parce que comment on fait pour gérer? Donc, chacun aura son coping mechanism. Certains vont être le travail, d'autres le sport, donc c'est un peu autant. Mais

0: la qualité d'attention des proches, la qualité de disponibilité, par exemple, des employeurs à l'écoute, c'est vraiment important et c'est un facteur de succès. Donner le temps à la personne de traverser sa route, son chemin, on va dire ça, petite vallée noire de la molle, hein, c'est ça qui garantit qu'après, on en ressort beaucoup plus grandi. Par contre, si on met tout ça dans notre poche, hein, comme mouchoir dessus, ben c'est sûr que de pas devant, ça va nous rattraper.
1: Et si vous aviez une petite baguette magique pour changer une loi ou une perception culturelle concernant le deuil, ce serait quoi?
0: Ben en fait, quand on vit un deuil, on n'est pas faible. C'est juste parce que la vie, on vit la vie en fait. Le deuil, c'est la vie. Hein, la maison des étoiles, c'est la vie, c'est pas la mort. C'est vraiment vivre après. Et la perception aurait été de se dire, ben, il n'y a pas de mal à dire que ah ben j'ai perdu un proche et ça me fait avoir du chagrin. Aujourd'hui, on a honte, on veut pas être victimisé, on veut pas être marginalisé, on veut pas faire pitié. Oui, ça je comprends tout à fait et c'est bien normal. Moi-même je l'ai vécu comme ça. Mais à un moment donné, il faut se dire que ben c'est beau et on va tous passer par là. Donc ça avait un petit peu plus de compréhension du fait que ben c'est pas, on n'est pas fou, on n'est pas faible. On est juste en train de vivre un processus de transformation parce que la personne qu'on était avant et la personne qu'on est après, c'est des personnes différentes et on va jamais retrouver la personne qu'on était avant. C'est fini ça. Donc qu'on puisse comprendre qu'on change, qu'on se transforme, que c'est une étape de vie qui nous transforme, ben, ça serait la plus belle chose.
1: Et dans cette étape de deuil, dans les débats que vous avez, enfin les réunions que vous avez, j'imagine que la thématique de l'après-vie revient systématiquement. C'est une vraie interrogation.
0: Bah, en fait, c'est pas plus l'après-vie que le fait que les gens se sentent pas vus. Et quand j'explique et je partage et que je donne des exemples, tout le monde est là. Ah oui, exactement. C'est exactement ce qu'on me dit. C'est exactement ce qu'on me force à faire. Mais moi, j'ai envie qu'on me voie dans qui je suis. C'est surtout ça, en fait, que les gens viennent chercher un espace pour être vus et un peu validés. Que oui, c'est normal que tu sois épuisé. Oui, c'est normal que quand on te dit « Prends courage, bon Dieu connaît ce qu'il y peut faire », que tu as envie d'éclater les gens qui disent des choses comme ça, parce que c'est pas consolateur. On cherche pas à être consolé. On cherche à être vu dans notre chagrin. Et après, effectivement, on donne des astuces et des tips, et ça aide, parce que comme j'ai dit, on est des sentinelles qui vont pouvoir dire « ça marche, et pour certaines personnes, vous pouvez essayer. » Mais c'est, premièrement, c'est d'être vu.
1: Amélie Audibert, je vous remercie d'avoir
0: Merci
1: été des nôtres ce matin.
0: Merci.
2: On va pas laisser partir Amélie Audibert comme ça. Elle a choisi un morceau de Coldplay que tout le monde aime, The Sky Full of Stars. Pourquoi ce morceau, Amélie?
0: Nous avons tous des étoiles qui brillent pour nous dans le ciel. Et ça fait en fait beaucoup de bien d'en parler, de se remémorer et de raconter leur histoire. Mm-hmm. Donc c'est pas pour ne pas oublier personne. Donc j'aime bien cette chanson et Coldplay, quand il a écrit cette chanson, c'était un moment difficile, mais la musique est tournée vers la joie et moi j'aime bien, ça me fait un petit peu de joie.
2: Vous n'êtes pas seul. Coldplay, Sky Full of Stars pour terminer cette interview.

0: ce dimanche, Jean-François, la presse s'est laissée griser par la manifestation syndicale de la veille à Port-Louis contre la réforme des pensions, n'est-ce pas ?
1: Les quatre journaux du dimanche, Patrice, il fallait s'y attendre, y ont en effet consacré leur une. Fait suffisamment rare, c'est sur une pleine page pour week-end, le titre Ultimatum populaire. Et cette photo de ce petit garçon qui tient une pancarte sur laquelle est écrit en grand « Rien de pension, mon grand-père ». Une photo qui vaut 1000 mots. Pension, le front du refus, titre pour sa part l'Express qui souligne que des milliers de manifestants, parmi lesquels de nombreux travailleurs, retraités, jeunes et figures politiques, ont répondu à l'appel des syndicats. Mais le journal de Baie-du-Tombeau précise, je cite, que malgré cette démonstration de force, le gouvernement maintient le cap sur sa réforme.
0: Le dimanche, l'Hebdo titre pour sa part le coup de semonce de la rue.
1: Et l'hebdomadaire du groupe Le Défi qui parle d'une vraie inquiétude sociale et précise que les manifestants présents dans les rues de Port-Louis samedi ont plébiscité l'option d'une grève généralisée. Le dimanche, l'Hebdo consacre 7 pages à cet événement, des pages 1 à 7, avec ce titre intérieur, la rue Meram Ghoulam sous pression.
0: Il faut dire, Jean-François, que les éditorialistes y sont également allés de leur petit couplet, à commencer par Michaela Seblin, dans 5+.
1: Sous le titre, le premier avertissement de la rue, la rédactrice en chef de 5+, note que le gouvernement a été obligé de faire marche arrière sur plusieurs aspects de la réforme des pensions. Elle souligne que la manifestation de samedi cristallise une crise de confiance nourri par une succession de promesses non tenues. Et Michaela Seblin de conclure que ce que nous avons vu à Port-Louis ce samedi démontre également, je cite, qu'un sursaut citoyen peut créer un nouvel équilibre des forces entre le pouvoir et l'opinion politique.
0: Et qu'en est-il de l'éditorial de l'Express, Jean-François ?
1: Nadia Ramel abonde à peu près dans le même sens que Michaela Seblin, Patrice, et se félicite que le gouvernement promet désormais davantage de consultations. Et il écrit, au milieu de cette cacophonie, une question essentielle reste sans réponse. Ce n'est pas comment financer les pensions, c'est plutôt quel modèle social voulons-nous ? Une analyse qui vaut le détour, c'est à lire en page 3 de l'Express.
0: Autre sujet d'actualité, les débats

0: Sur le Domestic Abuse Bill, l'Express s'y consacre de pleines pages.
1: Effectivement, Patrice, un beau dossier signé Nishka Moitra, mais qui s'étend aux pages 14 et 15. Pour Maître Mokhda Pertob, avocate spécialisée en droit de la famille et en violence sur le genre, le plus dur reste à faire, même si la réforme est votée. Pour elle, l'efficacité du Domestic Abuse Bill dépend désormais de sa mise en œuvre, de la formation des intervenants et des moyens concrets déployés pour mieux protéger les victimes. Et l'avocate de préciser, il reviendra d'abord à la société civile de jouer le rôle de garde-chien.
0: À lire également ce dimanche l'interview de Jean-Claude Antoine dans Weekend. Il est question de franc-maçonnerie, n'est-ce pas Jean-François?
1: Effectivement Patrice, Jean-Claude Antoine qui s'est entretenu avec Pierre Bertinotti, le grand maître du Grand Orient de France. Obédience qui, selon ses dires, et je le cite, se porte très bien à Maurice. C'est à lire en page 10 et 11 de Weekend. À noter d'ailleurs, Patrice, que Pierre Bertinotti sera également ce soir sur MBC1, mon invité dans l'émission Grand Titre.
0: C'était la revue de presse de Jean-François Lacning. Merci Jean-François. À venir, là, chers amis, dans Regard sur l'histoire, Reza Duli Mahmoud nous raconte l'histoire d'Olivier Levasseur, dit La Buse. On écoute.
2: Chers auditeurs, bonjour. Nous sommes au XVIIe siècle. C'est l'âge d'or de la piraterie. Les pirates attaquent indistinctement les navires qu'ils croisent sur leur passage. Capturés, ces pilleurs de mer sont généralement pendus. Je vous parle aujourd'hui d'un pirate qui a sillonné bien des mers et qui à plusieurs reprises s'est retrouvé sur nos côtes pour des haltes. On s'intéresse ce matin à Olivier Levasseur, dit La Buse. Il naît vers 1680. On signale d'abord sa présence aux Caraïbes, où il fait partie de l'organisation des pirates de l'île de la Providence, île située dans les Caraïbes colombiennes. À la dissolution de ce groupement de pirates, La Buse se rend sur la côte occidentale de l'Afrique. Il s'associe avec Edward England, un célèbre pirate. Les deux brigands de mer vont à Madagascar, où à l'époque s'y trouve un important réseau de flibustiers. En 1720, le vaisseau de La Buse, la reine des Indes, fait naufrage à Mayotte. Cela n'arrête pas pour autant le pirate. Il prend alors le contrôle de Victory, dont le propriétaire est Taylor, un autre pirate notoire. Ce dernier, quant à lui, est aux commandes de la Defense. Les deux vaisseaux se déplacent côte à côte jusqu'à ce qu'ils atteignent l'île Maurice. La Buse et ses compères y trouvent une île déserte et n'y font qu'une halte. Après une fructueuse croisière dans les eaux indiennes, ils accostent l'île Maurice une nouvelle fois, en février 1721. Et cette fois, ils laissent cette inscription sur un arbre du rivage. Quittez cette place le 4 avril pour aller à Madagascar. Mais les deux vaisseaux s'arrêtent d'abord à l'île Bourbon. Ils capturent le vaisseau portugais La Vierge du Cap, qui est en réparation dans le port de Saint-Denis. À son bord se trouvent le vice-roi des Indes et l'archevêque de Goa. Desforges Bouché, le gouverneur de l'île, demande la libération du vice-roi. La Buse accède à sa requête, mais il garde le vaisseau chargé d'une cargaison d'or et de diamants. Le partage du butin se fait dans son repère de l'île Sainte-Marie, île située au nord-est de la côte malgache. S'ensuivent alors des festins et des beuveries qui se terminent par la mort de 80 pirates. Le 21 décembre de la même année, La Buse est aux commandes de la Vierge du Cap, le navire saisi quelques mois plus tôt et rebaptisé le Victorieux. Le pillage continue, La Buse s'accapare cette fois dans les eaux de Madagascar d'un beau vaisseau de la Compagnie des Indes, la Duchesse de Noailles. Cependant, en janvier 1724, il accepte devant le gouverneur de Bourbon de rendre les vases sacrés de l'archevêque de Goa dont il s'était emparé à bord de la Vierge du Cap. Par contre, il refuse à deux reprises l'offre du gouverneur de se rendre à Bourbon pour réparer les torts causés et s'engager dans une nouvelle vie pour trouver la rédemption. L'arrivée de Pierre-Benoît Dumas, le nouveau gouverneur de l'île Bourbon en 1730, met fin aux pirateries de La Buse. Il ordonne l'arrestation de ce dernier. Le pirate est conduit le 26 avril à l'île Bourbon. Il est condamné à mort le 7 juillet et pendu le même jour. Apparemment, en marchant au supplice sur la plage de Saint-Denis, il aurait jeté un cryptogramme contenant des indications sur le lieu où il aurait enfoui les trésors dépouillés de la Vierge du Cap. En 1795, ce document crypté est retrouvé sur Bernardin Najon de l'Étang, un marin mort à Tamatave. Depuis, plusieurs fouilles et recherches ont été faites aux Seychelles et à Maurice pour retrouver le trésor de La Buse. En effet, des recherches ont été menées en 1902 et en 1912 à Klondike, Rivière-Noire. En 1925, on a repris les recherches, toujours à Rivière-Noire, plus précisément à Walala. Puis, d'autres fouilles ont été effectuées à la Pointe Vacua au Grand Port en 1926 et à Petit Sable en 1932. En 1934, le conservateur du musée de la Marine de Paris

et a l'occasion d'examiner de près le fameux cryptogramme en question et livre son interprétation dans un petit ouvrage intitulé « Le flibustier mystérieux ». Il y retrace la vie de la Buse ainsi que celle d'autres pirates de l'océan Indien. Le mystère entourant le trésor de la Buse reste entier.

0: Ça, c'est de la bonne, chers amis. The White Stripes et Seven Nation Army. On va parler Coupe du Monde, chers amis, dans Fan Zone.
1: Fan Zone avec Patrice.
2: Oui, bonjour.
0: Oui, Sophie.
2: Donc, on est arrivé en 2006. À savoir que, juste pour dire à nos auditeurs que c'est la dernière semaine du Fan Zone.
0: Ben oui.
2: Donc, vous avez encore 5 Coupes du Monde à nous raconter. Et ben, commençons justement par celle de 2006.
0: Oui, 2006, la Coupe du Monde, la 18e édition, s'est déroulée du 9 juin au 9 juillet en Allemagne, qui a été choisie pour l'organiser. Et puis, de décembre 2003 à novembre 2005, les sélections nationales de 198 pays participent à une phase de qualification dans le but de désigner les 31 équipes pouvant prendre part au tournoi final en compagnie de l'Allemagne, qualifiée d'office en tant que pays organisateur. Le tournoi de 2006 est suivi dans le monde entier. Sa couverture médiatique confirme que la Coupe du Monde de football est l'événement sportif le plus important de la planète aux côtés des Jeux Olympiques. La vente des droits de diffusion et le sponsoring contribuent à la réussite économique de la compétition. La Coupe du Monde 2006 est aussi un énorme succès populaire en Allemagne, où elle est surnommée Sommermärchen, qui veut dire conte de fées d'été, et elle donne également une image très positive du pays à l'étranger.
2: Mais parlez-nous aussi de, des pays qui ont participé à cette Coupe du Monde.
0: Ben écoutez, 32 pays participent à la compétition. L'Allemagne est qualifiée d'office en tant que pays organisateur. 31 autres équipes présentes à la Coupe du Monde se qualifient en passant par une phase qualificative préliminaire. Pour la première fois, l'équipe championne du monde en titre n'est pas qualifiée d'office pour la phase finale. Le Brésil participe à la phase finale qualificative de la zone américaine. Cette équipe participe pour la première fois à une phase finale de la Coupe du Monde.

0: Angola, la Côte d'Ivoire, le Ghana, la Tchéquie, le Togo, Trinité et Tobago et l'Ukraine. Et les records des débutants et détenus pour la Coupe du Monde 1934, la deuxième avec 10 nouvelles équipes, chers amis. Oui.
1: Et, oui.
0: Oui, mais je pense que vous voulez savoir qui c'est qui a remporté cette Coupe du Monde.
1: Oui, j'allais justement vous dire.
0: Ben écoutez, on passe directement en quart de finale.

0: le Brésil 1-0. Demi-finale, l'Italie qui bat l'Allemagne 2-0 et la France qui bat le Portugal 1-0. On va directement à cette finale Italie-France avec un but de Zinedine Zidane sur penalty, un Panenka 7e minute du match. Égalisation de Marco Materazzi qui sera l'acteur de cette finale parce que c'est lui qui a fait le penalty sur Malouda pour obtenir le penalty pour la France et le but de Zizou. Et c'est lui qui marque le but sur corner, le but pour l'égalisation de l'Italie. Le match se termine, un but partout, prolongation. Et puis, à la 110e minute, qu'est-ce qui se passe? Eh bien, je ne sais pas ce que Materazzi est parti dire à Zinedine Zidane et qui se retourne et qui fait 3-4 pas et qui donne un coup de tête sur la torse de Marco Materazzi qui tombe et le quatrième arbitre qui appelle l'arbitre principal et qui lui dit ben voilà ce qui s'est passé. Et il n'y avait pas de VAR à l'époque, mais il a utilisé la télé, le replay pour donner un carton rouge à Zinedine Zidane. Zinedine Zidane, un des plus grands joueurs de tous les temps, qui termine sa carrière, parce que c'était sa dernière Coupe du Monde, et bien Zinedine Zidane qui termine sa carrière sur un carton rouge. Le match qui se termine un but partout entre l'Italie et la France, donc tir au but, et c'est les Italiens qui deviennent championnes du monde pour la quatrième fois de leur histoire. C'était en 2006 et qui battent la France sur tir au but. Voilà l'Italie. Depuis, on n'a pas revu l'Italie. On a revu l'Italie dans l'Euro, c'est en 2021. Mais pas d'Italie, encore une fois, championne du monde. Chers amis, ils ne se sont même pas qualifiés cette année-ci pour la Coupe du Monde de 2026. Donc, Italie qui devient championne du monde pour la quatrième fois, c'était en 2006. Et demain, je vais vous raconter ce qui s'est passé en 2010. Je peux vous raconter pendant longtemps parce que j'y étais.
1: Mmh. Ben, on va attendre demain alors.
0: Ben, on va attendre demain. C'était en Afrique du Sud. On va voir ce qu'il y a à la télé ce soir.
1: Aujourd'hui, on est lundi. Donc, tous égaux à 20h. Et... donc, à 20h30, Cause et Femmes, Violence, Pain et la Mode, épisode 3, à 21h25, Mauricien, Cône ou la Santé. Sur la MBC 5, aujourd'hui, à 21h40, un film en français, Men in Black, avec Will Smith. Mmh. Sur la MBC 1, à 20h40, Telenovela, Éclat de vie. Sur la MBC 11, à 21h30, le Mondial 26, en route vers New York. Et puis, sur la MBC 11, à 22h30, rediffusion. Donc le match l'Espagne contre la Belgique. Et puis sur RM1.
0: Ah, sur RM1, excusez-moi. Sur RM1, en ce lundi, donc dans Interface Culture Vive avec Mailing, elle parlera de théâtre avec les comédiens de la pièce complice, Vincent Bernard, Raj Gokul, Sabrina Babé et Adrien Beaugendre, qui nous racontent les coulisses de cette comédie mauricienne signée Pulsar Studio. Et puis entre 11h et midi, pour les femmes d'action, Mailing reçoit Marisol Chaplin-Langevin, fondatrice d'Aromanou, une mauricienne de retour dans son pays. Soignante de formation devenue aromatologue certifiée. Elle distille depuis 2020 les plantes aromatiques des mascareignes avec la conviction qu'elles méritent d'être transmises avec respect et pédagogie. Là où la terre respire, le sens s'éveille. Tout de suite, notre gâteau d'anniversaire.
1: On doit voir Marie là ce matin.
0: Oui, Marie, bonjour.
1: Bonjour.
0: Bonjour. Marie, malade, non?
2: Non.
0: Arrivez-moi tout.
1: Vous allez, il est Marie malade.
0: Marie malade.
1: Okay. D'accord. Non, Marie, qui l'endroit où vous restez, hein?
2: Catherine Saint-Pierre.
1: Saint-Pierre, ça va. Pas plus être trop frais, correct ça.
0: Qui s'appelle là fait frais, c'est mon sein, vous pouvez dire où. Ouais, ok. Ouais, nous avons du frais, c'est là-bas.
1: Qui programme, Zodi Marie?
2: Programme après hier, après la grotte.
1: Ouais.
0: La grotte?

0: OK.
1: Ouais, après la grotte.
2: Sainte-Catherine, après le là. On retourne à Cannes, on fait la prière.
1: Ouais.
0: Samedi.
1: Et pas prendre un programme aujourd'hui, mais parce que aujourd'hui nous t'en dire une chose aujourd'hui, une affaire spéciale aujourd'hui.
2: Non, pas trop.
1: Ou si pas trop. Pas
2: spécial.
1: Happy birthday to you. Happy birthday to you. Happy birthday to you, Marie. Happy birthday to you. Mais ben, mettez. Pas pour mettre un petit programme, non, aujourd'hui, la Marie, non.
0: Marie, téléphone, je n'ai pas de bon anniversaire encore là. Je n'ai pas vous trop retourner. Vous avez besoin d'un petit gâteau fait par. Enfin, un petit gâteau. Un gâteau fait par Carrefour et une bouteille de Pure Heaven. Donc, on va prendre la santé, OK?
2: Oui.
0: Allez, ça c'est Marie-Claire qui nous a eu la surprise. Bonne journée, amusez-vous bien. Bon anniversaire à Juanita de Cœur-Pipe.
1: Ouais.
0: Et il y a aussi Angelina, demandée par son époux Christopher, et puis Margaret de Rosebelle, qui souhaite un bon anniversaire à qui? Ben voilà, ben à quelqu'un de la famille. Elle n'a pas précisé. Ah, c'est l'anniversaire de Margaret. Ah, OK. Merci. Donc, c'est l'anniversaire de Margaret demandé par ses enfants, sa belle-fille, ses petits-enfants, ses amis et toute la famille.
1: Ça va, merci, Sophie. Incroyable. Et l'équipe du matin?
0: L'équipe du matin, bah, écoutez, merci à Arjun, notre réalisateur télé, Juanita Razaz, assistante à la production, Yodge à la technique, le sport avec Ojmol Moytob, le journal, l'interview et la revue de presse avec Jean-François Lekning, nos rubriques Mailing Balou, Reza Duli Mahmoud, Kamlesh Bekori, Jacques Catherine et Rajmila Sitamoni. Merci Patrice.
1: Merci Sophie.
0: Bonne journée.
1: Bonne journée à tous. À venir à News in English. Aujourd'hui, c'est l'anniversaire de Benny Benassi, le DJ italien fait ses 59 ans. On le connaît pour ce morceau. On ne va pas jouer pendant trop longtemps. Une petite minute, mais j'aime écouter ça, Satisfaction. Benny Benassi, chers amis. On se retrouve demain. Bisous, ciao, bye bye. Satisfaction.

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2: Over 9 o'clock.

Le bail à l'instant et la reine de Sun, on vous souhaite la bienvenue en ce lundi. C'est votre intermède qui continue. Ain't no sunshine.

Après Ain't No Sunshine, on a gardé justement ce style un peu vacances, souvenirs. Donc électro, pop, doux en tout cas, et la voix de Louisa qui apporte beaucoup de sensibilité aussi, ce qui renforce le côté intime de ce titre. Bleu soleil, Louisa, soleil bleu. Et direction la Louisiane à présent avec une chanson inspirée de l'une des villes les plus musicales au monde. Nous parlons de la Nouvelle-Orléans, New Orleans et Naxos.

Il est 9h50, tout de suite les avis d'obsèques. On nous prie d'annoncer le décès de Monsieur Louis Johnny Laboule. Le décès de Monsieur Louis Johnny Laboule, ex-chauffeur d'ambulance à l'hôpital Ditou. Il était âgé de 64 ans. Le convoi mortuaire sortira de Cité Borstal, la Grande Rivière Nord-Ouest, à 11h aujourd'hui pour se rendre à la chapelle de Cité Borstal et de là au cimetière Saint-Georges, les Salines. Le décès de Madame Maryse Ginette Nicole Victoire. Le décès de Madame Maryse Ginette Nicole Victoire, née Goulam Singh. Elle était âgée de 70 ans. Le convoi mortuaire sortira.

du numéro 3, très bon à Vacquois, à 12h30, pour se rendre à l'église de Saint-Patrick à Rosil et de là au cimetière de Saint-Jean. Le décès de Madame Marie-Anne Paris. Le décès de Madame Marie-Anne Paris, née La Folle, aussi connue sous le nom de Rico La Folle. Elle était âgée de 64 ans. Le convoi mortuaire sortira.

Oak Street, Villemain, quartier militaire, à 13h pour se rendre à l'église de Saint-Léon, à quartier militaire et de là au cimetière de Phoenix. Le décès de Monsieur Jérôme Josué Latouche. Le décès de Monsieur Jérôme Josué Latouche. Il était âgé de 42 ans. Le convoi mortuaire sortira de NHDC Beauvallon à 13h pour se rendre en l'église Notre-Dame des Anges à Maillebourg et de là au cimetière de Petit Bel Air. Le décès de Madame Marie-Hila Ginette Montil. Le décès de Madame Marie-Hila Ginette Montil. Née essénienne, ex-habitante de BG Care Home à Palma, elle était âgée de 89 ans. Le convoi mortuaire sortira de la chapelle ardente d'Eliane Sainte-Sabo-Bassin à 13h30 pour se rendre à l'église adventiste de Rosil et de là au cimetière de l'Ouest, les Salines. Le décès de M. Pedi Ramasormi. Le décès de M. Pedi Ramasormi, aussi connu sous le nom de Dassou, il était âgé de 82 ans. Le convoi mortuaire sortira de Loudé Lane à Flic-en-Flac à 16h aujourd'hui pour se rendre au cimetière de Flic-en-Flac. À ses familles endeuillées, RMA présente ses plus vives sympathies.

On retrouve Meling pour Interface Culture Vive. Ne manquez pas le rendez-vous. C'est à partir de 10h avec des invités, les comédiens de la pièce Complice. On se laisse avec Don't Tree. Bonne semaine à vous.

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1: Et ben voilà, Intermède, c'est terminé pour aujourd'hui. Rendez-vous demain pour une nouvelle édition et toute la semaine éventuellement entre 9 et 10.

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1: Bonjour et bon lundi, il est 10h01.
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Bonjour et bienvenue dans Interface, il est 10h26 sur RM1, je suis Méline Balou et vous écoutez Interface Culture Vive. Il y a des pièces qui rassemblent sur un même plateau, des trajectoires qui n'avaient a priori aucune raison de se croiser. Complice, qui sera joué en avant-première le 24 juillet à l'Institut français de Maurice, réunit des parcours singuliers. Un directeur et scénariste d'origine française qui a fait ses débuts dans les troupes théâtrales dès les années 2000 quand même. Un homme de 20 ans d'expérience, fondateur de sa propre école de théâtre formée jusqu'en Norvège et en Bulgarie, et un jeune acteur passé par la chorégraphie de combat et le doublage. Le pitch, lui, chers auditeurs, est d'une simplicité redoutable. Une bande d'amis aussi rusés que convaincants tente de séduire un investisseur français pour financer leur rêve. Mensonges, manipulations, quiproquos et rien, évidemment, ne se déroule comme prévu. Ce matin, je reçois

0: trois membres de cette équipe, Vincent Bernard, Raj Gokul et Adrien Bonjoindre. Bonjour à tous les trois.
1: Bonjour.
0: Comment allez-vous?
2: Ça va et vous?
0: Ravie de vous accueillir sur ce plateau dans mon émission Interface sur RM1. Votre première chez nous, Vincent?
2: Tout à fait.
0: Alors, comment trouvez-vous le studio?
2: Très joli, très accueillant, joli, accueillant, ouais.
0: Adrien, je ne vous pose pas la question parce que vous êtes déjà passé dans l'émission il y a quelques mois pour un autre projet. Donc, ravi de vous retrouver dans le même cadre pour un autre événement, du moins.
3: Ravi d'être avec
0: Raj Gokul, on vous connaît comme le millionnaire. Ça fait un moment qu'on ne vous a pas vu chez nous dans ce studio. Merci de revenir nous voir comme
4: c'est
0: ça.
4: C'est vrai. On ne m'invite pas, je ne viens pas.
0: Mais c'est bien, maintenant on vous invite.
4: Voilà.
0: Les années changent, les invités changent. Mais en tout cas, on est heureux de vous recevoir.
4: Et ça fait du bien de retourner. J'ai rencontré pas mal de collègues, des amis ici. Donc ça fait du bien aussi.
0: Bienvenue à la maison.
4: Oui, merci.
0: Donc vous aussi, vous découvrez ce studio, alors ça vous fait quoi? Comment le trouvez-vous?
4: Bien, j'aime bien. C'est bien mieux qu'il y a à peu près deux ou trois ans de cela, j'étais ici. Oui, bien
0: on
4: mieux.
0: On a changé de nom déjà.
4: Déjà, c'est pas mal, RM1, j'aime bien, ouais.
0: Vous aimez bien et vous vous sentez bien ce matin, comme un lundi qui commence bien. Vincent, commençons par vous, puisque vous portez plusieurs casquettes sur ce projet, directeur, scénariste, acteur, vous êtes d'origine française et votre parcours théâtral commence dans des troupes dès l'an 2000 avec des pièces comme Famille pas content 5, puis le cinéma et la publicité avec les comicos qu'on connaît tous. Alors, vous avez aussi posé votre voix au doublage, on se disait ça juste avant de prendre l'antenne ce matin. Après tout ce chemin, qu'est-ce qui vous a donné envie avec Complice de porter un projet en tant que directeur et pas seulement en tant qu'acteur?
2: L'envie de concrétiser des idées, des projets, de voir tout ça naître et surtout de le partager avec les autres.
0: Oui, c'est important.
2: Ah, très important le partage.
0: Complicité,
2: c'est
0: d'où
2: ça.
0: Le titre de ce projet. Raj, votre parcours est particulièrement riche. J'ai fait mention un petit peu plus tôt dans l'introduction, plus de 20 ans d'expérience. Vous êtes également maître de cérémonie, animateur télé, professeur de théâtre, fondateur de votre propre école et vous vous êtes aussi formé en Europe, en Norvège, en Bulgarie et à La Réunion. Alors ici, sur Complice, vous êtes à la fois scénariste, metteur en scène et acteur. Alors comment est-ce qu'on jongle avec trois casquettes sur un même projet sans qu'elle se marche dessus?
4: 20 ans de stage, je me disais aussi, je dois être que acteur, ou sinon après quelques temps, 10 ans, je me suis dit, je reste metteur en scène et pas acteur, pour des raisons. En même temps, donner la chance aux jeunes aussi. Mmh. Et puis, après le Covid, ça a beaucoup changé. Je pense que maintenant, on a l'objectif de faire revivre le théâtre, le vrai théâtre. Et donc, j'ai rencontré Vincent il y a quelques années de cela. Et j'ai découvert que Vincent était un passionné, un vrai passionné. Petit à petit, on a commencé à travailler ensemble.
0: Vous dites un vrai passionné. C'est rare de tomber sur les vrais passionnés à Marie, selon vous?
4: Tout le monde aime le théâtre. Enfin, je veux dire, si vous aimez le théâtre, comme je dis tout souvent dans ma formation, vous avez des comédiens et des bons comédiens. Mmh. Il n'y a jamais de mauvais comédiens. Mmh. Donc, il y a des bons et des comédiens.
0: Il n'y a pas des moins bons.
4: Non, il n'y a que des comédiens ou des bons comédiens.
0: C'est drastique.
4: Pareil. Oui. Donc, tout le monde peut jouer. De toute façon, c'est ce que Shakespeare a dit, c'est ce que tout le monde dit. Hein? On est tous...
0: Vous avez tout bien résumé, Adrien. Vous êtes comédien, vous. Alors, vous êtes sans doute celui dont le parcours est le plus récent des trois. Vos débuts au cinéma datent de 2014 avec Ajay Ramphal, puis une formation avec Alexandre Cara jusqu'en 2019, une adaptation d'Antigone au Codan Art Center, la découverte de la chorégraphie de combat, le doublage chez Mollywood et plusieurs projets. Il y a eu Agalega 1806, Rays of Life, Mon Père, jusqu'au rôle de l'infirmier dans Fouca, Zameti Pagla en 2024. Alors, Complice, dans cette progression-là, qu'est-ce que ça représente pour vous?
5: Alors, comme un peu tout ce que je fais en général, c'est des expériences, c'est de très très bonnes expériences, il n'y a pas de mauvaises expériences, on apprend de tout. Et là, avec Complice, c'est complètement autre chose, je n'ai jamais fait de comédie. Et donc, du coup, je découvre un autre spectre à peut-être peaufiner et améliorer.
0: Un autre genre?
5: Oui.
0: Un autre monde, un autre univers.
5: Oui, un autre univers et surtout
0: et
5: l'univers de ces deux zigotos.
0: et ça vous plaît de travailler avec ces deux zigotos, entre guillemets?
5: Ça me plaît beaucoup, parce que c'est vraiment spécial comme...

0: setup, on va dire. Et c'est vrai que j'ai eu l'habitude de plusieurs projets où il y avait deux personnes qui dirigeaient, qui mettaient en scène. Mais pas de ce style-là. C'est vrai que là, on trouve en Vincent et en Raj une complicité qui sonne presque familiale.
1: Donc vous êtes une vraie famille, on peut voir Raj, voilà, qui s'est dit trop de compliments ce matin. Il est rouge, Raj. Mais en tout cas, Adrien, je suis sûre qu'il apprécie ce que vous dites à l'antenne. Oui. Mais j'aimerais justement, comme on parle de complicité, de famille, le théâtre, c'est une famille également, la troupe théâtrale. J'aimerais qu'on prenne un moment pour vous connaître aussi à travers vos personnages. Cette fois, Vincent, dans cette bande de magouilleurs, quel rôle jouez-vous exactement et qu'est-ce qui, dans ce personnage, vous a semblé un vrai défi plutôt qu'un simple plaisir?
2: Alors moi dans la pièce je suis Pierre et en fait je suis l'investisseur étranger. Et du coup ce qui est intéressant c'est que, comment je peux dire ça sans
1: trop spoiler, sans dévoiler. Ouais.
0: Bah t'es en français déjà.
2: Voilà.
1: Il avait déjà le look en tout cas, la nationalité pour le rôle.
0: Tu essaies d'être en français déjà.
2: C'est ça. Mais je suis un peu l'investisseur un peu idiot, un peu simplé,
1: qui débarque. Vient,
2: voilà, qui débarque, ouais. Et puis voilà, c'est... Je trouve pas les mots là ce matin.
1: Non mais dites-nous alors, qu'est-ce qui vous plaît dans votre rôle?
2: C'est un rôle d'un monsieur un peu simplé, un peu bête sans l'être vraiment en fait. C'est un monsieur qui est dans le business, qui est dans les affaires, un peu bête, mais dès qu'on parle business... Bam, il devient plus sérieux, plus intelligent.
1: Et est-ce que vous vous retrouvez dans ce rôle-là? Est-ce qu'il y a des similitudes entre votre vous réel et ce personnage?
2: Ah, bien sûr, dans le côté bête, tout à fait.
1: Dans le côté bête, d'accord, il y a quand même... voilà. Non, mais vous arrivez à jouer, endosser le rôle avec une facilité extraordinaire ou alors est-ce que c'est beaucoup plus dur pour vous de vous mettre dans la peau de ce personnage-là?
2: Il y a quand même du travail, je ne vais pas dire le contraire, mais c'est vrai que je m'inspire aussi de ce que je vis au quotidien, sur mes expériences passées, pour justement nourrir ce personnage, ouais.
1: On va découvrir ce personnage le 24 juillet à l'Institut français de Maurice. Raj Gokul dans une comédie de ce genre. Il y a toujours des rôles qui portent le plan et d'autres qui le font surtout dérailler. Ça, je ne l'apprends à personne. Vous êtes plutôt du côté de la stratégie ou du côté du grain de sable?
0: Je pense que je suis, sans trop dévoiler la pièce, il faut bien comprendre que chaque personnage a une raison d'être, bien sûr, mais ce qu'il faut bien comprendre, c'est que les spectateurs, les gens qui vont venir voir, vont se retrouver chacun dans un rôle quelque part. Parce que là, on parle de complicité, on parle d'arnaque.
1: On parle d'arnaque, on parle surtout de tout ce qui est mauricianisme.
0: Oui, c'est dans l'actualité. Donc, tout comme l'année dernière, on a joué aussi une autre pièce qui s'appelle Malade la tête, la construction, un autre Malade la tête. Et pareil, cette fois-ci encore. Et là, les Mauriciens vont se retrouver... du côté droit ou du côté gauche, peu importe, parce que de toute façon, personne n'est à l'abri d'un arnaque. Personne. On se croit malin, on se croit... on va se dire, moi, je me retrouverai jamais dedans, ou bien moi, je suis spécial, mais personne, nul n'est spécial. Tout le monde, d'une part...
1: peut tomber dans le piège
0: facilement
1: d'un arnaqueur.
0: Parce que, tout simplement, comme on dit, il y a une belle phrase dans cette pièce qui se dit « Il y a beaucoup de monde honnête pour la terre, beaucoup de monde honnête, et tout le monde en vivine riche, pas n'importe qui moyen. Et n'importe qui moyen, bon pour m'arnaquer à vivine riche. »
1: Prêt à tout pour y arriver.
0: Exactement.
1: Ils vont user de tous les moyens, en effet. Donc, les arnaqueurs rôdent. Est-ce que vous donnez des astuces pour éviter les arnaques?
0: Pour contourner tout les simplement arnaqueurs. Un beau message, parce qu'il n'y a pas que du rire, pas que de la comédie. Par exemple, il y a un message qui, à la fin, on va le retrouver ensemble. Il y a toujours des arnaqueurs, il y a aussi des grands, des petits arnaqueurs. Par exemple, vous avez des petits arnaqueurs qui pensent petits et des grands arnaqueurs qui pensent grands. Par exemple, le petit arnaqueur va penser à la
3: mayonnaise.
0: Oui, prendre la mayonnaise pour faire.
3: Pour faire de la crème, pour que les gens y blanchissent.
0: Voilà, c'est et les dames aiment bien ça parce que...
3: Parce que tout le monde veut devenir blanc.
1: Ah non, mais ça, c'est une vision des choses.
0: C'est une vision.
1: Pas tout le monde, mais en tout cas, c'est
0: voilà le petit arnaqueur qui pense petit et pourrait se petit.
1: D'accord.

0: Et par contre, il y a des grands arnaqueurs qui se disent, Jimoun, pas arnaqué parce qu'ils sont gourmands, mais ils sont arnaqués parce qu'ils sont humains.
1: Oui, ça aussi, il y a. Donc, c'est vrai qu'il y a, on va voir les facettes, enfin, les différentes facettes des arnaqueurs en général que l'on retrouve à travers le monde et surtout à Maurice.
0: À Maurice.
1: Et Adrien, pour finir justement sur les personnages, est-ce que votre personnage vous ressemble ou est-ce que cela vous a demandé de puiser dans un registre que vous n'avez pas l'habitude d'explorer? Vous avez dit que c'était nouveau pour vous. C'est vrai que la comédie, voilà, c'est pas un terrain, c'est pas votre terrain de jeu habituel. Alors là, comment ça s'est passé pour vous?
2: Bah, du côté de mon personnage, c'est un peu les deux. Donc ouais, il y a eu un peu de recherche quand même. C'est vrai que en tant que plus jeune, j'ai certaines rêves. Et il y a des rêves que j'ai pas, justement. Et à vrai dire, en termes de comédie, je vois mon problème. Mon problème, c'est le rythme. Quand je suis sur scène, je vois le temps en accéléré. Et du coup, j'ai tendance à penser que je laisse de super grands silences, par exemple.
1: Alors que non.
2: Ouais. Et pour mon personnage, c'est vraiment... Je dois jouer dans un entre-deux. Il y a des moments d'excitation, il y a des moments où ça redescend. Et je joue beaucoup avec un rythme que j'ai pas l'habitude, justement. Il y a beaucoup de gens qui me connaissent pour une certaine énergie, mais c'est vrai que dompter la bête, c'est pas évident.
1: Mais en tout cas, vous le faites et le résultat sera là le 24 juillet, donc à l'IFM. Une question à vous trois maintenant, entre vos personnages, est-ce qu'il y a une vraie hiérarchie, un chef, des seconds comme dans la cuisine, ou est-ce justement l'absence de hiérarchie claire qui rend ce plan voué à l'échec?
0: Bien au contraire, il y en a. Au tout début, vous le voyez, c'est clair et net. Et quand c'est clair et net, sachez bien qu'une pièce comédie dramatique, ce que vous voyez au début, n'est certainement pas ce que vous allez voir à la fin ou le résulté à la fin.
1: Ça va être la vraie surprise.
0: Voilà. Et en même temps, disons-le bien, une pièce de théâtre ne se résume pas, une comédie dramatique ne se résume pas par une comédie seulement, mais surtout, il y a des moments de tension. Que les gens aiment. Le théâtre au Plaza, pour ceux qui connaissent, qui ont goûté à cela, et il y avait des comédies où il y avait des tensions, des moments de tension que nous avons essayé
1: d'incorporer.
0: Oui, et c'est la raison pour laquelle on est là, pour inviter les gens, pas que pour rire. Venez goûter, venez découvrir, venez sentir ce tempérament.
1: Donc c'est une pièce où la tension monte crescendo.
0: Oui, et ça redescend, ça descend dans la comédie et ça repart encore une fois.
1: Super.
0: Il y a des silences. Et une pièce de théâtre sans silence, c'est pas une pièce de théâtre.
1: Bien évidemment.
0: Il y a des silences. Et je vais le dire en créole, tu m'excuseras. C'est une pièce pour la famille. Petit ou grand. L'enfant de 5 ans va aussi comprendre. Et quelque part, nous sommes en train aussi de sensibiliser les gens sur l'arnaque, la complicité, la tentation de vouloir devenir avoir ce qu'on n'a pas, ou bien de tout le temps vouloir rajouter N0 ou N-check de plus pour pouvoir faire nos voisins jaloux.
1: Donc c'est une pièce engagée, mais tout est fait dans la subtilité, parce que vous faites passer des messages clairs et nets pour que toute la population, que ça soit l'enfant de 5 ans ou la personne âgée de 70 ans, que tout le monde comprenne tout ça et que ça soit clair.
0: Et les Mauriciens vont se retrouver parce que c'est relatif à des cas passés dans le passé, je veux dire par là.
1: Il y a des exemples.
0: Sans spoiler.
1: En fait, on ne va pas trop en dévoiler, même si on est en train de dévoiler quand même quelques éléments ce matin dans cette émission, mais avec des parcours aussi différents entre vous. Un vétéran de la mise en scène, un directeur scénariste venu du doublage, un jeune acteur formé à la chorégraphie de combat. Comment est-ce qu'on construit une vraie complicité de plateau? Parce que vous avez des personnalités également bien distinctes. Alors comment est-ce que vous arrivez à créer cette complicité entre vous? Est-ce qu'il a fallu faire un travail ou alors est-ce que c'était beaucoup plus naturel? C'est quelque chose qui est venu à vous naturellement, qui se fait naturellement?
3: Ça se fait naturellement. Après, c'est les connexions entre les personnes. Il y a des gens avec qui on se sent plus à l'aise, d'autres avec un peu moins. Donc, on va plus se diriger. Moi, je sais qu'avec Raj, on a une très grande complicité. Donc, je sais qu'il n'y a pas de... Il y a aussi la franchise, il y a aussi l'humilité, on peut se dire les choses, on peut même se disputer, repartir après en souriant. C'est vraiment ça qui est important dans une équipe, c'est vraiment la connexion, l'esprit de groupe. Et La franchise aussi, ouais.
1: La franchise.

0: aussi le synopsis, mais promet mensonge, manipulation, quiproquo et rebondissement dans une pièce jouée en français, mais aussi en créole. Bien évidemment, on est humoriste, donc on parle les deux langues, voire l'anglais, peut-être dans un futur proche.
1: J'y ai pensé il y a une semaine de ça, je me suis dit créole, français, c'est bien, pourquoi pas un peu dans English. Mais on a une semaine quand même devant nous, hein. Ça se peut que quelques...
0: Ah oui,
1: parce que nous sommes à Maurice et il faut faire plaisir à tout le monde.
0: Bien sûr.
1: Pourquoi pas? Et pourquoi pas utiliser des mots d'antan, d'époque, des expressions...
0: bien shakespearienne.
1: Voilà. Oui, pourquoi pas? On a cette chance, en anglais on le dit, we are on the crossroad.
0: For sure.
1: Nous avons l'Europe, nous avons le Bollywood, nous avons le Hollywood, nous avons même la, désormais à côté de nous.
0: Nollywood.
1: Donc tout ça, nous avons cette chance.
0: On est vraiment au cœur de tout.
1: Oui.
0: Maurice, c'est le melting pot, comme je le dis souvent dans cette émission, de culture.
1: Mais oui.
0: Donc là, on est un vrai melting pot. C'est vrai que c'est un exercice particulier de mélanger plusieurs langues sur scène. Comment choisit-on à l'écriture quand une réplique doit basculer, par exemple, du français au créole ou du français à l'anglais? Enfin, comment ça se passe?
1: Des fois, c'est une question de feeling, comme Vincent vient de le dire. Comment on arrive à travailler ensemble? Contrairement à d'autres métiers, si vous voulez, là, nous avons cette chance d'avoir le feeling, ou bien tout simplement d'être honnête.
0: Mm-hmm.
1: Honnête envers nous, et puis ça se sent, ça se ressent. Et puis, choisir telle phrase, telle réplique, eh ben, c'est toujours pas trial and error.
0: Mm-hmm.
1: Des fois, ça passe. Des fois, ce que j'ai écrit, que moi, je pense... Ça ne passe pas dans, allons dire, en cru, dans sa bouche, dans when you deliver. Mm. Donc, après un moment, Adrien me dit, qui ne vont pas dire ça?
0: Il faut repasser dessus, corriger, changer.
1: Il faut avoir la patience de pouvoir écouter le jeune comédien aussi. Et le laisser. Mm. Parce que le comédien, ce n'est pas simplement un représentant de... Non, lui aussi, c'est un artiste.
0: Bien sûr.
1: C'est pour cela qu'on dit qu'il y a les bons et les bons comédiens et les comédiens.
0: Il faut que les phrases lui correspondent.
1: Lui donner l'espace.
0: L'espace pour pouvoir s'exprimer.
1: Créer.
0: Vincent, créer aussi, oui. Ça c'est très important, créer, jouer et occuper cet espace. Vincent, votre expérience de la publicité et du doublage vous vient de formats où chaque mot, chaque timing compte énormément. Est-ce que cette rigueur-là vous a servi pour construire les quiproquos de complices?
2: Ah ben ça me sert dans complices, dans tous les jours en fait. Étant dans un milieu aussi hôtelier, on a une rigueur, on a des... Pour que les projets avancent, il faut une rigueur, il faut vraiment que les choses soient bien calées aussi. Après, il y a aussi la place aux imprévus, il y a tout ça, mais il faut toujours une rigueur, une... Je ne vais pas y arriver ce matin.
0: Je crois que c'est le lundi matin, on est tous chaos.
1: Je vais juste rajouter ce que tu as dit, que tu vas dire, c'est qu'il y a aussi...
0: Ça, c'est la complicité, le travail d'équipe, parce que j'arrive à comprendre ce que tu dis.
2: Mais aussi le partage aussi, c'est ça qui est important que je voulais me dire aussi. C'est aussi
1: et
2: le
1: puis,
2: partage...
1: Il y aura des impros sur la scène.
0: Mm-hmm. Ah, aussi.
1: Ben, parce que j'aime bien le taquiner, lui.
0: Ah oui, ben voilà, ça vous voit quoi.
1: Oui.
0: Comme quoi, voilà, on va assister à un vrai jeu d'acteurs, mais une belle complicité.
1: Oui, je change le texte
0: réel.
1: Des fois.
0: Oui.
1: Mes acteurs avec qui je travaille, ils savent, des fois je prends là-bas, je mets ici. C'est fait par exprès parce que l'instantané, ce côté...
0: Ça n'a pas de prix.
1: Et de toute façon, le public qui arrive, qui vient nous voir, le public est roi.
0: Le public connecte surtout, il y a notre connexion.
1: Ce plaisir de se dire dans nos yeux, c'était pas la phrase. Non, si, c'est la phrase. Ouais. Continue.
0: Bon, on n'a pas droit à l'erreur, surtout.
1: Non, ben non, du tout pas.
0: Sur ce moment-là et dans un événement pareil, dans un moment pareil. Complice sera joué, je l'ai dit également un petit peu plus tôt, en avant-première à l'Institut français de Maurice à Rosil. Une avant-première, c'est un moment particulier. On ne sait pas encore comment comment le public va réagir. Comment est-ce qu'on aborde ce moment-là à quelques encablures de la date, Vincent, Adrien ou même Raj? Vincent, voilà, on va vous faire parler ce matin.
2: Voilà, c'est ça, ça va me réveiller.
0: C'est de l'impro là, c'est de l'impro.
2: Voilà, c'est ça. Bah, en fait, on bosse, on fait beaucoup de répétitions, on a peur, on y va, on a un peu le trac, et puis c'est ça qui est motivant aussi. C'est pas un mauvais trac, c'est pas une mauvaise peur, c'est l'envie d'y aller tout en se disant est-ce que les gens vont rigoler, est-ce que ça va leur vraiment faire passer le message qu'on a vraiment envie de donner. Et même si on est sûr de nous, il y a toujours cette petite crainte,
0: appréhension,

0: attention.
1: C'est toujours cette petite
0: mais
1: appréhension.
0: Mais vous avez la niaque, donc ça, ça va gommer pas mal de choses.
1: Bien sûr, mais il faut cette niaque pour avancer, pour y arriver. Sans cette niaque, je dirais, faut pas le faire, en fait.
0: Mmh.
1: Il faut cette peur, faut cette niaque, et c'est une peur positive, en fait.
0: Et Raj, avec votre expérience de plus de 20 ans et votre propre école de théâtre,
2: j'ai vieilli d'un
0: mais
2: coup,
0: pas
2: là,
0: du tout, il faut le dire, il faut le dire, parce que quand même, vous avez une carrière...
2: J'ai démarré à l'âge de 10 ans, donc ça va.
0: Si seulement, quoique moi j'ai démarré à l'âge de 12 ans.
2: Et voilà.
0: Et voilà. Donc, mais bon, je n'ai pas encore votre âge. Hein, mais
2: vous n'avez que 8 ans d'expérience, donc ça va.
0: Un peu plus si on compte Paris, mais à Maurice, allez, on va compter ça 7 ans à Maurice. Voilà, vous avez votre propre école de théâtre et vous avez sans doute vu défiler beaucoup de créations locales. Qu'est-ce qui, selon vous, distingue cette pièce-là, donc Complice, des autres comédies mauriciennes de ces dernières années? Qu'est-ce qui fait la différence?
2: Je ferai référence à... J'allais profiter de ça, merci. Merci. Je ferai référence à des pièces qu'on a vues au Plaza dans les années 90. Mm-hmm. Là, à cette époque-là... c'est là où j'ai pris naissance théâtralement, je veux dire, voilà.
0: On a compris.
2: Oui, donc cette pièce, j'ai toujours voulu reprendre les pièces qu'on a jouées au Plaza, des Virations Mi autres, vous voyez. Et cette pièce, j'ai eu l'occasion d'écrire, Vincent m'a donné cette opportunité, il m'a dit, cette fois-ci, c'est toi qui écris.
0: Mm-hmm.
2: Et là, je me suis dit, ok, tentons cette chance, allons-y, mm-hmm, pour donner... une autre couleur, si vous voulez. Parce que, oui, on parle de pièce de comédie qui fait rire, mais une pièce de comédie qui fait rire, bien un message, bien une sensibilité.
0: Quelque chose de fort.
2: Les gens doivent sortir de la salle ayant appris quelque chose, ayant reçu quelque chose. Et c'est dans cette direction-là que je veux y aller. Et on va le tester. Si ça passe, si ça passe, il y en aura d'autres encore.
0: En tout cas, j'espère que ça va pas casser pour vous. Ça passe ou ça casse, je sais. Mais en tout cas, je suis sûre que ça va passer crème. On a une belle équipe. Vincent Bernard, Adrien Beaujean, Raj Gokul et Sabrina Babet, qui n'a pas pu être des nôtres ce matin. Mais Vincent, avec votre double culture française et mauricienne, est-ce que, c'est vrai que vous vivez à Maurice, je ne sais pas si vous avez la nationalité mauricienne, est-ce que cette pièce avec un investisseur français au cœur de l'intrigue porte aussi un regard sur cette relation entre les deux cultures, la France et Maurice?
1: Bien sûr, bien sûr, c'est aussi comme je disais, c'est ce que j'ai pu entendre quand j'avais mon commerce, tout ce que j'ai pu entendre à côté sur les petites et grandes arnaques aussi, les gens qui se font avoir, les gens qui réussissent aussi, il y a tout ça qui rentre en compte.
0: Et Adrien, on n'a pas eu votre point de vue. Raj nous en a fait part de...
2: Un peu trop.
0: Mais non. Il nous a dit plein de choses juste avant. Mais qu'est-ce que vous espérez que le public emporte avec lui en sortant de la salle, de l'amphithéâtre de l'Institut français de Maurice ce soir-là, au-delà simplement d'avoir bien ri?
3: Pour reprendre les paroles de mon professeur, une pièce est supposée faire réagir. Même si la personne n'a pas réagi, c'est une réaction.
0: Mmh.
3: Et chaque réaction de chaque personne fait découvrir quelque chose sur soi. Et pour moi, ça a toujours été ça, l'objectif personnel que j'ai dans tout ce que je joue, que ce soit en termes de films ou de pièces de théâtre, c'est que à la fin, le public, il ressort de cette expérience avec justement une réaction, ou plusieurs réactions, hein.
0: Oui.
3: Et qu'il découvre des choses sur soi-même.
0: Tout simplement.
3: Tout simplement.
0: Donc vraiment un regard intérieur grâce à ce qu'on va apprendre de l'extérieur. On va prendre de l'extérieur pour ensuite essayer de je ne sais pas, adapter cela et intérioriser tout ça. Tous ces émotions, enfin les émotions, les éléments et entre autres.
3: Voilà.
0: Ok.
3: Exactement.
0: Super. Une dernière question maintenant adressée à vous trois. Quel est l'argument de taille? Pourquoi faut-il absolument venir voir Complice le 24 juillet, Raj Gokul?
2: Ah, moi en premier. Sans intellectualiser le théâtre, venez nous voir parce qu'il nous apporte ce goût des années 90-80 au Plaza. On vous apporte ça, fans de théâtre mauricien, vous qui aimez ce type de théâtre-là. Venez nous voir, on va vous donner ce dont vous recherchez depuis très longtemps.
0: Vous allez revivre le passé grâce à Complice. Maintenant, Vincent Bernard.
1: Pour venir passer aussi un moment de détente, de rigolade, de voir aussi peut-être des choses qu'on ne voit pas forcément, qu'on les voit, mais sans vraiment se rendre compte. Mmh. Et que finalement, on est tous dans les mêmes situations, quoi qu'il arrive.
0: Et Adrien ?

0: ça a l'idée de faire mayonnaise, vin la cam là.
1: Je vais faire monter la mayonnaise. Une petite touche d'humour pour bien clore cette émission.
2: Oui, bien sûr.
1: On va faire monter la mayonnaise, bien évidemment, pour que les gens viennent.
0: Il faut faire de la crème.

0: une expérience à vivre, en fait. C'est une expérience particulière, c'est une expérience que...
1: Inédite.
0: Inédite. Et pour moi, ceux qui rateront cette occasion-là, il y aura un petit regret parce que quand leurs potes vont leur dire « Ouais, c'était trop génial, il y avait ça et tout. Ah bon ? Ah ben, j'aurais dû venir voir. Ouais. » Il y en aura d'autres ? Peut-être qu'il y en aura d'autres. Qui sait ?
1: Croisons les doigts pour vous. C'est vrai que là, c'est la deuxième que vous allez faire. Et comme on dit, jamais 203. Mais en tout cas, là, ça promet d'être la crème du siècle théâtralement parlant. Vive complice, pour rebondir à ce que vient de dire Adrien Beaujean. Merci beaucoup, Vincent Bernard. Merci, Radio Coucoule. Et merci, Adrien, d'être venu dans Interface ce lundi matin. Complice, chers auditeurs, une comédie signée Pulsar Studio et la Comédie Mauricienne en avant-première le vendredi 24 juillet à 18h30 à l'Institut français de Maurice. Prix des places, bien évidemment, que vous allez retrouver en ligne. Une pièce en français, en créole et peut-être en anglais, on le saura très bientôt, soit le 24 juillet. Ouais. Merci. Fin de la première partie de cette émission. Je vous retrouve dans quelques petites minutes pour Interface Culture Vive, la deuxième partie, avant d'enchaîner avec Interface Femmes d'Action avec une aromathérapeute. À tout de suite. On va clore cette émission avec Paris by Night. C'est parti.

On est sorti du resto, 4 heures après. Quelqu'un a dit, on se quitte pas comme ça. Je sais plus trop qui, je crois que c'était moi. On a pris un taxi, parce qu'au volant, pas d'alcool. Et faut dire qu'aussi, on retrouvait plus la bagnole. On a été dans un bar et dans un autre un peu mieux, en s'arrêtant pour boire un coup entre les deux.

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0: encore à Vincent, Radj et Adrien pour ce moment tour de complice. On reste à l'Institut français de Maurice puisque c'est justement là que se tiendra le 1er août prochain, tout autre rendez-vous, la première édition de GeekingCon, du moins pour cette année. Pendant longtemps, la culture geek à Maurice, c'était une passion de niche. Aujourd'hui, jeux vidéo, cosplay, animation, bande dessinée, cinéma, musique, illustration, technologie, création numérique, tout cela rassemble une communauté grandissante de passionnés et de créateurs. GeekingCon, organisé à l'occasion du 5e anniversaire de We Are Geeking, anciennement Geeking Maurice, ambitionne d'aller au-delà du simple événement festif, mettre en lumière un secteur encore sous-exploité à Maurice, celui des industries créatives. Pour en parler, je reçois Cédric Soukaet, CEO et fondateur de We Are Geeking. Bonjour Cédric.
1: Bonjour Méline.
0: Comment ça va ce matin?
1: Ça va très bien, merci. Et toi?
0: Ravi de vous recevoir dans cette émission, très bien également. Cédric, GeekingCon fête cette année les 5 ans de We Are Geeking, je viens de le dire, anciennement Geeking Maurice. 5 ans, c'est le moment où beaucoup de projets communautaires soit s'essoufflent, soit changent radicalement de dimension. Vous, vous passez d'un nom à un autre et surtout d'une communauté à une convention. Alors qu'est-ce qui a rendu ce passage nécessaire à ce moment précis ?
1: Alors en fait, juste brièvement, donc Geeking Maurice qui est né il y a 5 ans, au tout départ, on était vraiment un peu un média, un relais d'information pour toute la geekosphère, comme on l'appelle. Donc les événements geeks, les sorties de films, séries, etc. Et l'année dernière, on se dit que ça aurait été peut-être bien de faire un pivot et d'essayer de s'essayer dans l'événementiel. Donc on a commencé avec un premier concert Star Wars en mai dernier.
0: Oui.
1: Et nous avons fait 7 événements en 2025. Et cette année-ci, on s'est dit, ben, pourquoi pas, c'est peut-être le moment de faire notre première convention. Mais en même temps, ben, ça tombe bien, c'est les 5 ans.
0: Il fallait marquer le coup.
1: Exactement, c'est avant tout un événement anniversaire. C'est la réalisation d'un rêve aussi. J'ai toujours rêvé de pouvoir organiser une convention comme celle-ci. Nous en avons eu plusieurs à Maurice où j'ai pu moi-même participer et j'ai eu l'occasion de vivre des conventions quand j'ai habité en France il y a quelques années. Donc, aussi de ramener ce type d'expérience à Maurice.
0: Ça, c'était très important pour vous. D'ailleurs, dans le communiqué, vous dites que les événements geeks organisés à Maurice se sont longtemps concentrés sur le gaming ou encore le cosplay, alors que l'écosystème est beaucoup plus vaste. Vous nous avez parlé de ça, cinéma, littérature, musique, jeux de rôle numérique, design, animation. Pourquoi, selon vous, ces deux univers-là ont-ils pris toute la place jusqu'ici? Est-ce qu'ils sont simplement plus visibles, plus faciles à montrer en public ou pas?
1: Ben, je pense que c'est aussi par rapport à ceux qui organisent les événements et leur passion à eux. Pendant plusieurs années, on a eu des conventions de cosplay qui étaient vraiment géniales. Je me rappelle que moi, il y a quelques années, du coup, j'ai fait mon premier cosplay, participé à ces compétitions. Mais puis le gaming est quand même quelque chose qui a pris une très grande ampleur dans ces dernières années, même à niveau international. Et moi, je me suis dit, ben, c'est déjà super ce qui est en train d'être fait à Maurice. Mais quand on regarde, par exemple, les conventions, que ce soit en Afrique du Sud ou en Europe, il y a aussi cet aspect un peu plus pro qui a toute sa place dans ces conventions. Et je me dis que, ben, à Maurice, on a des talents qu'il faut quand même faire découvrir un public plus large. Mmh. Et c'est pour ça qu'on ramène, par exemple, 3 conférences débat pendant notre journée de convention. Donc la première, un programme très riche, ouais. on s'est dit sur une journée, on va essayer de mettre le maximum. Mais la première conférence, parle de l'importance de la pop culture dans nos vies aujourd'hui. Mmh. On se rend pas compte à quel point on consomme de la pop culture.
0: C'est ça. Et d'ailleurs, vous ajoutez que beaucoup de Mauriciens consomment déjà de la pop culture sans réaliser

0: Ils participent à cet univers, donc c'est presque un problème d'identité collective. Comment est-ce qu'on fait concrètement pour rendre conscience à quelqu'un qui nous écoute, par exemple, qu'il est déjà geek sans le savoir ?
1: Alors en fait, c'est si vous regardez des séries sur Netflix ou quelconque plateforme de streaming, si vous aimez bien aller au ciné, si vous jouez un petit peu à des jeux vidéo. Souvent, on a l'image du gamer, c'est vraiment la personne qui est derrière son ordi ou sa console. Mais moi, dans les transports en commun, les gens, ils sont toujours sur leur téléphone à jouer. Donc, on consomme déjà tout ça. Donc, on est un peu geek sans forcément le savoir. Parce que chez Geeking, on aime dire que le geek, il est avant tout une personne qui est passionnée par un sujet. Donc, ça peut être le jeu vidéo, le cinéma, mais
0: la
1: ça
0: littérature.
1: Peut être la danse, la musique.
0: Les arts.
1: Exactement, exactement.
0: L'art avec un grand A. Vous parlez aussi, Cédric Soukhoed, d'un marché mondial en pleine croissance. Jeux vidéo, animation, effets visuels, storytelling. Et vous citez l'exemple de Steamroller Animations dans le communiqué de presse. Steamroller Animations, c'est un studio américain avec une branche à Maurice qui a travaillé sur l'animation de jeux comme Batman ou encore Mortal Kombat. Est-ce que ce genre d'exemple est encore une exception à Maurice ou est-ce que vous voyez vraiment, vous, une dynamique qui s'installe ?
1: Alors nous, on souhaite faire découvrir aussi ce monde du jeu vidéo à plus de Mauriciens. Il y a toujours un peu cette image de un peu biaisée du jeu vidéo. Voilà, qu'il n'y a pas forcément, il y a pas de gros studios à Maurice, comment faire pour bosser dedans, etc. Mais nous, ce qu'on a vu à travers des, ce qu'on appelle des game jams, donc c'est des événements où on vous donne un thème et vous créez un jeu en une semaine ou un mois. L'année dernière, on a eu l'occasion de faire une game jam et une autre en début d'année. Et il y a eu plus d'une quinzaine de créations de développeurs indépendants. Donc, c'est-à-dire que même si ces gens-là, ils n'ont pas tous suivi des cours pour être développeurs ou quoi que ce soit, ils ont une passion en eux.
0: Voilà,
1: et ils ont envie de, voilà, de partager ça avec le monde. Et on encourage cela parce qu'il y a quand même des gros titres du jeu vidéo qu'on appelle indépendants qui se sont fait quand même pas mal de sous.
0: Parce que là, on rappelle au passage que le jeu vidéo est aujourd'hui le premier marché mondial du divertissement devant le cinéma. Est-ce que cette information-là surprend encore les gens quand vous la partagez ?
1: Oui, là, en bref, oui, parce que voilà, surtout quand on parle de e-sport a pris quand même pas mal d'ampleur, donc la compétition de jeux vidéo, et je pense que il y a les gros titres comme League of Legends qui font un audimat des millions et des millions de personnes pendant les tournois, les Worlds comme ils l'appellent, qui représentent parfois un chiffre qui se rapproche du football de la Coupe du Monde. Donc c'est quand même fou de se dire que les gens ils regardent autant les jeux vidéo, mais c'est vrai, c'est concret. Et ouais, les gens ils adorent ça. Même les petits jeux mobiles, ça reste un jeu vidéo.
0: De vrais adeptes. Le cosplay mauricien aussi a représenté le pays à l'international, la Réunion, l'Afrique du Sud, le World Cosplay Summit à Abu Dhabi. Alors qu'est-ce que ces performances-là changent concrètement pour les cosplayers eux-mêmes une fois rentrés à Maurice, selon vous ? Est-ce que la reconnaissance internationale se traduit aussi par une reconnaissance locale ou est-ce que le décalage reste grand ?
1: Je pense qu'il y a quand même un gros décalage parce qu'au sein de la communauté des cosplayers, oui, on les connaît, on les respecte.
0: C'est les mêmes qui reviennent ?
1: C'est les mêmes qui reviennent, mais je pense qu'il y a une nouvelle génération qui monte aussi aujourd'hui. Mais voilà, nous, on les connaît, on les respecte parce que voilà, on sait qu'ils ont un talent énorme. Mais après, ça reste quand même assez niche. Donc, si on n'en parle pas, les gens ne savent pas que Maurice est représenté sur plusieurs choses, même dans le gaming d'ailleurs. Même dans le gaming.
0: Vous dites aussi que les métiers, que ce soit des métiers numériques ou artistiques, restent encore insuffisamment valorisés à Maurice, malgré le talent, parce qu'il y en a des talents. On parlait des jeunes juste avant. Qu'est-ce qui manque très concrètement ? Des financements, des formations, une reconnaissance sociale ou les trois à la fois ?
1: Je dirais carrément les trois à la fois. Et puis, il y a aussi une question, on va dire, d'éducation dans le sens où ce serait bien qu'on puisse avoir un dialogue avec les parents.
0: Pour qu'ils
1: comprennent mieux comment est-ce que ces industries-là fonctionnent, qu'il y a l'avenir là-dedans. Voilà, que la création a toute sa place dans le milieu professionnel. Et notamment, quand on parle de jeux vidéo, de développement de jeux vidéo, il y a quand même quelques parents qui hésitent encore à encourager leur enfant à aller étudier dedans, alors que comme tu disais toi-même plus tôt, c'est la plus grosse industrie de divertissement du monde. Donc c'est sûr qu'il y a des métiers, peut-être pas encore à Maurice, mais pourquoi pas se former dans un autre pays pour revenir ensuite à Maurice et créer une plateforme pour les Mauriciens. Pourquoi pas ?
0: Pourquoi pas ? Voilà, à voir.
1: Ouais.
0: Seul l'avenir nous le dira. Seul le temps nous le dira.

0: dira, vous mettez un point d'orgue sur les conférences de GeekingCon, il y en a trois. Une conférence inaugurale sur la pop culture, comme nouveau langage universel, menée cette fois-ci par l'artiste Evan Sohan. Un Innovation Summit sur l'intelligence artificielle dans les métiers créatifs, avec entre autres Jean-Yves Chantoiseau, Guillaume Silavant et The Living Page sur le pouvoir du storytelling avec Amarnath Hosseini, Yana Modine et Clémence Soupe. Pas mal de personnes, programme très riche, on l'a dit. Pourquoi avoir voulu que la réflexion prenne une place aussi centrale à côté du divertissement?
1: Comme je vous disais plus tôt, cet aspect un peu éducation est quand même assez important. Et toutes ces personnes que vous avez nommées et tous les autres intervenants, ce sont de vrais passionnés, ce sont de vrais geeks à leur façon.
0: Et, à leur sauce.
1: Et oui, ils viennent pour partager un peu leur expérience. Mais surtout, moi, ce que je trouve qu'il va être peut-être un peu plus sympa, c'est au niveau de la conférence débat sur l'intelligence artificielle. Mmh. On a fait le choix de ne pas forcément avoir des gens qui bossent dans l'IA ou dans le développement, oui, mais plutôt des créatifs de plein de domaines différents.
0: Qui utilisent l'IA.
1: Soit qu'ils l'utilisent ou qu'ils voient l'IA comme un danger, un ennemi. Donc là, je pense que le débat pourrait être un peu chaud.
0: C'est ça. Mais c'est bien d'avoir d'autres perspectives, que d'avoir les mêmes. Donc comme ça, on a une vision plus globale, plus claire de ce que les gens pensent. C'est un vrai sondage que vous nous proposez. La question posée pour l'innovation Summit est directe. L'IA, est-ce qu'elle protège l'avenir des créateurs ou est-ce qu'elle détruit l'industrie? Vous-même, en tant qu'organisateur au cœur de cet écosystème créatif mauricien, quelle est votre position sur cette question?
1: Alors,
0: on n'est pas dans Interface Le Monde de Demain, on est dans Interface Culture Vive, mais on a quand même une question sur l'IA.
1: Moi, je pense que l'IA est un superbe outil. Et quand je regarde, moi, par exemple, je bosse à mon propre compte, donc parfois, c'est bien d'avoir une IA qui m'aide pour tout ce qui est un peu plus administratif, la compta, etc.
0: L'IA comme support.
1: Exactement, exactement. Mais quand l'IA prend la place de l'humain,
0: là, ça pose problème.
1: Là, ça pose problème, ça pose question. Et quand on regarde la plupart des applications IA qui sortent aujourd'hui, c'est dit clairement que c'est fait pour remplacer les musiciens, remplacer les voice actors, remplacer les graphistes. Mmh. Aujourd'hui, quand on regarde les pubs sur Facebook, tout se ressemble, les posters, tout se ressemble.
0: Les textes se ressemblent.
1: Les textes se ressemblent. Et on s'est dit, mais voilà, c'est évident que c'est de l'IA. Mais où est la place de la créativité humaine dans tout ça? Est-ce que les humains vont devenir de plus en plus un peu bête, si je puis dire, parce que l'IA prend toute la place. Donc, c'est un peu ouvrir le débat
0: dessus. Ou alors, est-ce que ça va changer? On va avoir droit à une surprise, vraiment un moment de bascule. On va se dire, alors, est-ce que finalement, les humains vont reprendre le pouvoir ou pas du tout? C'est peut-être notre authenticité, nos émotions, notre personnalité, c'est ça qui va faire la différence?
1: J'aime bien cette vision un peu utopique.
0: Oui.
1: Mais quand on voit qui contrôle ces compagnies, je ne pense pas qu'ils ont la même vision. Mm-hmm. C'est plus une vision de pouvoir. Donc c'est là que ça devient un peu compliqué. En fait, moi, ça me fait carrément penser, par exemple, au film Wall-E.
0: Ouais. Oui.
1: On en parle souvent en ce moment avec des amis.
0: Disney, Pixar.
1: Exactement, ça me fait vraiment penser à ça. Parce que voilà, les humains finalement ils quittent la Terre, ils vivent dans un autre monde. L'IA s'occupe de tout. Et du coup, on ne fait plus rien. Mm-hmm. Donc il y a cette façon de penser, de dire que peut-être que l'IA va nous permettre de pouvoir nous exprimer, de reprendre les arts, de reprendre tout ça. Et du coup, lui, il s'occupe de tout ce qui est un peu plus complexe.
0: Oui.
1: Ou bien est-ce qu'il prend vraiment toute la place? Mais où est-ce que nous, on trouve notre place dans ce monde?
0: Quelle est notre position? Comment est-ce que nous allons nous positionner dans un futur proche, par exemple en 2050? Ça, il faudra écouter mes Tech Talks pour le savoir, parce que je partage des nouvelles actualités chaque jour sur l'intelligence artificielle et sur le monde de la tech. Alors, GeekingCon se tient donc le 1er août à l'Institut français de Marie, je l'ai dit, avec le soutien de plusieurs partenaires. Concrètement, à quoi doit-on s'attendre? À quoi doit s'attendre surtout quelqu'un qui pousse la porte de l'événement pour la première fois sans être un grand connaisseur de culture geek?
1: Alors pour ceux qui connaissent déjà un peu les conventions à Maurice, ils vont s'y retrouver parce qu'on aura ce qu'on appelle le Artist Alley. Donc on aura plus d'une vingtaine d'artistes mauriciens présents qui vont présenter leurs produits. Les produits seront en vente. On aura quelques magasins aussi. On aura un espace qui sera dédié aux jeux vidéo.
0: Oui.
1: Donc avec ce qu'on appelle du free play, des consoles comme des PS5 ou même des consoles rétro.
0: Pas mal.

0: on aura de la VR, donc pour ceux qui veulent le découvrir.
1: La réalité virtuelle. Ouais.
0: Et franchement, ça peut être cool. Mm-hmm. Et on met aussi en honneur les développeurs de nos Game Jam. Mm-hmm. Donc, si vous voulez venir découvrir des jeux qui ont été développés à Maurice par des Mauriciens, ben, c'est l'occasion. Et nous aurons aussi un grand espace dédié aux jeux de société. Parce que nous, tous les mois, on organise des soirées de jeux et on se rend compte que les gens, ils aiment beaucoup ça, cet aspect social, se rencontrer, jouer ensemble. Donc, on aura ça aussi, et puis bien sûr, les conférences, et on termine la journée par un concert.
1: Je pense que vous avez tout bien résumé, Cédric Soukaët. Une dernière question pour bien clore cette émission. Dans 5 ans, si Geekincon a rempli sa mission, à quoi ressemblera le paysage des industries créatives à Maurice ?
0: Alors moi, mon souhait, c'est qu'on puisse contribuer même un tout petit peu à ce que les gens ils se rendent compte que ben y a les métiers créatifs ont bien leur place à Maurice. On entend souvent parler de Maurice comme un AI hub, comme un innovation hub.
1: Tech hub.
0: Donc le tech hub, ben en fait, il y a de la place pour le gaming et tout ça dedans, quoi. Donc moi, mon souhait, c'est que dans 5 ans, on ait vraiment beaucoup plus, parce qu'il y a quand même des compagnies qui font ça à Maurice. Hein. Je dis pas que c'est pas le cas, mais que soit beaucoup plus présent, que soit encouragé surtout. Mais que
1: une
0: voilà,
1: présence quoi. Affirmée et sur le territoire mauricien et dans la région.
0: Exactement.
1: Cédric Soukaët, merci d'être venu.
0: Merci.
1: Geekincon 2026 se tiendra donc le 1er août à l'IFM à Rosy. Le programme complet est disponible sur votre site de Geekincon et les billets sont disponibles également sur le net. À très vite sur RM1.
0: Merci Méline.
1: Voilà, fin de votre interview Culture Vive. J'enchaîne dans quelques minutes avec une autre invitée. Et cette fois-ci, ça sera pour Interface Femmes d'Action, juste après cette chanson.

0: Il est 11h26 sur RM1. Bonjour, je suis Méline Balou et vous entrez cette fois-ci dans l'univers d'Interface Femmes d'Action. Il y a des maisons qui naissent d'un objet très modeste. Celle-ci est née d'un alambic. En 2020, à La Réunion, une aide-soignante diplômée d'État sort ses premières huiles essentielles d'un condenseur artisanal géranium. Rosa Ravinsara, elle ne le sait pas encore, mais elle vient de poser la première pierre d'Aromanou. 5 ans plus tard, cette maison réunit deux îles. La Réunion, où tout a commencé, et Maurice, où elle vient d'ouvrir, un jour de Saint-Valentin, une boutique-atelier au domaine de la Bordonnée. Entre les deux dates, il y a eu une certification en aromathérapie tropicale, une formation scientifique, une gamme cosmétique lancée en laboratoire, et il y a eu surtout une conviction que les plantes des mascareignes méritent d'être distillées avec respect et transmises avec pédagogie. Cette femme, eh bien, c'est Marisol, et elle est avec nous ce matin. Bonjour Marisol.
1: Bonjour Méline.

0: Comment ça va ce matin ?
1: Eh bien, écoute, ça va très bien, ça va très bien.
0: Ravie de vous retrouver dans un autre cadre. On s'est rencontrés la semaine dernière lors d'une conférence et là, je vous reçois dans mon émission pour parler d'aromathérapie. Marisol, commençons par votre bio. Votre bio commence par une phrase très simple, passionnée par les plantes depuis l'enfance. Avant même de parler d'aromanou, j'ai envie de comprendre là ce matin, cette enfance-là, d'où vient cette passion ? Est-ce qu'il y a un souvenir précis, une odeur, un jardin qui a tout déclenché ?
1: Eh bien, écoutez, excusez-moi.
0: Non, mais vous pouvez me tutoyer si vous voulez, moi je vous vois.
1: Eh bien, écoutez, en fait, ma passion pour les plantes, elle a commencé grâce à ma maman.
0: D'accord.
1: Parce qu'elle était passionnée par les plantes, elle avait eu une transmission par ses grands-mères. Elle a appris comment pouvoir soulager les maux du quotidien avec les plantes grâce à ses grands-mères. Et ça lui a été transmis et elle m'a transmis en fait cette passion des plantes. Et moi, j'ai un souvenir quand j'étais enfant en France, dans la cour de l'école, il y avait un énorme tilleul.
0: Ouais.
1: Et en fait, on allait cueillir justement les fleurs de tilleul pour, eh bien, pour l'hiver, quand on avait eh bien, envie d'une bonne tisane. Et je me rappelle de ce souvenir.
0: Pour contrer tous les maux de l'hiver, en tout cas, les maux d'hiver. Ce que vous décrivez me touche particulièrement, c'est clair. On a parlé de votre enfance, de cette plante en particulier. Mais il y a quelque chose d'assez singulier dans votre parcours. Vous êtes d'abord aide-soignante, diplômée d'État. C'est un métier du soin, du corps, de la présence à l'autre, très différent en apparence de la distillation de plantes. Est-ce que ces deux mondes, Marisol, sont vraiment si éloignés que ça ?
1: Non, parce qu'en fait, on prend soin de l'autre, on partage et on est là pour l'autre. En fait, on se soutient. On est là pour prendre soin de la personne et à travers, eh bien, tout ce côté technique du métier d'aide-soignante, eh bien, moi, j'apporte plus maintenant, actuellement, plus le partage, plus la disponibilité pour pouvoir justement expliquer les bienfaits des plantes et des huiles essentielles.
0: Ça, c'est votre expertise et votre touche personnelle également. Il y a un moment de bascule très précis dans votre histoire, 2020. La Réunion, un premier alambic artisanal. Racontez-moi ce jour-là. Qu'est-ce que ça fait de voir sortir sa toute première huile essentielle d'un condenseur qu'on a soi-même mis en route ?
1: Eh bien, écoutez, c'est la plus belle des expériences puisque vous voyez le processus de fabrication d'une huile essentielle. Donc, vous voyez la plante que vous mettez dans cette cuve et que vous mettez justement, vous avez le bois, la chaleur, vous avez tout ce parfum qui émane de cet alambic. Et en fait, vous avez ce résultat qui, après, vous le voyez, qui est visible. Et justement, alors je tiens à spécifier que l'huile essentielle, à proprement dit, n'est pas une huile. C'est une...
0: Alors dites-nous, qu'est-ce que c'est ?
1: C'est une substance, mais c'est pas de l'huile en fait.
0: Uh-huh.
1: On appelle l'huile essentielle parce que justement elle flotte au-dessus de l'eau. Uh-huh.
0: Mais c'est pas une huile.
1: C'est pas une huile, elle est pas grasse.
0: D'accord, elle n'est pas grasse.
1: Ouais. Donc voilà.
0: Ça c'est bien, merci pour cette petite précision. Géranium rosa, Ravinsara, j'espère que je suis en train de bien prononcer les noms. Donc il y a aussi eu Hélichryse, c'est comme ça qu'on dit ?
1: Oui, Hélichryse.
0: Alors ce sont vos trois premières huiles. Alors pourquoi celle-là précisément ? Est-ce qu'il y avait une intention ? Ou est-ce que c'est simplement ce que la terre réunionnaise vous offrait à ce moment-là ?
1: Eh bien, écoutez, le géranium rosa, alors c'est l'identité réunionnaise, hein, mais aussi, il y en a eu à Maurice, il y a des gens qui ont toujours du géranium rosa devant leur maison pour justement éloigner...
0: Comme déco.
1: Éloigner les moustiques aussi.
0: Ça marche.
1: Oui et non. Enfin, je veux dire, ça en éloigne quelques-uns,
0: d'accord.
1: Mais bon, voilà. Mais l'huile essentielle de géranium, elle me tient particulièrement à cœur, puisque c'est l'huile essentielle des grands parfums que vous connaissez peut-être, que vous avez chez vous.
0: Là, vous êtes venu aujourd'hui avec vos produits. Est-ce que vous êtes venu justement avec cette huile bien particulière, non ?
1: Alors, je l'ai là. Je l'ai là et je vais vous la faire inhaler.
0: D'accord, allez, on va
1: alors
0: tester ça.
1: Alors on va la aller directement.
0: C'est vrai que là nous sommes en direct sur YouTube, sur la page RM1, la radio nationale. Et ben on va tester ça. Et bien là. Et ça c'est à base de
1: géranium rosin. C'est le géranium parfumé.
0: Ah, ça sent super bon.

0: Et bien, comme je vous disais, c'est une plante à parfum. D'accord. Donc,
1: C'est excellent.
0: C'est celle qui est justement utilisée par les grands parfumeurs, les maisons, les grandes maisons. Mm-hmm. Et puis, c'est surtout aussi en cosmétique, un astringent régénérateur cutané. Donc, une petite goutte avec votre crème du soir, c'est un merveilleux anti-ride, en fait.
1: Excellent, en tout cas, c'est une huile qui a de multiples propriétés.
0: Oui, parce qu'en fait, moi, j'utilise beaucoup le géranium rosa, puisque c'est mon huile phare. On a l'huile essentielle, mais on a aussi la possibilité d'utiliser l'eau de distillation, puisqu'on met de l'eau dans la cuve pour extraire les molécules aromatiques.
1: Et quelle est la différence, en tout cas, pour les auditeurs et auditrices qui nous écoutent, entre cette huile essentielle et l'eau ?
0: Eh bien, l'eau de distillation, elle est plus souple d'utilisation. Si vous n'avez jamais utilisé une huile essentielle, si vous ne connaissez pas les huiles essentielles...
1: Si vous n'aimez pas la texture, peut-être, et que vous préférez une texture plus légère.
0: Parce que, en fait, les huiles essentielles, il faut bien l'expliquer, ce sont des bombes de molécules, en fait. Il y a beaucoup de molécules dans un flacon d'huile essentielle. Et le fait d'utiliser l'eau, l'hydrolat, la fleur, l'eau florale, ça permet aux personnes plus sensibles, comme les femmes enceintes, allaitantes, ou les enfants, de pouvoir bénéficier des bienfaits de cette eau, soit pour s'hydrater, désaltérer, mais aussi comme justement vaporiser sur la peau, comme démaquillant ou autre.
1: Et ça sent bon.
0: Écoutez, je crois
1: que ça sent hyper bon.
0: Donc, c'est de la production artisanale.
1: D'accord. La même année 2020, vous devenez aromatologue certifié à l'étang salé. C'est un choix qui dit quelque chose d'important. Vous auriez pu rester dans l'artisanat pur, dans l'intuition. Alors, pourquoi, Marisol, avoir eu besoin presque immédiatement de la légitimité d'une certification ?
0: Eh bien, écoutez, en France, je travaillais déjà dans les services hospitaliers où on utilisait les huiles essentielles, justement, pour pouvoir apaiser les patients qui étaient en service d'addictologie. Oui. Donc, ça permettait, justement, par rapport aux émotions, de pouvoir gérer, des sensations de manque ou des sensations de stress. Mmh. Et puis, ça permet aussi de travailler sur l'olfactothérapie. Mmh. Et moi, j'ai voulu justement, par rapport à cette certification, me professionnaliser par rapport à ce domaine qui est beaucoup plus ouvert au grand public, puisque l'olfaction, c'est quelque chose qui n'est pas... dangereux, puisque les huiles essentielles sont quand même très puissantes, on peut l'utiliser avec le plus grand nombre de personnes.
1: Ça, c'est la différence. Et puis, vous avez l'air d'être quelqu'un d'assez exigeant dans votre approche, parce que par rapport à votre parcours, il y a cette exigence de rigueur. Et là, ça m'amène à la suite de votre parcours. Entre 2022 et 2023, vous vous formez à la valorisation des plantes à parfum, aromatiques et médicinales. Alors, auprès du Sirois Aplamedum, c'est un institut de recherche, pas une école d'artisanat. Alors, qu'est-ce que la science vous a appris, Marisol, que l'intuition seule ne vous aurait jamais donné ?
0: Eh bien, écoutez, c'est tout ce côté professionnel, puisque là, on travaille avec des molécules actives. Une huile essentielle, c'est quelque chose, comme je vous ai expliqué depuis tout à l'heure, quelque chose de puissant, de thérapeutique. Moi, je produis une huile essentielle qui est de qualité thérapeutique et, bien sûr, alimentaire. 90% de nos huiles, on peut les consommer de façon par voie orale. Donc, du coup, c'est l'exigence que je souhaitais avoir parce que, bien sûr, vous pouvez avoir différentes huiles essentielles à tous les prix. Et malheureusement, vous pouvez aussi avoir des huiles qui ne sont adultérées, donc ça veut dire qu'ils sont mélangés avec des solvants ou des huiles qui sont carrément mélangées avec des huiles végétales.
1: Vous parlez dans votre charte de valeur, chaque lot tracé de la plante au flacon, aucun additif, aucun compromis. C'est un vocabulaire très scientifique pour un produit qu'on associe souvent au bien-être, presque au sensoriel pur. Est-ce que cette rigueur-là, chez vous, c'est une manière de protéger votre clientèle ou de vous protéger vous-même contre la tentation de la facilité ?
0: Alors déjà, comme je vous ai expliqué, étant professionnel, on peut pas faire n'importe quoi. Justement, sur nos étiquettes, nous avons l'organe qui est distillé de la plante, nous avons les molécules de la plante. Vous pouvez retrouver bon nombre d'informations rien que sur l'étiquette. Et puis, ce qui est important,

0: important de dire, c'est que voilà, c'est normal que le consommateur soit informé de ce qu'il consomme.
1: Bien sûr.
0: Une huile essentielle, elle peut être neurotoxique si vous l'utilisez mal. C'est-à-dire que en diffusion, eh bien, vous pouvez créer eh bien des mésaventures pour des personnes, hein, les personnes sensibles, des femmes enceintes, des enfants ou des personnes asthmatiques ou épileptiques. Ça peut provoquer justement des problèmes. Donc, une traçabilité, ça conforte le consommateur dans la qualité de son produit.
1: Ouais. Et Aromanou, parlons-en, parce que là, c'est deux îles, une seule maison. C'est une maison à cheval sur deux îles. La Réunion, tout a commencé. Maurice, où vous avez ouvert votre boutique atelier, ce n'est pas rien de construire un projet entre deux territoires. Alors, Marisol, qu'est-ce qui vous a poussé à franchir ce bras de mer plutôt que de simplement grandir là où vous aviez déjà vos racines ?
0: Eh bien, écoutez, en tant que Mauricienne, j'avais ce besoin de revenir
1: retour aux sources.
0: J'avais toujours eu ce sentiment d'appartenance à l'île Maurice. Hein, mes enfants ont grandi avec la double culture,
1: la double nationalité,
0: et ils aiment autant le pays où ils sont nés, la France, que l'île Maurice, et ils aiment aussi la Réunion aussi. Et en fait, eh bien, ce projet, c'était de pouvoir partager justement aux Mauriciens, au plus grand nombre, eh bien, qu'il y a des alternatives qui peuvent justement être naturelles. Et lorsque eh bien, on a des petits maux du quotidien, pourquoi pas utiliser une huile essentielle sans justement aller jusqu'aux extrêmes, voire peut-être des médicaments qui, des fois, ont des contre-indications.
1: La Réunion et l'île Maurice, en tout cas, il y a des différences entre les deux îles. C'est ça qui m'intéresse. Est-ce que les plantes elles-mêmes, le géranium ou l'hélichrys, se comportent différemment selon qu'elles poussent à Maurice ou à La Réunion ? Est-ce que la terre, le climat change vraiment, ce qu'on peut en tirer ?
0: Alors oui, ça change totalement. Donc là, en fait, je suis en début de culture de mon géranium rosa.
1: D'accord.
0: Ou de mes plantes de citronnelle, d'ylang-ylang. Et en fonction du terroir, eh bien, une huile essentielle peut être complètement différente.
1: Uh-huh.
0: En fait, c'est pas parce que j'ai planté du géranium rosa qu'elle aura les propriétés de l'huile essentielle de géranium rosa de l'île de la Réunion. Elle aura sans doute, quand je vais faire la distillation, elle aura des propriétés peut-être autres.
1: Ouais.
0: Que ça peut être la même plante, ça peut être la même famille de plantes, mais elle peut avoir un chémotype, c'est la carte d'identité de l'huile essentielle, complètement différente.
1: Vous avez choisi d'ouvrir votre boutique atelier au domaine de la Bordonnée à Mapou, un lieu chargé d'histoire entre flamboyant et jardin. Et vous l'avez fait un 14 février, jour de la Saint-Valentin. Est-ce que cette date était un symbole voulu ou une simple coïncidence de calendrier ?
0: Alors, c'était une date voulue parce qu'en fait, on voulait justement avoir une date où... pour se rappeler dans l'histoire d'Aromanou. Et puis, c'est vrai que...
1: De l'amour que vous portez aux plantes.
0: Moi, je suis une passionnée des plantes. Hein. Je suis une passionnée. Je fais visiter le jardin où j'explique tous les bienfaits des plantes, le monde du vivant, puisque justement, eh bien, il ne faut pas oublier qu'une plante, elle est vivante.
1: Bien
0: et
1: sûr.
0: Et qu'en consommant une huile essentielle ou un hydrolat, eh bien, on consomme du vivant.
1: Mmh.
0: Et en fait, cet amour, c'est que pour ce jardin aussi... que je fais visiter, c'est vraiment le domaine m'a fait confiance et je tiens à remercier Olivia, Marie-Hélène qui ont cru au projet Aromanou et qui l'ont soutenu pour que justement ça puisse se réaliser.
1: Mmh. Ben en tout cas, bravo, c'est un très bon début à l'île Maurice depuis votre retour du moins sur votre terre, dans votre terre natale et sur justement ce que vous allez nous proposer dans quelques instants. Vous écrivez que bientôt les premières essences, quand je dis vous écrivez, c'est sur le site internet, que bientôt les premières essences seront distillées directement depuis les plantes du jardin bio de la Bordonnée lui-même, un jardin qui entrera dans votre alambic. Alors c'est presque un cercle qui se referme, le lieu qui vous accueille devient aussi la matière première de ce que vous créez. Où en êtes-vous dans ce projet aujourd'hui ?
0: Alors, actuellement, nous avons créé tout un écosystème hein, au niveau du jardin où nous semons, cultivons. Et bientôt, nous allons distiller et une distillation qui sera ouverte au public. Ça veut dire que les Mauriciens pourront venir assister au processus de distillation d'une huile.

0: huile essentielle. Eh bien, comme vous le savez très bien, actuellement, nous sommes dans comment faire venir notre alambic depuis l'île de la Réunion à Maurice pour pouvoir justement faire partager cette expérience au plus grand nombre.
1: Le partage, c'est ce qui vous tient à cœur, on l'aura compris. Il y a dans vos valeurs un mot qui revient et qui me semble central, la transmission. Vous parlez des ateliers, du blog, des fiches produits, comme d'une mission aussi importante que le produit lui-même. Alors pourquoi ce choix? Beaucoup de marques se contentent de vendre un flacon, alors que vous, pas du tout.
0: Eh bien écoutez, le côté de transmission, c'est aussi pouvoir apprendre aussi aux générations futures que eh bien, la plante, elle est vivante, que nous sommes dans un monde du vivant. Je sais que maintenant, on est beaucoup tourné vers tout ce qui est numérique. Et en fait, reconnecter aussi nos générations, les enfants, à la terre, leur apprendre que, eh bien, on peut la protéger, on peut avoir de bons produits, de qualité, eh bien, c'est possible.
1: Ça, c'est tout à fait possible. Parlons de votre pédagogie, et ça, je trouve que ça résonne avec votre passé d'aide-soignante, cette idée de prendre le temps d'expliquer, d'accompagner les clients, voire les clientes. Est-ce que vos ateliers, au fond, ce sont une autre forme de soins?
0: Oui, c'est une autre forme de soins parce que les personnes qui viennent dans ces ateliers, elles ont une problématique et elles attendent une réponse. Et il n'y a pas de temps déterminé. Il y a un horaire, mais si ça déborde, ça déborde.
1: Mais est-ce que, voilà, qui vient à vos ateliers? Est-ce que c'est un public, par exemple, de connaisseurs déjà convaincus par l'aromathérapie? Ou est-ce que vous voyez aussi des gens qui découvrent tout, qui n'ont jamais distillé une goutte d'huile essentielle de leur vie?
0: Eh bien, écoutez, c'est le but. C'est d'accompagner tout le monde et d'accompagner justement les personnes qui n'ont jamais utilisé une huile essentielle. Et en fait, justement, de leur apprendre, j'aime beaucoup la phrase qu'on a sacrifié l'essentiel pour l'urgence et on a oublié justement l'urgence de l'essentiel.
1: Ah, c'est beau, c'est joliment dit.
0: Et donc, voilà, c'est prendre le temps, eh bien, là, de sentir une huile essentielle, comme vous avez pu inhaler tout à l'heure, et puis de comprendre, une huile essentielle sur un site, vous ne la ressentez pas. Vous pouvez acheter une huile essentielle sur un site, mais l'inconvénient, c'est que toutes les huiles essentielles ne sentent pas bon.
1: Oui.
0: Et justement, après, vous pouvez être déçu chez vous en disant « Ah ben, j'ai acheté cette huile parce qu'un tel m'a dit qu'elle était bonne pour moi ou pour ça. » Mais en fin de compte, je ne l'aime pas, ça ne sent pas l'odeur que j'espérais. Et en fait, une huile essentielle se sent et se ressent. Une huile essentielle en olfactif, eh bien, au bout de 30 secondes, on a tout de suite les bienfaits.
1: Ça change.
0: Ça change tout.
1: Waouh. Une de vos valeurs aussi s'appelle artisanat lent. Distillation à basse pression, petit lot, surveillance manuelle. Alors, on vit une époque qui valorise plutôt la vitesse, le volume. Est-ce que ce choix de la lenteur, Marisol, c'est un vrai pari économique ou est-ce que vous avez accepté consciemment de rester petite?
0: Eh bien, consciemment, nous sommes dans le travail artisanal. Donc, c'est justement, on prend le temps. Dans l'artisanat, on prend le temps, justement, de semer, de cultiver, de produire, puisqu'en fait, on ne cueille pas une plante pour une distillation à n'importe quel moment. Soit c'est le matin, soit c'est l'après-midi, ça dépend de la plante. On va aussi attendre justement qu'elle ait au maximum ses molécules aromatiques. Donc on va attendre le processus du cycle de la plante. On ne distille pas à n'importe quelle époque. On n'est pas dans l'agro-industrie.
1: Ça n'a rien à voir.
0: Où on va produire des huiles essentielles pour le rendement, mais pas pour la qualité de l'huile.
1: Alors là, c'est qualitatif. La qualité qui prime sur la quantité. Vous avez aussi lancé en 2024 une gamme cosmétique Aromostral, crème, gel, hydrolat, avec toute la lourdeur d'une notification réglementaire derrière, avec tout ce qu'il y a de professionnel. C'est un changement d'échelle important par rapport à l'atelier artisanal de vos débuts. Alors comment est-ce qu'on garde l'âme d'un petit alambic quand on commence à répondre à des exigences réglementaires et industrielles?
0: Eh bien, écoutez, tous nos produits sont aux normes françaises et européennes, puisque actuellement, elles sont toutes produites à La Réunion. Donc, il faut voir ça comme ça. Et c'est vrai que l'exploitation à La Réunion est beaucoup plus grande, mais sans être non plus dans de l'industrie, quoi.
1: Je veux dire.

0: Rien à voir. C'est une exploitation à hauteur d'homme, c'est-à-dire que voilà, c'est des petites productions, mais des productions de qualité qui sont diversifiées, qui permettent aux personnes de découvrir eh bien, qu'à partir d'une huile essentielle ou d'un hydrolat, on peut justement avoir beaucoup de produits, notamment dans la cosmétique, et qui sont plus naturels, le plus naturel possible.
1: Alors, une dernière question, Marisol. Vous écrivez cette phrase comme une signature sur votre site internet. Là où la terre respire, l'essence s'éveille. 5 ans après ce premier alambic, alors qu'est-ce qui, aujourd'hui, vous fait encore ressentir cet éveil-là? Est-ce que c'est toujours la même chose qu'au premier jour ou est-ce que ça a changé?
0: C'est un rêve. C'est un rêve que je vis chaque jour. Je suis arrivée quand j'ai eu les clés. Eh bien, exactement au mois d'août, début août de l'année dernière, eh bien, les jardinières, tout avait été transformé, valorisé pour mon arrivée, puisque au niveau du domaine, je peux dire que eh bien, c'était un projet qui leur tenait à cœur. Et en sachant que cette terre, elle était inexploitée depuis plus de 4 ans. En fait, j'ai repris l'ancienne pépinière et justement, la terre était bio. Donc, il y a eu tout un travail qui a été effectué. Voilà, qui a été effectué justement pour, eh bien, pendant presque 6 mois, on a valorisé cette terre avec du topsoil, mais on l'a laissé reposer. La terre a été reposée pendant 6 mois. Donc, pendant les 6 mois, vous vous doutez bien que j'ai pas travaillé puisque, eh bien, il fallait attendre que cette terre, elle se régénère. Qu'elle puisse produire d'elle-même toutes ces plantes sans apport herbicides, fertilisants, tous les produits phytosanitaires en fait. Et beaucoup de gens sont surpris quand ils viennent dans le jardin de voir que bien j'ai des tomates bio qui sont énormes et aujourd'hui mais non je fais rien et je limite les arrosages pour que aussi la plante puisse justement apprendre. Eh bien, avec le changement climatique, à s'adapter justement à plus de sécheresse.
1: Et s'il y a une auditrice qui souhaiterait se lancer dans ce domaine dans un futur proche, qu'est-ce que vous lui conseillez? Vous lui diriez surtout?
0: Eh bien, il y a des ouvrages. Là, je vous ai apporté sur la table quelques ouvrages. Et souvent, on dit que les huiles essentielles ne sont pas bonnes pour les enfants.
1: C'est vrai que là, j'ai l'ouvrage surtout d'une de vos amies, si je ne me trompe pas, Françoise.
0: Une consoeur qui est
1: Marinier.
0: Le docteur Françoise Quick Marinier.
1: Exactement, aromathérapeute et pharmacienne. Oui. Donc, les huiles essentielles tout court, c'est publié chez Solar Edition.
0: Voilà. Donc, en fait, le docteur Françoise Quick-Marinier a écrit beaucoup d'ouvrages sur les huiles essentielles. Elle est aussi formatrice dans les services hospitaliers en France, justement pour apprendre l'aromathérapie clinique, puisque dans les services maintenant de plus en plus par rapport à l'antibiorésistance ou par rapport aux soins pour justement pouvoir gérer les émotions des patients de façon naturelle, eh bien, on utilise de plus en plus les huiles essentielles.
1: Et le mot de la fin pour bien clore cette interview?
0: Le mot de la fin, eh bien, écoutez, moi, j'invite les auditeurs à, s'ils veulent apprendre à utiliser les huiles essentielles de façon sécuritaire, eh bien, pourquoi pas aller consulter notre site internet où ils pourront retrouver justement notre savoir-faire, voir qui nous sommes, et puis voir aussi
1: les ateliers. Et découvrir votre parcours.
0: Voilà, les ateliers que nous proposons. Et puis en plus, on a une application qui est gratuite sur le site internet où il y a, s'appelle Jardin Essence. Et vous pouvez, avec une petite petit pouce qui est une petite aide IA, justement.
1: Voilà, c'est ce que j'allais vous demander, une petite aide IA. C'est vrai que je parle de l'IA souvent dans cette émission. Juste avant, on a parlé de guide. On a parlé de l'IA et juste avant aussi avec mes autres invités, on a eu un petit mot sur l'IA. Pourquoi l'IA?
0: Eh bien justement parce que je ne peux pas être disponible H24 comme tout le monde et donc en allant justement sur cette application, eh bien les personnes peuvent elles-mêmes être orientées par rapport à leurs problématiques C'est-à-dire qu'elles peuvent justement, grâce à cette petite IA, justement trouver les huiles essentielles

0: et les informations pour justement une bonne utilisation et puis comment faire de la cohérence cardiaque. Tout ça, ça leur permet d'attirer.
1: L'IA comme support. Encore une fois, Marisol, merci d'être venue dans Interface sur RM1 avec vos produits, de bons produits, etc.
0: Alors, on peut utiliser les huiles essentielles de façon alimentaire, mais en huile de massage.
1: Voilà.

infos sont disponibles sur votre site internet et sur Facebook à Romanou. Voilà, merci beaucoup Marisol. Votre parcours nous rappelle qu'une maison peut naître d'un geste très simple, un alambic, une plante, une conviction et grandir sans jamais renoncer à la lenteur ni à la transmission. À Romanou vous accueille pour un atelier ou simplement pour venir sentir. Excellente, on est lundi, donc excellente semaine à vous sur RM1. On va clore cette émission avec du Slimane, mieux que moi.

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1: Bonjour, il est midi.

0: Le journal de la mi-journée avec vous, Jean-François Lecning. Jean-François, bonjour.
1: Bonjour Meiling, bonjour à tous.
0: On démarre avec les titres.
1: Retour à Maurice de l'homme d'affaires et avocat Shan Kondomal, récemment inquiété par la justice de Dubaï. En présence de plusieurs informations troublantes, la Financial Crimes Commission poursuit son enquête. Maurice ouvre une nouvelle porte sur l'Afrique avec le vol inaugural d'Ethiopian Airlines. Hier à Plaisance, la compagnie débute avec 3 vols hebdomadaires et vise déjà une desserte quotidienne. Interrogé sur la manifestation contre la réforme des pensions, le docteur Navin Ramgoolam rappelle que Maurice est une démocratie où la liberté d'exprimer son opinion est pleinement garantie. Succès populaire hier à Moka pour Telle Faire, Telle Fête qui a célébré la fête nationale française avec 2 jours d'avance à travers l'artisanat, la culture et la musique. Et puis fermé depuis 2008 pour des raisons structurelles, le théâtre de Port-Louis entre enfin dans la phase finale de sa rénovation. Une fin de chantier jugée imminente par le ministre Mahen Gundia. Alors qu'il avait été dit qu'il ne pourrait pas quitter le territoire des Émirats Arabes Unis, l'homme d'affaires et avocat Shan Kondomal a pu regagner Maurice samedi. C'est sur la base d'une plainte déposée par le docteur Samir Al-Ansari, une pointure de la finance à Dubaï, que Shan Kondomal avait été inquiété par la justice émiratie. De premières informations indiquaient qu'il avait été arrêté puis relâché sous caution, information que le cabinet Dentons Mauritius, mandaté par l'homme d'affaires et par Aurevia Wealth Limited, a formellement démenti. À en croire Dentons Mauritius, le parquet de Dubaï, après examen des éléments et faits juridiques présentés, a conclu à l'absence d'infraction et classé l'affaire sans condition. On rappelle que la Financial Crimes Commission a confirmé l'ouverture de sa propre enquête étant en présence de plusieurs informations troublantes. Les enquêteurs du réduit s'emploient à rassembler les éléments nécessaires afin de déterminer l'étendue des faits reprochés à Shan Kondomal. Une nouvelle porte s'ouvre vers le continent africain. Ethiopian Airlines a inauguré hier sa toute première liaison directe entre Addis Abeba et Maurice. Il était 15h15 quand l'avion s'est posé à Plaisance, accueilli avec les honneurs. Ce vol inaugural transportait 148 passagers au terme de 5h30 de trajet. Cette nouvelle connexion est l'aboutissement d'un projet évoqué en février 2025 entre le Premier ministre, le docteur Navin Ramgoolam, et le groupe CEO d'Ethiopian Airlines, Mesfin Tasiou. Avec cette nouvelle liaison, Maurice bénéficie d'une meilleure connectivité vers l'Afrique et au-delà, puisqu'Ethiopian Airlines

0: L'une des principales compagnies aériennes du continent dessert de nombreuses destinations internationales depuis son hub d'Addis Abeba. Le ministre du Tourisme, Richard Duval, s'est confié à Abdel Boulaki.
1: Je suis extrêmement content qu'il y ait une grande compagnie comme Ethiopian Airlines, qui est une world-class airline. Et je pensais qu'avec l'Afrique de l'Est qu'il est représenté, et aussi ailleurs, parce qu'il est capable, c'est un avion qui avale partout. Donc, nous voulons négocier Ali, c'est qu'ils m'ont envie de négocier Ali, nous essayons de négocier Ali pour l'Amérique. Nous voulons être un coup, parce que nous, ça tous les temps derrière moi la tête pour gagner un touriste américain. Et je pensais que c'est de bon augure qu'il nous gagne un grand aircraft comme ça, une grande compagnie.
0: Dans un premier temps, Ethiopian Airlines proposera 3 vols par semaine vers Maurice, soit les mercredis, vendredis et dimanches. La compagnie souhaite toutefois à l'avenir assurer une desserte quotidienne de l'île. Une demande en ce sens sera prochainement soumise aux autorités mauritiennes. Écoutez le ministre d'État des Affaires étrangères d'Éthiopie, Adera Admasou.
2: This negotiation has taken more than a decade, almost 10 years. Finally, we're happy to be here. Mauritius is one of the, the great destinations of tourism. And I hope Ethiopian Airlines will facilitate, the flow of tourists to Mauritius.
0: En marge d'un spectacle culturel organisé à la Tour Koenig hier, le Premier ministre, le docteur Navin Ramgoolam, a été interrogé sur la manifestation contre la réforme des pensions qui s'est tenue samedi à Port-Louis. Le chef du gouvernement a rappelé que Maurice demeure un État démocratique où la liberté d'expression est garantie. Il a souligné que chacun a le droit d'exprimer son opinion et de manifester dans le respect des lois et de l'ordre public. Écoutez la déclaration du Premier ministre.
3: Grave, c'est un pays démocratique. On ne peut pas faire comme l'ancien régime, on peut dire protester, nous. Protester, c'est l'envie de liberté d'expression qui garantit par nos constitutions.
0: Le coût de la vie continue de grimper à Maurice. En juin, l'indice des prix à la consommation a progressé de 0,3%, passant de 111,9 à 112,2 points. C'est ce qui ressort des derniers chiffres publiés par Statistics Mauritius. Une hausse qui intervient alors que l'inflation sur un an paradoxalement ralentit. Mais pour les ménages, la pression sur le portefeuille reste bien présente, Shaini Niabon.
4: En juin 2026, l'inflation au glissement annuel s'établit à 3,7% contre 5,4% un an plus tôt. Cela ne veut pas dire que les prix baissent, ils continuent d'augmenter mais moins rapidement qu'en juin 2025. L'autre indicateur à suivre est l'inflation moyenne sur 12 mois qui atteint 4,1% contre 2,9% l'année dernière. Pour l'économiste Eric Ning, plusieurs facteurs expliquent cette pression persistante. La hausse des prix des carburants, l'augmentation de 15% des tarifs d'électricité depuis mai, mais aussi la progression des coûts dans certains services. Selon lui, l'inflation moyenne pourrait encore progresser pour atteindre 5,7% d'ici de la fin de l'année, sauf forte baisse des prix du pétrole sur les marchés internationaux. Autre signal d'alerte, l'inflation sous-jacente reste élevée à 6,5% sur un an. Elle montre que les hausses de prix ne concernent plus uniquement l'énergie ou l'alimentation, mais se diffusent aussi dans plusieurs secteurs de l'économie. Pour les ménages, cela se traduit par des dépenses quotidiennes plus élevées et une pression accrue sur le pouvoir d'achat, alors que pour les entreprises, la hausse des coûts de production pourrait également entraîner de nouvelles augmentations de prix.
0: C'était un dimanche aux couleurs de la France hier à Moka, les célébrations du 14 juillet ont en effet commencé avec 2 jours d'avance sur la promenade de Telfair. Organisée par l'ambassade de France à Maurice en collaboration avec l'Institut français de Maurice, Telfair, telle fête a attiré une belle foule. Le public a ainsi pu profiter du grand marché des artisans, d'une exposition de voitures françaises de collection, ainsi que de nombreuses animations, notamment un concert de l'orchestre de la police. Anjou Ramgoolam a laissé traîner son micro sur la promenade.
5: Je ne savais pas qu'il y avait une fête en plus. C'est des Mauriciens qui m'ont dit que ça se passait le 12. En France, c'est le 14. Voilà, donc bon, alors j'ai décidé de venir ici avec des copains mauriciens là-bas. Et puis voilà, ça fait une sortie, ça fait du bien. Et puis bon, ben moi, je connais bien l'île Maurice et puis c'est un climat qui me réussit bien. Et j'ai pas peur de le dire que je suis bien mieux à l'île Maurice que dans les Antilles.
6: Fête de la nationale française, c'est la fête de la Bastille. On aime la France, la littérature, les histoires, les poètes, les tout. Et comme demain, dès l'aube, je partirai. À le vin. La bonne bouffe!
7: C'est très bien et malheureusement un petit peu gâché par le temps, mais c'est bien agréable et on profitera avec la famille.
8: Oui, c'est top, c'est chouette, c'est la première fois qu'on vient pour le 14 juillet. Trop chouette, c'est plein d'animations pour les enfants, c'est top.
0: Le ministre des Arts et de la Culture, Maen Goundia, s'est rendu

0: en fin de semaine dernière sur le site de rénovation du théâtre de Port-Louis afin de faire le point sur l'avancement des travaux. Attendue depuis de longues années, cette rénovation entre désormais dans sa phase finale. Le ministre Gondia s'est dit confiant que le projet sera bientôt complété et que le théâtre de Port-Louis, fermé depuis 2008, retrouvera ainsi ses lettres de noblesse. Le rideau était tombé en raison d'une dégradation structurelle majeure de l'édifice. On écoute le ministre Maïn Gundia.
1: À la demande du Lord Mayor, Madame Christelle Pondard et l'adjoint au Lord Mayor, nous venons faire une visite au théâtre de Port-Louis en ma capacité de ministre des Arts et de la Culture, qui nous a un droit regard l'Urban Théâtre. Et je suis capable de dire que mes travaux ont bien avancé avant de mettre le constat et qu'il y a un retard important dans sa projet. Aujourd'hui, le contracteur a dit qu'il est pour livrer le projet fin août 2026 à la municipalité de Port-Louis. Donc, pour veiller personnellement qui c'est qui ça délivre. Il est là, respecté, parce qu'il fait trop beaucoup longtemps qu'il nous peut attendre ce théâtre-là. Par la suite, la municipalité de Port-Louis et le ministère des Arts et de la Culture pour travailler l'ON programmation qui pour garder ce théâtre-là vivant. Je rappelle aux autres que la réouverture de ce théâtre-là vient une priorité du gouvernement après 18 ans de fermeture.
0: Et puis l'armée américaine a dit hier soir avoir repris ses frappes contre l'Iran, ceci afin, je cite, de l'empêcher d'attaquer les équipages civils et navires commerciaux dans le détroit d'Ormuz. Ces frappes ont été ordonnées par Donald Trump, a déclaré le commandant central des États-Unis. L'Iran affirme pour sa part que les frappes américaines ont réduit à néant les efforts diplomatiques des derniers mois. La marine du corps des gardiens de la révolution islamique a annoncé pour sa part avoir fermé le détroit d'Ormuz jusqu'à nouvel ordre. Voilà qui nous amène à la fin de ce journal. 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Tout de suite, le journal des sports.
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0: Merci Jean-François Lekning. Bonjour à toutes et à tous. La Coupe du Monde 2026 entre dans sa dernière ligne droite. Il ne reste que 4 rencontres à disputer. Les 2 demi-finales, le match pour la 3e place et la grande finale. Depuis le coup d'envoi de la compétition, 100 matchs ont déjà été disputés. Une partie ayant été retransmise en direct sur LMBC permettant aux passionnés de vivre pleinement ce mondial. Après des quarts de finale riches en émotions, le dernier carré est désormais connu avec des affiches de prestige. Au programme des demi-finales, des nations historiques, des stars du ballon, mais surtout un choc européen entre la France et l'Espagne et une confrontation très attendue entre l'Angleterre et l'Argentine. Qu'en pensent les amateurs du ballon rond à Maurice ? Quels sont leurs pronostics et leurs attentes ? Robert Deschambault et son équipe sont allés à leur rencontre dans ce micro-trottoir.
1: Les Mauriciens sont vraiment in du côté football. Que le meilleur gagne.
2: Finalement, ils trouvent qu'on va dire l'Espagne, l'Angleterre avec Palo au final.
3: Pour FFV sans football, et là, nous pouvons trouver, ouais, comme tout le monde. Meilleure équipe ensemble, joli spectacle.
4: Bon, c'est le demi-final, la France pour gagner. Avec l'Angleterre pour gagner contre l'Argentine. Le final pour gagner l'Angleterre avec la France.
5: Coupe du monde, team. Super extra, on m'a apprécié le château MBC. Demi-finale pour souper encore. Finale, peut-être la France, Angleterre.
0: Au classement des buteurs, la lutte pour le soulier d'or reste particulièrement serrée. Lionel Messi et Kylian Mbappé ont marqué 8 buts respectivement. Erling Haaland 7 buts et Harry Kane 6 buts. Du côté des passeurs décisifs, plusieurs créateurs de jeux se distinguent, notamment le français Michael Olise avec 5 réalisations, suivi de Bruno Guimaraes avec 4 passes décisives. Lionel Messi continue de marquer l'histoire de la Coupe du Monde lors du quart de finale disputé avec l'Argentine contre la Suisse et finalement remporté 3-1 après prolongation. Messi n'a pas inscrit de but, mais il a délivré une passe décisive, sa 10e. Pour Alexis McAllister sur le premier but de l'Albicéleste. Et ce geste lui a permis de devenir le meilleur passeur décisif de l'histoire de la compétition devant Fritz Walter avec l'Allemagne de l'Ouest entre 1940 et 1958. Enfin, l'affaire Follarine Balogun continue de faire couler beaucoup d'encre. Expulsé lors du premier tour, l'attaquant américain avait initié

0: initialement été suspendu avant que la FIFA ne revienne sur sa décision lui permettant de disputer le huitième de finale face à la Belgique. Cette volte-face a suscité de nombreuses critiques dans le monde du football et relancé le débat sur l'indépendance des instances dirigeantes. Et tout à fait autre chose à présent, le tournoi de Wimbledon a livré son verdict ce week-end chez les hommes. L'Italien Yannick Sinner a conservé son titre en battant l'Allemand Alexander Zverev en 4-7. Le numéro 1 mondial remporte ainsi son cinquième titre du Grand Chelem. Chez les dames, la Tchèque Linda Nuskova a créé la sensation en remportant son premier tournoi du Grand Chelem. À seulement 21 ans, elle s'est imposée en finale face à sa compatriote Karolina Muchova et inscrit son nom au palmarès du prestigieux tournoi londonien. Sport automobile, l'Espagnol Marc Marquez sans rival a remporté son 10e Grand Prix d'Allemagne en moto hier, égalant le record de succès sur un même course en MotoGP. La victoire du pilote Ducati lui permet de se rapprocher de George Martin au classement. Quartararo a pris la 7e place. Et jeu du Commonwealth pour clôturer cette édition du Journal des Sports. Pour la 23e édition de ces Jeux, Maurice aura 5 représentants en natation, 3 garçons et 2 filles. Jesse Ogara suivi à Beaubassin une séance d'entraînement pour les 2 nageurs qui sont ici.
1: 12 ans après, Bradley Vincent disputera une nouvelle fois les Jeux du Commonwealth à Glasgow. Le nageur de 34 ans, qui sera à sa 4e participation consécutive à cet événement, il a récemment livré une belle performance en Algérie aux championnats d'Afrique en décrochant 2 médailles d'argent et a amélioré à 2 reprises le record national du 50 mètres nage libre. En Écosse, Bradley Vincent sera engagé dans 3 épreuves.
2: Ça, c'est la deuxième fois que je pars pour les Commonwealth à Glasgow. Donc déjà, d'améliorer cette performance que j'avais fait en 2014 dans la même piscine, ça serait top.
1: Tout comme Bradley Vincent, Alicia Kokchoun espère améliorer ses chronos, voire les records nationaux. À 21 ans, la Mauricienne s'alignera dans 4 épreuves en Écosse.
3: 4 ans de cela, j'avais participé juste dans mes courses de crawl parce que, en fait, je suis brasseuse. Mais malheureusement, j'avais une blessure aussi au genou, donc j'étais fausse et du fait du crawl, qui n'était pas vraiment ma nage de choix. Mais c'était quand même plutôt bien passé, j'avais pu faire des records aussi, et donc j'aimerais pouvoir refaire cela une nouvelle fois.
1: Les 3 autres représentants mauriciens en natation sont Hans Liyingping, Grégory Anodin et Amishta Tilok. L'entraîneur Philippe Pascal accompagnera nos nageurs en Écosse.
4: Notre attente, c'est déjà d'aller faire nos meilleures performances. Et si par bonheur, il y en a un qui a la chance de pouvoir gagner une petite place dans une semi-finale déjà, et puis potentiellement peut-être une finale, ben ça sera cerise sur le gâteau.
1: Les épreuves de natation pour les Jeux du Commonwealth de Glasgow 2026 se tiendront du vendredi 24 au mercredi 29 juillet prochain.
0: Merci de nous avoir suivis. À bientôt pour le sport.
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À midi passé de 17 minutes, je vous donne la lecture des avis d'obsèques. On nous prie d'annoncer le décès de Madame Maryse Ginette Nicole Victor. Le décès de Madame Maryse Ginette Nicole Victor, née Gulam Singh, aussi connue sous le nom de Ginette, âgée de 70 ans. Le convoi sortira de son domicile au numéro 3, à Trébon, à Vacois, aujourd'hui à 12h30, pour se rendre dans l'église Saint-Patrick à Rosil et de là au cimetière de Saint-Jean. Le décès de Madame Marie-Anne Paris. Le décès de Madame Marie-Anne Paris, née La Folle, aussi connue sous le nom de Rico La Folle, âgée de 64 ans. Le convoi sortira de son domicile au numéro 14 à la rue Bourges, à Villemain, quartier militaire, aujourd'hui à 13h, pour se rendre dans l'église Saint-Léon, à quartier militaire, et de là au cimetière de Phoenix. Le décès de Monsieur Jérôme Josué Latouche. Le décès de Monsieur Jérôme Josué Latouche, aussi connu sous le nom de Jérôme, âgé de 42 ans. Le convoi sortira de son domicile au BF.

numéro 4 NHDC à Beauvallon, aujourd'hui à 13h, pour se rendre dans l'église Notre-Dame-des-Anges à Maillebourg et de là au cimetière de Petit-Bel-Air. Le décès de Madame Marie-Hila Ginette Montil. Le décès de Madame Marie-Hila Ginette Montil, née Signienne, habitant au BG Care Home à Palma, âgée de 89 ans. Le convoi sortira de la chapelle ardente d'Elienson à la route royale Beaubassin, aujourd'hui à 13h30, pour se rendre dans l'église adventiste de Rosil et de là au cimetière de l'Ouest Les Salines. On nous prie d'annoncer le décès de Madame Marie-Catherine Henry. Le décès de Madame Marie-Catherine Henry, née Perle, aussi connue sous le nom de Catherine, âgée de 49 ans. Le convoi sortira de sa résidence au S numéro 3 NHDC à Geoffroy Bambou, aujourd'hui à 13h30, pour se rendre dans l'église Saint-Sauveur à Bambou et de là au cimetière Saint-Sauveur. Le décès de Madame Ananti Ramnut. Le décès de Madame Ananti Ramnut, aussi connue sous le nom de Rani, âgée de 81 ans. Le convoi quittera le domicile de son fils, M. Satish Ramnut, à la route Bassin 4 Bornes, aujourd'hui à 14h, pour se rendre au cimetière de Trois-Mamelles. Le décès de Madame Kisnama Mutusami. Le décès de Madame Kisnama Mutusami, aussi connue sous le nom de Kamla, habitant au numéro 35 à la rue Popenissi à Beaubassin, âgée de 80 ans. Le convoi sortira de la chapelle ardente d'Elienson à la route royale Beaubassin, aujourd'hui à 15h, pour se rendre au cimetière de Saint-Martin. Le décès de Monsieur Ishwarlal Dohaji. Le décès de Monsieur Ishwarlal Dohaji, aussi connu sous le nom de Suresh, âgé de 78 ans. Le convoi sortira de chez son fils, M. Vicky Dohaji, à la rue Stevenson, à les casernes Cupip, aujourd'hui à 15h, pour se rendre au crématorium de Bigara. Le décès de M. Laval-Antoine Serge Georgette. Le décès de Monsieur Laval-Antoine Serge Georgette, aussi connu sous le nom de Serge, âgé de 76 ans. Le convoi sortira de chez son beau-frère, Monsieur Jacques Kistou, au numéro 44 à la rue Beethoven, résidence riche de Petite Rivière, aujourd'hui à 15h, pour se rendre dans l'église Sainte-Cœur de Marie à Petite Rivière et de là au cimetière de Gébert-les-Salines. Le décès de Monsieur Pedi Ramasormi. Le décès de Monsieur Pedi Ramasormi, aussi connu sous le nom de Dassou, âgé de 82 ans. Le convoi sortira de sa résidence à la rue Laudé, à Ficamflac, aujourd'hui à 16h, pour se rendre au cimetière de Ficamflac. Le décès de Monsieur Joseph Vivian Désiré Albert Virasami. Le décès de Monsieur Joseph Vivian Désiré Albert Virasami, aussi connu sous le nom de Albert, âgé de 77 ans. Le convoi sortira de sa résidence au morcellement Ramalingam à Forestside de Curpip demain mardi à 12h15 pour se rendre dans l'église Sainte-Thérèse à Curpip et de là au cimetière de Petit-Bel-Air à Maillebourg. Et on nous prie d'annoncer le décès de Monsieur Gérard Philippe Antoine Madil. Le décès de Monsieur Gérard Philippe Antoine Madil, aussi connu sous le nom de Gérard, âgé de 69 ans. Le convoi sortira de chez son épouse, Madame Miline Madil, au numéro 77 à EDC à la rue Capucine à Rosebelle, ce mercredi 15 juillet à 14h. Pour se rendre dans l'église Sainte-Famille à Rosebelle et de là au cimetière de Saint-Jean, 4 Bornes. À toutes ces familles endeuillées, la MBC présente ses plus vives sympathies. L'heure pour moi de partager les nouvelles du temps avec vous sur RMA ainsi que AM1. Et on démarre avec la situation générale pour Maurice. Des

0: Nuages venant du secteur nord-est influenceront le temps local par moment. Et les prévisions pour les prochaines 24 heures, le temps sera mi-couvert, à parfois nuageux cet après-midi, avec quelques averses localisées. La température maximale sera légèrement supérieure à la moyenne et sera entre 20 et 23 degrés sur le plateau central et entre 26 et 28 degrés dans les régions côtières. Le temps sera nuageux cette nuit ainsi que demain matin avec quelques averses, principalement à l'est ainsi que sur le plateau central. Quant à la température minimale, elle sera entre 17 et 19 degrés sur le plateau central et entre 21 et 23 degrés dans les régions côtières. Le vent soufflera du nord-est à environ 10 à 20 km par heure et la mer sera forte au-delà des récifs avec des houles du sud-ouest de l'ordre de 3 mètres. Et les sorties en haute mer sont déconseillées. Les marées hautes aujourd'hui à 13h06 et demain à 0h13. Les marées basses ce soir à 18h47 et demain matin à 7h08. Le coucher de soleil prévu à 17h45. Quant au lever du soleil demain, ça va être à 6h45. Les nouvelles du temps pour Rodrigue. La situation générale, un courant d'air léger circule sur la région. Et les prévisions pour les prochaines 24 heures, il fera essentiellement beau au cours de cette journée et durant la nuit, et le temps sera mi-couvert demain matin avec quelques ondées occasionnelles. La température maximale sera entre 26 et 28 degrés et la minimale entre 19 et 21 degrés. Le vent soufflera de l'est sud-est à environ 15 km par heure et la mer forte au-delà des récifs avec des houles du sud-ouest de l'ordre de 3 mètres. Les sorties en haute mer, de même que dans les lagons du sud et de l'ouest, sont déconseillées. À noter que l'état des lagons s'améliorera graduellement durant la nuit. La pluviométrie durant les dernières 24 heures, Pointe Canon 1,7 mm et Plaine Corail à 0,4 mm. Les marées hautes aujourd'hui à midi 18 et demain à 0h19. Les marées basses ce soir 18h11 et demain matin à 6h48. Le coucher de soleil prévu à 17h23. Quant au lever du soleil demain sur l'île Rodrigue, ça va être à 6h21. Bilta PCA pour Rodrigue. Les temps Lolamer pour Procène, 24h. Les temps pour Plitobon, Dimekramata pour une ND l'appli occasionnelle. Et Divan pour souffler des piles 6DS environ 15 km par air. Lagon, les no éclès, la mer praticable. En déo brisant, lagon, les 6DCLOES, la mer pas praticable. Et pour une la haul des Pissidouès, en déo brisant, de l'eau des 3 mètres. Cuban sautier en déo brisant, les déconseillé et coussi dans lagon, les 6DCLOES à partir l'après-midi zodi. À noter qu'il va l'état lagon pour améliorer graduellement à partir à soir. Ban marée haute, zodi midi 18 et dimé minuit 19. Ban marée basse, zodi tantôt 6h11 et dimé grand matin 6h48. On clôture cette page météo avec les nouvelles du temps pour Sabrandon. La situation générale des nuages venant du secteur S influence le temps local. Et les prévisions pour les prochaines 24 heures, nuageux cet après-midi et durant la nuit avec des averses qui deviendront graduellement moins fréquentes à partir de demain matin. La maximale sera d'environ 26 degrés et la minimale d'environ 22 degrés. Le vent soufflera du secteur S à environ 25 km par heure avec des rafales de l'ordre de 50 km par heure sous les averses. La mer forte avec des vagues de l'ordre de 2,50 m s'améliorant graduellement durant la nuit. Et attention, les sorties en mer sont déconseillées cet après-midi. Les marées hautes aujourd'hui 13h01 et demain à 0h22. Les marées basses ce soir 18h43 et demain matin à 7h14. Le coucher de soleil prévu à 17h44, quand le lever du soleil demain matin sur Sabrandon, ça va être à 6h30. Et voilà, chers auditeurs, c'était les nouvelles du temps pour vous sur RM1 ainsi que AM1.
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1: Il est midi passé de 29 minutes exactement. Bon appétit à toutes et à tous et bienvenue dans Autour du Monde sur RM1, votre rendez-vous musical de midi à 14h. Et nous entamons une nouvelle semaine ensemble. Et comme dit le proverbe, chaque lundi est une nouvelle chance de recommencer. Alors ouvrons grand nos cœurs et nos oreilles pour ce voyage musical qui démarre, qui nous relie au-delà des frontières. Direction le Portugal pour démarrer avec Gaia, une chanteuse portugaise émergente, connue pour son style pop moderne teinté de soul. J'ai choisi le titre Chega, qui signifie tout simplement « ça suffit » en portugais. Et c'est un titre qui parle de force intérieure et de la décision de mettre fin à une situation qui nous ne correspond plus. Le style qui arrive, c'est du pop urbain avec des sonorités méditerranéennes. C'est parti avec Chega de Gaia.

destinations sympas vous attendent pour la suite. Il y aura de la Jamaïque, de la Turquie, de la Polynésie, entre autres. Et justement, direction la Jamaïque avec un bon petit reggae de Busy Signal, suivi bien sûr de, du chanson du Turquie, de l'artiste Candy Demden, qui s'appelle Halis, un groupe turc, un mélange hindi alternative avec leur titre qui signifie tout simplement en anglais, je vais essayer de le dire, suivre les traces sur mon visage. C'est compliqué, c'est Yuzumun Islerini Takip, qui signifie suivre les traces sur mon visage. C'est parti de destination la Jamaïque et la Turquie.

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venez d'entendre Hypothéia, peau de la Polynésie d'un artiste qui s'appelle Jarome. Et ce titre, Hypothéia, signifie tout simplement « Cette nuit ». C'était une belle chanson romantique, douce, qui évoque l'amour et la magie de la nuit. Les trois prochaines destinations, ça va être un petit saut dans la pop et variété française. Pour rester dans cette thématique d'amour, on va tomber sous le charme avec Christophe Maé. Et juste après, direction Trinidad et Tobago avec un folklore idym, Hello de Caisse. Et en dernier lieu, direction le Niger avec Tindé des filles de Iligadad, un groupe féminin touareg originaire du village d'Iligadad, avec la musique traditionnelle Tindé, des percussions et de chants mêlés à la guitare. C'est parti pour ces trois destinations. Bonne écoute à tous, vous êtes sur R1, dans Tout du Monde avec Nikita.

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1: Bonjour à tous, il est 13h.
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Et oui, c'est votre deuxième heure. Vous êtes toujours à bord de Tour du Monde sur RME, votre rendez-vous musical quotidien de midi à 14h. Alors, la première heure, nous avons déjà fait, je vous ai fait voyager. Et maintenant, repartons une nouvelle escale musicale. Comme il y a un proverbe qui dit la musique est un langage que tout le monde comprend, mais justement, ouvrez vos cœurs, chers auditeurs, et vos oreilles pour cette deuxième heure pleine d'émotions. Et pour repartir de plus belle, direction la République dominicaine avec Aventura. Et le titre, El Pededor, une bachata qui parle de la douleur d'un amour perdu. C'est parti!

Timmy Thomas pour vous des États-Unis avec son titre Why Can't We Live Together. Allez, deux destinations pour la suite. Direction l'Égypte, cette fois-ci avec Sherine et son titre El Kamas. Une chanson qui parle de passion, de désir, portée par la voix puissante des l'une des plus grandes chanteuses arabes contemporaines. Et juste après, direction les États-Unis, originaire du Sénégal, ça va être Econ avec son fameux Don't Matter, un gros classique quand on parle de l'R&B.

Akon avec Don't Matter pour vous sur RMA. Je vous propose de la bonne énergie latine avec Becky G et Omega dans leur titre Arranca, direction République Dominicaine, suivi de Zaylo avec On My Mind et ainsi que Alexandra Berg et son fameux Hallelujah qui a marqué son passage dans X Factor et qui a touché le monde entier. Donc c'est parti pour la République Dominicaine, les États-Unis ainsi que le Royaume-Uni.

0: Et oui, Alain Ravanissom aux côtés de Laura Beck avec Voyage, l'amour. Et oui, cette chanson qu'ils ont faite ensemble et qu'ils ont clippée aux Seychelles, justement. Très beau clip d'ailleurs. Restez bien branchés, la suite dans Tout du Monde arrive.
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0: C'est une chanson qui parle de séduction et de jeux amoureux qui arrivent portés par deux voix complices. C'est celle de Amel Bent aux côtés de Hatik avec 1, 2, 3, fatiguée d'être la seule à dire je t'aime. Et oui, et juste après je propose les Kids United aux côtés de Angélique Kidjo, cette belle collaboration entre le Bénin et la France. On va laisser la place à la jeunesse et l'engagement avec les Kids United. Angélique Kidjo qui rend hommage d'ailleurs au continent africain ainsi que ses racines. Et après, un beau petit zouk love avec la Guyane française, la voix de Fanny G avec Laisse-moi du

Fanny G avec Laisse-moi du temps, une chanson zouk pleine de sensibilité et qui parle de patience et de reconstruction dans l'amour. On arrive presque vers la fin de l'émission, plus qu'une quinzaine de minutes à passer ensemble. Je vous propose un titre venu de Tahiti, de la Polynésie française cette fois-ci, avec Te Tama et son titre Maoshi, une chanson polynésienne qui célèbre la culture locale tout simplement ainsi que la beauté des traditions insulaires. Et après justement Te Tama, c'est parti direction l'Irlande cette fois-ci avec Enya et son titre Echoes in Rain. Et bien sûr Cap sur l'Irlande avec Enya, cette balade mystique qui parle du voyage, de la lumière ainsi que de l'espoir. C'est parti avec Te Tama du Tahiti suivi de Enya d'Irlande.

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1: Et voilà, chers auditeurs, notre voyage musical du jour s'achève. Merci d'avoir été avec moi, d'avoir partagé ces 2 heures de découverte et d'émotion. Je vous donne rendez-vous demain, même heure, même fréquence, pour repartir ensemble vers de nouvelles destinations musicales. Et en attendant, j'en profite pour vous souhaiter une excellente fin de journée en compagnie d'Elodie Laldouce avec Track and Tail qui arrive. Et j'en profite aussi une belle soirée. Gros bisous à tous, rendez-vous demain. On clôture avec Laissez quadriller mâcher, qui signifie tout simplement laisser les quadrilles marchés de Bambio du côté des Caraïbes. Gros bisous à tous!

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1: Très bon après-midi à tous, il est 14h.
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Et de 9 minutes, Chris Stapleton avec Think I'm in Love with You, le chanteur américain de country music. Bon, en tout cas, c'est un plaisir, chers amis auditeurs, bah oui, comme chaque jour de la semaine, de vous accueillir pour Track and Tales, en espérant que vous avez passé un super bon week-end, bah oui, et que vous êtes prêts, comme d'habitude, à attaquer cette nouvelle semaine. Bah oui, il faut beaucoup d'énergie, en tout cas. Mais nous, on est là, quoi qu'il arrive, pour vous envoyer plein de positivité, plein de bonnes choses, comme d'habitude, et surtout de la bonne musique, ça aide beaucoup. Surtout à justement bien démarrer cette nouvelle semaine. Et n'oubliez pas, votre émission, vous apprenez pas mal de choses sur des artistes, etc. Et là, on va y aller pour Luke Combs, justement, qui a repris une très belle chanson de Tracy Chapman. Cette chanson fait partie de son album Getting Old et ça s'appelle Fast Car. Très bonne écoute à vous sur votre radio RM1.

Et oui, 14h passées de 19 minutes, c'était Bailey Zimmerman, qui est un chanteur américain de country music. Il a commencé son début avec Religiously, The Album, qui est sorti en mai 2023. Moi, ça fait pas si longtemps que ça, qu'il a commencé sa carrière. Et puis, il a continué avec 4 singles qui ont très très bien marché. Fall in Love, Rock and a Hard Place, Religiously and Where It Ends. Et ils ont tous, bah oui, écoutez bien, toutes ces chansons ont atteint le numéro 1 des Billboard Country Airplay Charts. Bon, en tout cas, c'est un très très bon début. Allez, on va continuer avec...

un petit Pink Floyd. Ça fait un petit moment que je ne l'ai pas joué, cette chanson, mais je l'aime particulièrement. Elles font partie de l'album Echoes. Voici Money.

toujours un plaisir de refaire un tour dans les années 90, un groupe de Eurodance allemand. Culture Beat avec Mr. Vain, 14h passé de 31 minutes. Allez, on va se faire plaisir avec un petit Phil Collins, changement de registre, quelque chose un petit peu plus calme. Extrait de son album But Seriously, voici Another Day in Paradise. Et juste après, on va avoir notre rubrique L'artiste du jour.

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1: 14h passées de 37 minutes. Allez, on va aller découvrir notre artiste du jour. C'est plutôt un groupe d'ailleurs. On va parler de The Police aujourd'hui. Groupe avec, bien sûr, comme chanteur principal, Sting. Alors, The Police, ce groupe anglo-américain qui a marqué le début des années 80 par sa musique teintée de rock, de reggae, de pop avec des standards tels que Roxanne ou Every Breath You Take. Et après 23 ans de séparation, ses membres ont annoncé, bah oui, leur reformation du trio sur scène. Et c'était en 2007 plutôt. Alors, c'est en pleine révolution punk. Donc dans la moitié des années 70 que The Police voit le jour, et en 1976 le batteur américain Stewart Copeland veut ainsi se remettre de la mort de son groupe Curved Air en créant alors une autre formation. Impatient bien sûr de participer lui aussi au bouillonnement musical punk qui règne dans Londres de ces années-là, et il s'associe au chanteur bassiste et anglais Gordon Sumner, dont il retiendra surtout le surnom de Sting. Sting qui veut dire aiguillon en français à cause de ses tenues vestimentaires. Il aimait bien s'habiller en guêpe apparemment. Donc nous sommes alors au tout début des années 1977, une période qui marque véritablement la naissance de The Police. Et ce nom sera d'ailleurs un clin d'œil ironique aux relations tendues entre punk et forces de l'ordre à cette époque-là. Donc voilà. Et le troisième membre du groupe s'appelle Henry Padovani, un guitariste corse qui laissera vite sa place à son homologue Andy Summers. Les rapports avec ce quatrième invité devenant de plus en plus difficiles, de cette collaboration émergera leur premier single intitulé Fall Out. C'était en 1977. Et puis en 1978, The Police sort Roxanne, et bien sûr qui a été numéro 1 au UK Single Charts. Et ils ont continué bien sûr de cartonner avec un premier album, Can't Stand Losing You. Et juste après, So Lonely, après 3 ans. Et bien sûr, ils vont sortir après ce succès grandissant, Regatta de Blanc, qui impose avec des styles comme Message in a Bottle ou encore

Walking on the Moon. Et bien sûr, en 1980, elle continue avec des chansons phares comme Do, Do, Do, Da, Da, Da ou Don't Stand So Close to Me, qui raconte la dangereuse promiscuité d'un prof avec une de ses élèves. Le côté intellectuel du groupe se fait vraiment sentir en 1981 avec le quatrième album baptisé Ghost in the Machine. Petite perle de cet opus qui utilise la technologie à bon escient. Avec Every Little Thing She Does Is Magic. Et ben, il continue avec une très très grande tournée d'ailleurs qu'ils vont faire en 1982. Et ils sortent également en 1983 leur cinquième album studio qui s'appelle Synchronicity. Et bien sûr, l'album qui devient numéro 1 aux États-Unis. Ils sont également nommés dans la catégorie du meilleur album de l'année aux Grammy Awards. Et ils vont collaborer avec pas mal d'autres artistes. Et il y aura également la chanson Every Breath You Take qu'ils ont collaboré. Et bien sûr, avec Billie Jean de Michael Jackson qu'ils ont collaboré durant une tournée avec lui. Et bien sûr, ça continue en 1992. Et après cela, Sting décide de partir pour une carrière solo. Et le groupe se sépare avant d'annoncer leur réunion en 2007. Donc voilà un petit peu. Et d'ailleurs, The Police aurait vendu, écoutez bien, plus de 133 millions de disques à travers le monde. En tout cas, c'est énorme, mais énorme, mais énorme. Donc voilà, allez, on va y aller pour Don't Stand So Close to Me de The Police.

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en tout cas, on aime bien vous faire plaisir. On aime bien également se faire plaisir sur RM1. C'était Alphaville avec Forever Young. Dans quelques minutes, ce sera votre point info de 15h. Là, on va y aller pour une chanson pas très connue, hein, de Eagle Eye Cherry. Voici Are You Still Having Fun?

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1: Très bon après-midi à tous, il est 15h.

0: Et c'est parti pour le point info de 15h présenté aujourd'hui par Anjali Sirotan-Polchan. Très bon après-midi à vous Anjali.
1: Bon après-midi Elodie, bon après-midi à tous. L'homme d'affaires et avocat Sean Condomal est rentré à Maurice samedi après avoir été retenu aux Émirats Arabes Unis dans le cadre d'une plainte déposée par le docteur Samir Al-Ansari. Contrairement aux premières informations faisant état d'une arrestation suivie d'une libération sous caution, le cabinet Dentons Mauritius qui le représente ainsi qu'Orevia Wealth Limited affirme que ces informations sont inexactes. Selon le cabinet, le parquet de Dubaï a examiné les éléments du dossier, conclu à l'absence d'infraction et classé l'affaire sans condition. À Maurice, toutefois, la Financial Crimes Commission poursuit son enquête afin de faire la lumière sur plusieurs informations jugées préoccupantes. Pendant ce temps, le ciel mauricien s'ouvre davantage sur le continent africain. Ethiopian Airlines a inauguré hier sa toute première liaison directe entre Addis Abeba et Maurice. Le vol inaugural avec 148 passagers à bord s'est posé à l'aéroport de Plaisance après environ 5h30 de vol. Cette nouvelle desserte, opérée dans un premier temps 3 fois par semaine, permettra de renforcer la connectivité de Maurice avec l'Afrique et le reste du monde grâce au vaste réseau de la compagnie éthiopienne. La compagnie ambitionne désormais d'assurer des vols quotidien vers Maurice, une demande qui sera prochainement soumise aux autorités compétentes. Sur le plan politique, le Premier ministre a réagi à la manifestation organisée samedi à Port-Louis contre la réforme des pensions. Interrogé en marge d'un spectacle culturel à la Tour Kénik hier, le docteur Navin Ramgoulam a rappelé que Maurice est un État démocratique où la liberté d'expression est garantie. Il a souligné que chacun est libre d'exprimer son opinion et de manifester dans le respect de la loi et de l'ordre public. Et puis à l'étranger, au moins 27 personnes ont perdu la vie dans l'incendie d'un bar situé dans la banlieue de Bangkok, en Thaïlande. Plusieurs autres personnes ont été blessées. Les autorités ont ouvert une enquête afin de déterminer les causes du sinistre, tandis que les secours ont évacué les victimes vers les hôpitaux de la région. Voilà, c'est la fin de ce flash d'information. Merci de votre écoute. Rendez-vous à 16h30 pour le Grand Journal.
0: Merci à vous Anjali et à tout à l'heure sur RM1.

Et oui, très belle chanson d'ailleurs de Tina Turner. We Don't Need Another Hero, qui a été écrite par Graham Leland Terry Britton. Et elle a été enregistrée par la chanteuse Tina Turner. Et d'ailleurs, petite info sur cette chanson. Eh bien oui, elle est sortie en 1985 et elle est également la chanson de la bande originale du film Mad Max Beyond Thunderdome, avec Mel Gibson et également Tina Turner. Bah oui, elle joue également dans le film. Et la chanson a atteint le numéro 5 du US Single Chart. Alors, on va continuer. En tout cas, merci de rester à l'écoute de RM1. Vous êtes toujours dans Track and Tales avec Elodie. On va y aller pour un petit Bee Gees. Bah, on va se faire plaisir avec, voici leur titre, Grease.

Bah oui, ça fait toujours plaisir hein, d'entendre un petit Bee Gees. Alors, on va y aller pour de la chanson française. Hein, un petit Francis Cabrel hein, avec son titre « Je l'aime à mourir ». Ça forme partie de son album « L'Essentiel ». Et d'ailleurs, ben, on fait un petit coucou à Patricia qui vient tout juste de nous envoyer un petit message qui a beaucoup apprécié la chanson de Tina Turner. Ben, en tout cas, ça nous fait plaisir hein, lorsque vous aimez bien notre playlist. Bah oui, d'ailleurs, c'est fait pour vous faire plaisir, chers amis auditeurs. Ben, enfin, un petit coucou Patricia qui nous écoute du côté d'Albion. En tout cas, merci. Et on sait que vous êtes également nombreux à nous écouter un petit peu partout à travers le globe. Allez, Francis Cabrel avec « Je l'aime à mourir ».

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Bah oui, c'est une très très belle chanson. D'ailleurs, c'est signé Lionel Richie, Dancing on the Ceiling. Lionel Richie qui est un chanteur, musicien et acteur américain. D'ailleurs, il a connu la célébrité dans les années 1970 en tant qu'auteur, compositeur et co-chanteur. Et il a commencé avec le label Motown. Et d'ailleurs, il a commencé avec le groupe Les Commodores. Mais avec pas mal de chansons qui ont très très bien marché. Easy, Sail On, Three Times a Lady et Still. Et également, 1980, il a écrit et produit le single qui a été numéro 1 du classement Billboard Hot 100 des États-Unis, Lady, pour Kenny Rogers. Allez, on va y aller pour le communiqué de la Central Electricity Board et juste après, on va se faire plaisir avec un petit Cranberry.

15h passé de 25 minutes sur votre radio RM1. C'est parti pour le communiqué de la Central Electricity Board. Le CEB avise les abonnés du village de Mont-Blanc, Chamouilly, que la fourniture d'énergie sera interrompue ce mercredi 15 juillet entre 9h et 16h en raison des travaux d'entretien qui seront effectués sur le réseau électrique. La fourniture sera rétablie, bien sûr, sans préavis à l'achèvement des travaux. Le CEB s'excuse pour tout inconvénient.

Bah oui, ça reste une très belle chanson, hein, Don McLean avec American Pie. 15 ans passés de 38 minutes, dans pas longtemps, vous allez retrouver Elvis Kenneth pour le Afternoon Ride. Encore de très très belles musiques sur votre radio RM. Hein. Bah oui, on aime bien vous gâter. Hein. Surtout, ça met de bonne humeur lorsqu'on entend de la bonne musique ou que vous soyez à la maison, si vous bossez. Et surtout, ceux qui nous écoutent en route également. Bah oui, on baisse les vitres, on respire de l'air frais et on écoute de la bonne musique. Là, on va y aller, un petit retour dans les années 90 plutôt, avec les Backstreet Boys. C'est l'extrait de l'album qui porte le même nom que le groupe. Et la chanson s'appelle Quit Playing Games.

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1: Salut tout le monde, heureux de vous retrouver. On passe l'après-midi ensemble, cette fin de journée, avec bien sûr plein de bons tubes comme on les aime sur votre radio. C'est parti pour votre Afternoon Ride jusqu'à 18h. Je prépare pour vous dans un instant Joan Jett. Voilà, ce sera dans quelques minutes, juste après Phil Collins et Tonton David. Bienvenue sur RMA.

I love rock and roll, tout comme nous, on aime le rock and roll. Vous aussi, j'imagine, vous nous écoutez en voiture en ce moment, vous rentrez chez vous. Merci de démarrer cette soirée avec l'équipe de RMA cet après-midi à 16h30, rendez-vous avec la rédaction. On a également calé pour vous pas mal de bons petits sons avant le journal, justement, un bon petit Cassia, ça vous dit, rêve nous en 7. Ça arrive dans un instant, le temps pour nous également d'écouter Christophe Willem, Miley Cyrus, tout cela bien sûr à 16h11 sur votre radio.

0: Miley Cyrus, Dream As One, 16h17 sur Airman. J'en profite pour souhaiter, pour dire une bonne fête à tous les Henri ou encore les Joël, les Célia. Ben voilà, c'est votre fête aujourd'hui.
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0: Sorti en 1998, on se rappelle, sur l'album Séparation, Enfants perdus ici, mes rêves, nos ancêtres, tout de suite pour vous, l'une des chansons les plus marquantes de Cassia. Juste après George Michael arrive, Céline Dion et les infos de 16h30. Bienvenue.

George Michael, bien sûr, en Different Corner. Voilà qui a fait plaisir à Norbert qui nous écoute en voiture. Là. Il est du côté de Port-Louis en ce moment. Merci à vous, hein, si vous nous écoutez en voiture, ou encore dans les transports, ou encore à la maison.

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1: Merci d'écouter RM1, il est 16h30. L'actualité, c'est avec Angélie Siraton-Pulchan. Bon après-midi, Angélie.
2: Bon après-midi, Elvis. Bon après-midi à tous.
1: Au sommaire de votre édition.
2: La coupe sucrière 2026 a démarré ce lundi. Omniken mise sur la transformation et l'ouverture vers l'Afrique. Enquête de la FCC sur Sean Condomal. Collecte d'informations en cours. Aucune convocation prévue à ce stade. En cours de pour lui aujourd'hui, maître Raouf Gulbul, avocat de Sattar Haji Abdullah, a déposé une motion pour demander la radiation des charges provisoires retenues contre son client. Et à l'international, incendie meurtrier en Andalousie, Espagne, le bilan s'alourdit à 13 morts.

0: Merci de nous rejoindre pour le journal. La campagne sucrière 2026 est officiellement lancée chez Omnicane. La traditionnelle cérémonie de prière interreligieuse s'est tenue ce lundi à la baraque à l'escalier, suivie de la bénédiction des machines agricoles. Une édition particulière puisque le groupe célèbre cette année son 100e anniversaire. Invité d'honneur, le ministre de l'Agro-Industrie, le docteur Arvin Boulel, a mis l'accent sur la conquête de nouveaux marchés, notamment en Afrique, grâce à des initiatives régionales et aux accords de libre-échange conclus avec plusieurs partenaires. Il est également revenu sur les mesures de soutien aux planteurs facilitées par le Finance Bill, ainsi que sur la nécessité de diversifier les cultures afin de renforcer la sécurité alimentaire. Écoutons le ministre Arvin Boulel.
1: Le marché africain aujourd'hui, plus d'un milliard. Et bien, sucre spéciaux, Valeur Cristalco, Bior Billington, et aussi, vendre avec pays comme l'Inde et la Chine, à travers ce qu'on appelle le partenariat économique de Free Trade Agreement. Aujourd'hui, le planteur peut gagner les premiers 60 tonnes de sucre, 35 000 roupies la tonne. Et nous pouvons donner beaucoup de soutien à nos préparations de toute la terre. MCIA, le travail, notamment le Finance Bill finit par ça, de faire l'acquisition. Et quand nous pouvons que pour préparer la terre, quand nous causons ça aussi, nous causons la diversification entre les lignes. Et que ce soit Rosebel Sugar State ou bien SIT, et avec les planteurs, nous pouvons donner une meilleure semence comme de terre pour aider sa culture vivrière. Mais mon encourage, c'est backyard farming. Mais ce qui nous veut dire, tout visait balancé, équitable, pour qu'il y ait un développement soutenu.
0: Le CEO d'Omnicane, Jacques Duniaville, a lui présenté le principal projet du groupe, une unité de production de sucre liquide en cours d'installation à la raffinerie de Lébarec. L'objectif est d'importer du sucre brut, principalement du Brésil, de le transformer localement afin de créer davantage de valeur ajoutée avant sa réexportation dans la région. Écoutons Jacques Duniaville.
2: Nous sommes en train d'installer dans la raffinerie maintenant une unité qui pourra produire du sucre liquide. Et l'avantage, c'est que cela ne va pas affecter la capacité de la raffinerie. Au contraire, elle va nous permettre d'exporter beaucoup plus que ce qu'on fait actuellement. Donc, c'est un projet qui est important pour la raffinerie, pour l'île Maurice, parce que ce sucre est destiné à l'exportation. Et puis, c'est les années qui diront. Il faut toujours avoir le regard tourné vers l'avenir, étudier les marchés, garder l'industrie. Je pense que pour le pays, pour l'île Maurice, c'est très important d'avoir une industrie. Ça représente la sécurité alimentaire et aussi de beaucoup de métiers qui existent à travers l'industrie. Il y a un risque de désindustrialisation du pays. Donc moi, je pense, je milite pour que nous gardons notre industrie. Cela veut dire qu'on doit aussi innover, la moderniser.
0: Un sujet signé Shailene Irbon. Peu de plantes ont autant façonné un pays que la canne à sucre à Maurice. De 259 usines en 1838, il n'en reste que 4 aujourd'hui. De son introduction par les Hollandais en 1639 à la filière diversifiée d'aujourd'hui, son histoire épouse celle de l'île entre colonisation, esclavage, indépendance et diversification économique. À l'indépendance, le sucre pesait environ 20% du PIB, aujourd'hui à peine 2%. Décryptage d'une industrie qui s'est réinventée avec Shailene Irbon.
3: La canne arrive à Maurice en 1639, apportée par le gouverneur hollandais Adrien van de Stel. D'abord pour produire de l'arrac, il faut plus d'un siècle pour qu'elle devienne une véritable industrie. Le premier grand moulin est construit à Villebagues en 1745 sous le gouverneur français Maille de la Bourdonnais. La culture devient rentable et les usines se multiplient jusqu'à 259 en 1838. L'abolition de l'esclavage en 1835 bouleverse le système économique. Entre 1834 et 1920, environ 450 000 travailleurs sous contrat arrivent à Maurice, essentiellement du Bihar, mais aussi de Chine. Le XXe siècle est celui de la centralisation industrielle. De 259 usines en 1838, il n'en reste que 21 en 1973, produisant alors plus de 700 000 tonnes de sucre. Les fermetures s'enchaînent ensuite, Solitude, Riche en eau, Mon Trésor, Mon Désert, Union Saint-Aubin, jusqu'aux 4 usines actuelles, Omnicane, Terra, Alteo et Médine. À l'indépendance en 1968, le sucre représentait environ 20% du PIB et 60% des recettes d'exportation. Aujourd'hui, ce poids est tombé à peine 2% du PIB, largement dépassé par la pêche et le textile. La fin du protocole sucre européen en 2009 a précipité cette diversification. L'emploi a suivi la même courbe. La filière comptait encore 60 000 travailleurs en 2004, contre moins de 20 000 aujourd'hui. Mais la filière ne disparaît pas, elle se transforme. La bagasse alimente des centrales biomasse, la mélasse devient rhum, les résidus retournent aux champs comme fertilisants, une véritable économie circulaire. Reste un défi de taille toutefois, les petits planteurs confrontés à la hausse des coûts et au manque de main-d'œuvre se retirent progressivement de la filière.
0: Pour rappel, la campagne sucrière 2026 a démarré le 22 juin avec

0: la mise en route des usines Alteo et Terra, suivie par Omnicane ce 14 juillet. La production est estimée à 225 000 tonnes contre 220 305 tonnes en 2025 sur la base d'une récolte prévue de 2,37 millions de tonnes de canne. Par ailleurs, l'activiste Souba Seri a manifesté ce lundi devant le Parlement à Port-Louis. Une action qui s'inscrit notamment autour de l'affaire du vraquier Wakashio qui avait fait naufrage au large de Maurice en juillet 2020, provoquant une importante marée noire. Par cette manifestation, Souba Seri dit vouloir dénoncer ce qu'il qualifie de manque de progrès dans plusieurs affaires survenues au cours des 6 dernières années, estimant qu'aucun responsable n'a été traduit en justice. Il affirme également avoir adressé plusieurs lettres au Premier ministre sans avoir obtenu de réponse jusqu'à présent. Nous l'écoutons au micro de Nirmana Rayana Reddy.
1: Et moi, je ne vais pas arrêter là parce que là, il y a plutôt national qui m'a fait une manifestation. Là, après sa manifestation, là, je vais parler de l'opinion publique internationale. Il prend une mauvaise image pour Maurice, mais pas qu'à faire rien parce que chacun peut soutenir son camarade.
0: Cela fait 2 semaines que la Financial Crimes Commission a ouvert une enquête indépendante visant l'avocat et homme d'affaires Sean Condomal ainsi que les sociétés dans lesquelles il détient des intérêts à Maurice. Pour l'heure, la FCC poursuit la collecte d'éléments et selon nos informations, aucune convocation de Sean Condomal au Réduit Triangle n'est prévue à ce stade. Toujours selon nos informations, Sean Condomal est arrivé à Maurice samedi. La semaine dernière, dans un communiqué, ses conseillers juridiques de Dentons Mauritius ont affirmé que leur client avait été victime de fausses allégations aux Émirats Arabes Unis. Ils soutiennent qu'aucune poursuite pénale ni enquête criminelle n'est en cours à Dubaï. Ils précisent également qu'il n'a jamais été arrêté à l'aéroport à la fin du mois de juin. Enfin, il indique que Sean Condomal n'est plus employé d'Orevia Wealth Limited. Il demeure toutefois le directeur sans participer à la gestion quotidienne de la société. D'autre part, Maître Raouf Gulboul a déposé cet après-midi une motion en cour de Port-Louis pour demander la radiation de l'accusation provisoire de blanchiment d'argent porté contre son client Sattar Abdullah. La cour fera connaître sa décision le 27 août 2026. Sattar Abdullah fait l'objet d'une accusation provisoire après la découverte d'une somme de 3,696 millions de roupies que la Financial Crimes Commission soupçonne de provenir d'activités illicites. Les faits allégués remontent au 31 mars 2020 et concernent la banque d'Afraja à Port-Louis. Devant la cour, Maître Raouf Gulboul a soutenu qu'il n'existe aucun soupçon raisonnable justifiant le maintien de cette accusation provisoire. L'avocat a également fait valoir que son client n'était pas la signataire du contrat attribué par Air Mauritius au cabinet Grant Thornton pour des prestations de services conseil. Nous écoutons Maître Raouf Gulboul au micro d'Annabelle Volbert.
2: Parce que d'après la défense pénale, aucun reasonable suspicion pour continuer avec ça. Provisional information là. C'est un contrat qui est signé en 2 compagnies privées, en bonne et due forme, que de finir un paiement décaissé par une compagnie à une autre compagnie, que nous n'y a pas aucun money laundering. Et le contrat, c'était en 2020. Nous avons une période de COVID, nous avons voluntary administration. Et ce qui est important, ce qui est aussi dans le débat, c'est que Air Mauritius lui-même n'a jamais fait aucune complainte ni aucune déclaration à la FCC qui voilà est un cas de money laundering. C'est la FCC qui, finance sa propre initiative, amène ça l'enquête-là.
0: Plus de 3 semaines après la présentation du budget 2026-2027, la plateforme militante a livré son analyse des mesures annoncées. Le parti, dirigé par Steven Obigadou, salue notamment l'introduction du congé menstruel. Cependant, Vishayan Virapillé, avocat et vice-président de la plateforme militante, souligne que le flou persiste quant aux modalités de mise en œuvre de ce congé. Il met également l'accent sur la nécessité d'attirer davantage d'investissements à Maurice. Nous écoutons Maître Vishayan Virapillé au micro. Micro de Rajmila Sitamoni.
3: Vous connaissez ce budget, il y a trop beaucoup de revers et corrections. Premièrement, je finis de mettre un testing et après 72 heures, je finis de tirer. Nous, on n'a pas formé le temps, on veut dire qu'il bizarre augmente la croissance économique, augmente l'investissement et aussi augmente l'exportation et diminue l'importation. Par exemple, au Guédien, dans un pays comme Maurice, côté naturel à terre, pour planter, il nous fait bizarre importer l'écu. C'est très grave dans l'année 2026. Aussi, bizarre diminuer les dépenses publiques et gaspillage. Et comment je veux dire, on peut couper pension vieille du monde, mais je peux prévoir pour Renault Clarisas un coût de 400 millions. C'est beaucoup d'argent et ce n'est pas une priorité pour l'instant.
0: Et puis à l'étranger, le bilan de l'incendie qui a ravagé le sud de l'Espagne s'est alourdi à 13 morts. Une Britannique de 93 ans qui était hospitalisée après avoir été blessée dans le sinistre a succombé à ses blessures. Le feu de forêt s'était déclaré jeudi dernier près de Los Angeles. Los Gallardos, plutôt dans la province d'Almeria, en Andalousie. Plusieurs victimes ont été piégées dans leur véhicule ou rattrapées par les flammes alors qu'elles tentaient d'évacuer. Les autorités espagnoles

0: espagnols ont annoncé que l'incendie était désormais stabilisé après plusieurs jours de lutte contre les flammes. Une enquête est en cours pour déterminer les causes exactes du sinistre, les premières indications évoquant la chute d'un câble électrique. Ce qui nous amène à la fin de cette édition. Merci de votre fidélité. Merci à la rédaction radio et à Tavni qui ont aidé à la réalisation de ce journal. Merci également à Avi, à la technique, à suivre le journal des sports avec Ashley Sitana.
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2: À la veille, bon après-midi à tous. À la veille des demi-finales du Mondial 2026, les regards sont tournés vers les dernières séances d'entraînement. La France et l'Espagne peaufinent leur dernier réglage avant leur choc à Dallas. Côté français, Kylian Mbappé a retrouvé le groupe, tandis que Dayot Upamecano et William Saliba étaient absents de la séance. Les Bleus s'apprêtent à disputer la 8e demi-finale de leur histoire en Coupe du Monde, un total qui les place parmi les nations les plus régulières de la compétition. Et en face, l'Espagne prépare seulement la 2e demi-finale mondiale de son histoire. Plus disciplinée défensivement de ce mondial, Aurora compte toujours sur le talent de Lamine Yamal pour faire la différence. Rendez-vous donc demain pour une affiche qui promet entre deux prétendants au titre mondial. Et cette demi-finale sera à suivre en direct sur MBC Sport 11 demain dès 23h. Avant le coup d'envoi, rendez-vous à 21h30 pour un plateau spécial en route vers New York. Vikash Bhagirathi, accompagné de ses consultants et invités, vous proposera analyse, décryptage et les dernières informations avant cette affiche qui rappelle la demi-finale de l'Euro 2024 remportée par l'Espagne. Les quarts de finale ont rendu leur verdict. Le dernier carré est désormais connu. Demain, la France défiera l'Espagne. Mercredi, l'Argentine retrouvera l'Angleterre dans un autre choc très attendu. Les vainqueurs se retrouveront en finale ce dimanche 19 juillet, tandis que la petite finale est programmée quelques heures plus tôt dans la nuit de samedi à dimanche. Et cette Coupe du Monde à 48 équipes pourrait être qu'une étape. La FIFA réfléchit déjà à un tournoi à 64 nations dès 2030. Le président Gianni Infantino estime que le nouveau format est une réussite et met en avant les progrès des sélections africaines. Une idée qui ne fait toutefois pas l'unanimité. Plusieurs dirigeants, dont le président de l'UEFA, Alexander Seferin, dénonçant un calendrier déjà surchargé et une perte de valeur des qualifications. On enchaîne avec le mercato révélation du mondial avec 3 buts et 2 passes décisives. Le Suisse Yohan Mazembe est tout proche de rejoindre Aston Villa. Selon plusieurs médias britanniques, le milieu de 20 ans devrait quitter Fribourg pour un transfert estimé à 60 millions d'euros, préférant le club de Birmingham à Newcastle. Cyclisme, pas d'étape aujourd'hui sur le Tour de France, les coureurs profitant de la première journée de repos. L'occasion de faire un point au classement général, Tadej Pogacar conserve le maillot jaune avec 2 minutes et 42 secondes d'avance sur Jonas Vingegaard. La compétition reprendra demain avec la 10e étape longue de 167 km entre Aurillac et le Lioran. Et on termine avec cette excellente performance pour le karaté mauricien à la Tokyo Cup 2026 disputée à La Réunion. La délégation mauricienne a récolté 10 médailles, dont 2 titres en kumité grâce à Marisha Sornum et Drish Bangarou. Une belle moisson face à une concurrence internationale relevée. La délégation mauricienne était conduite par le président de la Fédération mauricienne de karaté Kyokushin, le sensei Dr Sandeep Venkatakisnan. Fin de ce journal des sports. Merci de l'avoir suivi. Vous allez retrouver Elvis pour la suite.
3: Merci Ashley pour ce journal des sports.
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3: Bonne rentrée chez vous les amis, merci de nous écouter à 16h46, à l'info tout à l'heure à 18h pour un nouveau rendez-vous bien sûr. Et puis je suis aujourd'hui donc pour vous prénommer, il y a pas mal de fêtes aujourd'hui.
5: Bah oui.
3: C'est les fêtes aujourd'hui qu'on célèbre, on peut dire déjà qu'on peut, en ce 13 juillet,

On affiche, voilà, bonne fête au Henri, au Sléla aussi, c'est un peu rare quand même. Les Enrique, tiens, si vous prénommez Enrique, c'est votre fête aujourd'hui. En tout cas, merci encore de nous écouter sur la route ou vous rentrez après une dure journée de travail. Oui, des fois, surtout après un week-end, c'est un petit peu compliqué. Et puis, vous l'avez peut-être appris aujourd'hui, donc, le décès de l'acteur Sam Neill. Sam Neill, connu pour son rôle dans la saga Jurassic Park, il nous a quittés. Donc aujourd'hui, il avait 78 ans. Oui, c'est le monde du cinéma perd l'un des siens, donc, qui est mort en Australie. Il avait d'ailleurs acquis une notoriété mondiale grâce à son rôle du paléontologue Alan Grant dans cette franchise, dans la franchise Jurassic Park. Voilà. 16h47, Ace of Base. The Sign. The Rolling Stones arrive également. Florent Penny pour la suite. Merci d'être là. On fait le trajet ensemble en ce lundi après-midi. Bienvenue.

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1: Bienvenue sur Araban, il est 17h.
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1: Eh oui, en plus, pour le meilleur de la musique, on vous accompagne chaque après-midi. Je suis très heureux d'être là, d'être avec vous. On fait le trajet ensemble, on quitte le travail ensemble. Vous êtes dans la voiture, vous êtes à la maison, vous êtes dans les transports, vous êtes encore au travail. Bref, on est là, on vous accompagne. Je sais que vous êtes nombreux, de plus en plus d'ailleurs, à nous écouter chaque après-midi et ça nous fait énormément plaisir. Tiens, j'ai un cadeau pour vous en ce moment. Donc, vous le savez, demain, le 14 juillet, c'est la fête nationale française. Ça, c'est une chose. Mais aussi, demain, à 19h30, le Coda Art Center va accueillir un concert exceptionnel organisé à l'initiative du Rotary Club d'Albion, que je salue d'ailleurs, afin de récolter des fonds au profit des enfants des écoles de musique de Richelieu et d'Albion. Alors pour sa toute première présentation à Maurice, il y aura un jeune pianiste américain de renommée internationale. Il s'appelle Baron Fenwick, il est lauréat de nombreux concours et habitué à des grandes scènes à travers le monde. Il va se produire donc devant nous, demain, le public mauricien. Il partagera la scène avec plusieurs enfants, des artistes mauriciens reconnus d'ailleurs, hein, Guy Noël Clarisse, l'ensemble 415, ainsi que les enfants de l'école de musique de Richelieu. Ça va être un super programme rempli d'émotions, évidemment. Une soirée qui va nous proposer donc un voyage, alors là, musical, allant des grands classiques à des interprétations modernes et joyeuses. J'ai deux invitations pour vous. Ben voilà. Comme ça, vous allez passer une très belle soirée demain à 19h30. Appelez-nous au 402-80-80. Je vous offre vos deux invitations pour cette belle soirée demain au Codan Art Center à partir de 19h30. Sinon, côté nouveauté, il y a un bon petit son local signé Jimmy.

Jimmy Cassel en duo avec Zulu. Ça s'appelle Angela. D'ailleurs, c'est un titre qu'on peut retrouver dans l'album, le tout dernier album d'ailleurs de Jimmy Cassel, qui s'appelle Métissage. Le titre, donc, c'est Angela que je vous propose pour vous, là, maintenant, tout de suite. Écoutez, c'est magnifique.

0: Angela, à l'instant, Jimmy Kessel, Isoulou, donc au titre de l'album Métissage sur votre radio. À venir, Tech Talk, la rediff. Et encore Gilbert Montagny, on va s'aimer pour vous sur votre radio, 17h05.
1: Bonjour et bienvenue dans Tech Talk. En 2026, ce ne sont plus seulement nos ordinateurs et nos téléphones qui sont dans le viseur des cybercriminels. C'est l'ensemble des objets qui peuplent notre quotidien, des plus évidents aux plus surprenants. Premier sur la liste, le routeur. C'est la porte d'entrée de tout votre réseau domestique. Et c'est exactement ce qui intéresse les pirates. La première faille est humaine. De très nombreux utilisateurs conservent les identifiants par défaut de leur box. La seconde est technique. Les logiciels internes de ces équipements sont rarement mis à jour. Une fois le routeur compromis, un pirate peut espionner l'intégralité de votre trafic Internet, lire vos conversations, dérober vos mots de passe ou encore enrôler votre box dans des réseaux d'attaques massives contre des entreprises. Les caméras de surveillance figurent parmi les appareils les plus vulnérables. Des individus malveillants peuvent regarder vos allées et venues en direct, repérer vos périodes d'absence en vue d'un cambriolage. Les babyphones connectés représentent sans doute l'intrusion la plus traumatisante. Un pirate peut écouter les conversations dans la chambre de votre enfant, observer ses moindres faits et gestes, voire activer le microphone pour lui parler directement. Nos téléviseurs modernes sont de véritables ordinateurs, mais leur sécurité est souvent bien moins rigoureuse. Un téléviseur piraté peut espionner vos conversations,

via son microphone intégré, servir de point d'entrée pour infecter vos autres appareils. Enfin, les aspirateurs robots et les réfrigérateurs connectés restent allumés en permanence, ce qui en fait des candidats parfaits pour les cybercriminels. Comment se protéger ? Modifiez tous les mots de passe par défaut, activez les mises à jour automatiques, isolez vos objets connectés sur un réseau distinct de vos ordinateurs et désactivez les fonctionnalités dont vous n'avez pas besoin. Votre maison connectée peut rester un havre de confort, à condition d'en verrouiller chaque accès. C'était Tech Talk sur RM1.

0: Le roi de la fête à l'instant, Gilbert Montagné, on va s'aimer un bon tube des années 80. Restez avec nous bien sûr, dans quelques minutes je vous raconterai l'histoire de Liberian Girl. Ce sera bien sûr dans votre chronique autour d'une chanson à 17h15. Vous saurez tout sur l'histoire de cette chanson de Michael Jackson. Il y aura également deux palmas qui arrivent. J'ai calé pour vous Calogero, Bruno Mars. Restez avec nous, merci.
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0: Pierre de Palmas à l'instant, j'en rêve encore, 17h16.
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0: Autour d'une chanson, chaque après-midi, je vous raconte l'histoire autour d'un tube, d'une chanson que vous connaissez, mais vous connaissez vraiment pas l'histoire derrière la chanson. Et cet après-midi, voici l'histoire de Liberian Girl de Michael Jackson. Liberian Girl, you know that you came and you changed my world, just like in... Ce titre est extrait de l'album Bad, sorti en 1987. Contrairement à ce que beaucoup pensent, cette chanson ne raconte pas une histoire vraie. Michael Jackson n'a jamais confirmé qu'elle était dédiée à une femme en particulier. Il souhaitait avant tout rendre hommage à la beauté de l'Afrique et surtout célébrer une femme africaine du Liberia, justement, avec tendresse et respect. C'est une manière pour Michael Jackson de rappeler son attachement au continent africain, une culture qu'il admirait profondément. Musicalement, Liberian Girl se distingue aussi par son ambiance entre pop, soul et sonorités délicates.

Elle offre une pause de douceur au cœur d'un album principalement rythmé. La voix de Michael y est particulièrement apaisée, presque murmurée dans cette chanson. Bref, une chanson qui rappelle une facette plus douce, plus romantique et plus humaniste de celui que l'on surnomme le roi de la pop. Et si cette chanson continue de toucher autant de personnes aujourd'hui, c'est peut-être parce qu'elle nous rappelle qu'au-delà des frontières, des langues et des cultures, l'amour reste un langage universel. Voilà pour l'histoire autour de Liberian Girl de Michael Jackson, qu'on écoute à 17h17 sur votre radio.

aux automobilistes, vous nous écoutez en voiture. Les béliers, votre énergie est au rendez-vous, mais ne laissez pas l'impatience vous pousser à accélérer ou encore à dépasser inutilement. Les taureaux, vous aimez votre confort, mais évitez de manipuler votre téléphone ou votre système multimédia en roulant. Réglez tout ça avant de démarrer. Les gémeaux, les distractions sont votre principal défi cet après-midi. Gardez les yeux sur la route et surtout remettez des messages et appels à plus tard. Les cancers, les émotions peuvent influencer votre conduite. Si vous êtes contrarié, prenez quelques respirations avant de prendre le volant. Pour les lions, ne cherchez pas à impressionner les autres conducteurs. La prudence est bien plus admirable que la vitesse. Les vierges, votre vigilance est un atout. N'oubliez pas de respecter les distances de sécurité, même si la circulation est fluide. Les balances, évitez les hésitations aux intersections ou dans les ronds-points. Prenez vos décisions calmement, tout en respectant les règles de priorité. Les scorpions, ne répondez pas aux provocations d'un autre automobiliste. Gardez votre sang-froid, c'est la meilleure façon d'éviter un incident. Les sagittaires, l'envie d'aller vite pourrait vous coûter cher. Respectez les limitations de vitesse et adaptez votre route, votre conduite plutôt, aux conditions de la route. Les capricornes, peut-être un petit peu fatigués après un week-end un petit peu chargé ou encore après une dure journée, mais ça peut se faire sentir en ce lundi après-midi, les capricornes. Donc si vous commencez à bâiller ou perdez votre concentration, allez, garez-vous. Hein, accordez-vous une courte pause et repartir chez vous. Les Verseaux, restez attentifs aux usagers les plus vulnérables. Vous le savez, les piétons, les cyclistes ou encore les motocyclistes. Un simple geste de courtoisie peut faire toute la différence. Et enfin, les poissons. Votre intuition est bonne, mais ne présumez jamais des intentions des autres conducteurs. Anticipez et restez toujours prudent. Conseil général pour tout le monde au volant. Évitez le téléphone, les excès de vitesse, les dépassements risqués et les distractions. Chaque bon réflexe contribue à rendre les routes plus sûres. Allez, excellente route à vous. Surtout, bonne rentrée à la maison. Je vous laisse avec les Innocents et on vient avec le titre collector du jour.

Toujours, je vous ai choisi un riff que tout le monde connaît. Il reconnaît surtout dès les premières secondes. Si vous entendez déjà ça, vous allez dire « Ah, ça, je connais !» Bah oui, c'est « Eye of the Tiger », bien sûr, un morceau qui a été écrit spécialement pour le film Rocky III. En 1982, juste pour l'anecdote, ça devait être un titre de Queen, mais le groupe a refusé. Du coup, Sylvester Stallone a personnellement demandé à Survivor de composer ce titre pour les scènes d'entraînement et c'est carton plein. Et pour la petite anecdote encore, ce fameux riff de guitare que vous entendez a été pensé pour qu'on ressente vraiment cette détermination, l'attention d'un combat. Voilà, ça vous donne le peps, ça, pour si vous êtes sur la route, dans le trafic. Non, gardez bien la main sur le volant, par contre. Notre titre collector du jour, Survivor, Eyes of the Tiger, 17h36 sur RMA.

l'après-midi à faire. À la suite, voici Vitard et Julien Doré, bien en essai. Et puis juste après, je vous donne quelques rendez-vous télé, la programmation télé et radio sur RM1. Ça va tout le monde? 17h43. Merci d'être là.

soir. Bon, il n'y a pas de match de foot, évidemment. La Coupe du Monde et le premier demi-finale, c'est demain, à 23h. D'ailleurs, vous allez pouvoir suivre sur MBC Sports Eleven et sur votre application MBC Play. Alors, un petit coup d'œil ce soir, d'abord. Bon, il y a quand même un match de la Coupe du Monde en rediffusion qu'on vous propose. Ce serait bien de revivre ce match à partir de 22h30. Espagne-Belgique. Voilà. On connaît les résultats, mais c'est bien quand même de regarder un petit match comme ça, histoire de se mettre un petit peu dans cette ambiance de Coupe du Monde qui va prendre fin bientôt. Et puis juste avant, notre plateau, vous le savez, avec l'équipe de la rédaction de l'MBC Sport, en route vers New York à partir de 21h30. Côté production locale, il y a pas mal de sujets intéressants donc à suivre ce soir à l'MBC, sur la chaîne MBC 2, à 20h, tous égaux avec Mathéo. Alors, c'est une réalisation de Karine Jean. Alors, ses jambes ne le portent peut-être pas, mais la musique, elle, lui donne des ailes. Vous allez tout savoir si vous regardez cette réalisation de Karine Jean ce soir à 20h sur MBC2. Et puis, toujours sur MBC2 à 20h30, Cause et Femmes, violence, peine, la mode. Avec comme thème, bien sûr, violence domestique, sécurité et la loi. Donc, dans cet épisode consacré à la violence domestique, on poursuit notre entretien avec Christiane Valéry, qui est psychothérapeute. Elle apporte un éclairage sur les conséquences psychologiques des violences et les pistes de reconstruction. Nous irons ensuite à la rencontre de la Brigade pour la protection de la famille, qui présentera les dispositifs et les services mis en place pour accompagner, protéger et soutenir les victimes de violences domestiques. Voilà un sujet intéressant donc à suivre ce soir à 20h30 sur MBCD. C'est une réalisation de Jenny Saminaden. Qu'est-ce qu'on a d'autre? Qu'est-ce que je peux, bien sûr, vous proposer pour ce soir? Ben voilà, toujours sur MBC2 à 21h25.

Mauricien Cône ou la santé, donc avec comme thème Journée mondiale de la population. Des invités sur le plateau ce soir, donc chez MBC2, docteur Salik Ramdesai, consultant en charge MSBE. Une présentation de Nathalie Didier, voilà, pour des productions locales sur MBC2, donc ce soir. Voilà, des sujets fort intéressants à découvrir ce soir. Sinon, côté radio, donc tout à l'heure, après les infos, c'est notre ami Ashley qui sera aux commandes. Après qu'Ashley t'en parle ce soir pour la playlist. Et puis, vous allez retrouver Presley pour le hit parade local. Que des titres bien de chez nous à partir de 20h. C'est un grand moment de la radio. Donc, chaque lundi soir avec Presley jusqu'à 23h pour notre hit parade local. Ben voilà, je pense que j'ai tout dit pour aujourd'hui. Télé et radio. Je vous laisse avec Paul Young. Ça va? Un petit peu de douceur? Voilà, ça c'est bon ça. Quand on est fatigué comme ça, on a bien travaillé toute la journée, on est en voiture, on rentre, on baisse la vitre et on respire. Bon, quoi que t'es un petit peu frisqué, bon, c'est pas grave. Bonne route à vous. Bonne rentrée les amis.

Valérie et Louisa, 17h56. Je vous laisse avec un Level 42 pour Lessons in Love. Et juste après arrivent les infos. Et Ashley prend le relais juste après pour la playlist ce soir. D'ici là, passez une belle soirée. Prenez soin de vous et des autres. Je vous retrouve demain. Salut.

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1: Bonsoir à tous, il est 18h. C'est l'heure de votre grand journal présenté par Anjali Sirotan-Punchan. Bonsoir à vous Anjali.
2: Bonsoir Ashley, bonsoir à tous.
1: On démarre ce journal avec les titres.
2: La coupe sucrière 2026 a démarré ce lundi. Omnicane mise sur la transformation et l'ouverture vers l'Afrique. Enquête de la FCC sur Sean Condomal, collecte d'informations en cours, aucune convocation prévue à ce stade. En cours de Port-Louis aujourd'hui, maître Raouf Gulboul, avocat de Sattar Abdullah, a déposé une motion pour demander la radiation des charges provisoires retenues contre son client. Et à l'international, incendie meurtrier en Andalousie, Espagne, le bilan s'alourdit à 13 morts. Merci de nous rejoindre pour le journal. La campagne sucrière 2026 est officiellement lancée chez Omnicane. La traditionnelle cérémonie de prière interreligieuse s'est tenue ce lundi à la baraque à l'escalier, suivie de la bénédiction des machines agricoles, une édition particulière puisque le groupe célèbre cette année son 100e anniversaire. Invité d'honneur, le ministre de l'Agro-Industrie, le docteur Arvin Boulel, a mis l'accent sur la conquête de nouveaux marchés, notamment en Afrique, grâce à des initiatives régionales et aux accords de libre-échange conclus avec plusieurs partenaires. Il est également revenu sur les mesures de soutien aux planteurs facilitées par le Finance Bill ainsi que sur la nécessité de diversifier les cultures afin de renforcer la sécurité alimentaire. Écoutons le ministre Arvin Boulel.
3: Le marché africain aujourd'hui, plus d'un milliard. Et bien, sucre spéciaux, vin en cristal co, bien Billington, et aussi vin avec pays comme l'Inde et la Chine, à travers ce qu'on appelle partenariat économique de Free Trade Agreement. Aujourd'hui, le planteur paye un premier 60 tonnes de sucre, 35 000 roupies la tonne. Et nous payons beaucoup de soutien là, pour préparer la terre, le MCAI, le travail, notre finance bill finit par ça, de faire l'acquisition. Et quand nous payons que pour préparer la terre, quand nous causons ça aussi, nous causons la diversification entre les lignes. Et que ce soit Rosebel Sugar State ou bien SIT, et avec les planteurs, nous pouvons donner une meilleure semence pomme de terre pour aider sa culture vivrière.

0: Trois courage, c'est backyard farming. Mais ce qui nous veut dire, tout visait balancé, équitable, pour qu'il y ait un développement soutenu.
1: Le CEO d'Omnicane, Jacques Duniaville, a lui présenté le principal projet du groupe, une unité de production de sucre liquide en cours d'installation à la raffinerie de la Baraque. L'objectif est d'importer du sucre brut, principalement du Brésil, de le transformer localement afin de créer davantage de valeur ajoutée avant sa réexportation dans la région. Écoutons Jacques Duniaville.
2: Nous sommes en train d'installer dans la raffinerie maintenant une unité qui pourra produire du sucre liquide. Et l'avantage, c'est que cela ne va pas affecter la capacité de la raffinerie. Au contraire, elle va nous permettre d'exporter beaucoup plus que ce qu'on fait actuellement. Donc, c'est un projet qui est important pour la raffinerie, pour l'île Maurice, parce que ce sucre est destiné à l'exportation. Et puis, c'est les années qui diront. Il faut toujours avoir le regard tourné vers l'avenir, étudier les marchés, garder l'industrie. Je pense que pour le pays, pour l'île Maurice, c'est très important d'avoir une industrie. Ça représente la sécurité alimentaire et aussi de beaucoup de métiers qui existent à travers l'industrie. Il y a un risque de désindustrialisation du pays. Donc moi, je pense, je milite pour que nous gardons notre industrie. Cela veut dire qu'on doit aussi innover, la moderniser.
1: C'était un sujet signé Shailene Irbon. Peu de plantes ont autant façonné un pays que la canne à sucre à Maurice. De 259 usines en 1838, il n'en reste que 4 aujourd'hui. De son introduction par les Hollandais en 1639 à la filière diversifiée d'aujourd'hui, son histoire épouse celle de l'île entre colonisation, esclavage, indépendance et diversification économique. À l'indépendance, le sucre pesait environ 20% du PIB, aujourd'hui à peine 2%. Décryptage d'une industrie qui s'est réinventée avec Shailene Irbon.
3: La canne arrive à Maurice en 1639, apportée par le gouverneur hollandais Adrien van de Stel. D'abord pour produire de l'arrac, il faut plus d'un siècle pour qu'elle devienne une véritable industrie. Le premier grand moulin est construit à Villebagues en 1745 sous le gouverneur français Maille de la Bourdonnais. La culture devient rentable et les usines se multiplient jusqu'à 259 en 1838. L'abolition de l'esclavage en 1835 bouleverse le système économique. Entre 1834 et 1920, environ 450 000 travailleurs sous contrat arrivent à Maurice, essentiellement du Bihar, mais aussi de Chine. Le XXe siècle est celui de la centralisation industrielle. De 259 usines en 1838, il n'en reste que 21 en 1973, produisant alors plus de 700 000 tonnes de sucre. Les fermetures s'enchaînent ensuite, Solitude, Riche en eau, Montrésor, Mont-Désert, Union Saint-Aubin, jusqu'aux 4 usines actuelles, Omnicane, Terra, Alteo et Médine. À l'indépendance en 1968, le sucre représentait environ 20% du PIB et 60% des recettes d'exportation. Aujourd'hui, ce poids est tombé à peine 2% du PIB, largement dépassé par la pêche et le textile. La fin du protocole sucre européen en 2009 a précipité cette diversification. L'emploi a suivi la même courbe. La filière comptait encore 60 000 travailleurs en 2004, contre moins de 20 000 aujourd'hui. Mais la filière ne disparaît pas, elle se transforme. La bagasse alimente des centrales biomasse, la mélasse devient rhum, les résidus retournent aux champs comme fertilisants, une véritable économie circulaire. Reste un défi de taille toutefois, les petits planteurs confrontés à la hausse des coûts et au manque de main-d'œuvre se retirent progressivement de la filière.
1: Pour rappel, la campagne sucrière 2026 a démarré le 22 juin avec la mise en route des usines Alteo et Terra, suivie par Omnicane ce 14 juillet. La production est estimée à 225 000 tonnes contre 220 305 tonnes en 2025 sur la base d'une récolte prévue de 2,37 millions de tonnes de canne. Les principaux animateurs de la plateforme commun syndicale ont précisé leur marche à suivre après la manifestation dans les rues de la capitale. Ils ont voté en faveur d'une grève générale en attendant la présentation du Finance Bill, soit le texte législatif présenté par le gouvernement qui traduit les annonces du discours du budget en loi pour les rendre opérationnelles. La plateforme propose l'abolition du National Provident Pension Fund lors de l'adoption du Finance Bill. Écoutons le syndicaliste Radhakrishna Satya.
4: Mais nous pensons un dialogue social, pour cause réforme dans sa globalité. Et ça même gouvernement qui dit que la démocratie du monde peut respirer. Mais quand un mouvement syndical, comme un partenaire social, le demande pour être convoqué dans une réunion et quand nous cause Freedom of Information, nous avons un accès et que l'information nous décide ensemble.
1: Afin de répondre aux questions liées au changement démographique et au fardeau de l'endettement sur les jeunes et les générations futures, Réas Chatou propose une nouvelle forme de taxation pour ceux touchant plus de 100 000 roupies.
5: Ça dit monde qui paye tous 100 000 roupies par mois. L'une paye gain pension vieillesse. Quand je paye taxe, ou capable de légiférer qui désormais.

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1: Par ailleurs, l'activiste Souba Seri a manifesté ce lundi devant le Parlement à Port-Louis, une action qui s'inscrit notamment autour de l'affaire du vraquier Wakashio qui avait fait naufrage au large de Maurice en juillet 2020, provoquant une importante marée noire. Par cette manifestation, Souba Seri dit vouloir dénoncer ce qu'il qualifie de manque de progrès dans plusieurs affaires survenues au cours des 6 dernières années, estimant qu'aucun responsable n'a été traduit en justice. Il affirme également avoir adressé plusieurs lettres au Premier ministre sans avoir obtenu de réponse jusqu'à présent. Nous l'écoutons au micro de Nirma Narayana Reddy.
2: Et moi, mon papa arrête là parce que là, il y a un national qui m'a fait une manifestation. Là, après sa manifestation, là, vous parlez de l'opinion publique internationale. Il prend une mauvaise image pour Maurice, mais pas qu'à faire rien parce que ça ne peut soutenir son camarade.
1: Cela fait 2 semaines que la Financial Crimes Commission a ouvert une enquête indépendante visant l'avocat et homme d'affaires Sean Condomal ainsi que les sociétés dans lesquelles il détient des intérêts à Maurice. Pour l'heure, la SCC poursuit la collecte d'éléments et selon nos informations, aucune convocation de Sean Condomal au Réduit Triangle n'est prévue à ce stade. Toujours selon nos informations, Sean Condomal est arrivé à Maurice samedi. La semaine dernière, dans un communiqué, ses conseillers juridiques de Dentons Mauritius ont affirmé que leur client avait été victime de fausses allégations aux Émirats Arabes Unis. Ils soutiennent qu'aucune poursuite pénale ni enquête criminelle n'est en cours à Dubaï. Il précise également qu'il n'a jamais été arrêté à l'aéroport à la fin du mois de juin. Enfin, il indique que Sean Condomal n'est plus employé d'Orevia Wealth Limited. Il demeure toutefois le directeur sans participer à la gestion quotidienne de la société. D'autre part, Maître Raouf Gulboul a déposé cet après-midi une motion en cour de Port-Louis pour demander la radiation de l'accusation provisoire de blanchiment d'argent portée contre son client Sattar Abdullah. La cour fera connaître sa décision le 27 août 2026. Sattar Abdullah fait l'objet d'une accusation provisoire après la découverte d'une somme de 3,696 millions de roupies que la Financial Crimes Commission, la FCC, soupçonne de provenir d'activités illicites. Les faits allégués remontent au 31 mars 2020 et concerne la banque Afrija à Port-Louis. Devant la cour, Maître Raouf Gulboul a soutenu qu'il n'existe aucun soupçon raisonnable justifiant le maintien de cette accusation provisoire. L'avocat a également fait valoir que son client n'était pas le signataire du contrat attribué par Air Mauritius au cabinet Grant Thornton pour des prestations de services conseil. Nous écoutons Maître Raouf Gulboul au micro d'Annabelle Volbert.
3: Parce que d'après la défense pénale, aucun reasonable suspicion pour continuer avec ça. Provisional information là. C'est un contrat qui est signé en 2 compagnies privées, en bonne et due forme, que de finir un paiement décaissé par une compagnie à une autre compagnie, que nous n'y a pas aucun money laundering. Et le contrat, c'était en 2020. Nous avons une période de COVID, nous avons voluntary administration. Et ce qui est important, ce qui est aussi dans le débat, c'est que Air Mauritius lui-même n'a jamais fait aucune complainte ni aucune déclaration à la FCC qui voilà est un cas de money laundering. C'est la FCC qui, finance sa propre initiative, amène ça l'enquête-là.
1: Plus de 3 semaines après la présentation du budget 2026-2027, la plateforme militante a livré son analyse des mesures annoncées. Le parti dirigé par Steven Obigadou salue notamment l'introduction du congé menstruel. Cependant, Vishayan Vira Papile, avocat et vice-président de la plateforme militante, souligne que le flou persiste quant aux modalités de mise en œuvre de ce congé. Il met également l'accent sur la nécessité d'attirer davantage d'investissements à Maurice. Nous écoutons Maître Vishayan Vira Papile au micro de Rajmila Sitamoni.
4: Vous connaissez ce budget, il y a trop beaucoup de revers et corrections. Premièrement, je finis de mettre un testing et après 72 heures, je finis de tirer. Nous, on n'a pas de formule temps, on veut dire qu'il bizarre augmente la croissance économique, augmente l'investissement et aussi augmente l'exportation et diminue l'importation. Par exemple, quand on est bien, dans un pays comme Maurice, quand on a tout ça la terre là, pour planter, il nous fait bizarre importer les légumes. C'est très grave dans l'année 2026. Aussi, bizarre diminuer les dépenses publiques et gaspillage. Et comment je vais dire, on peut couper pension, bien du monde, mais je peux prévoir pour Renault Clarissage, le coût de 400 millions. C'est beaucoup d'argent, et c'est pas une priorité pour l'instant.
1: Et à l'étranger, le bilan de l'incendie qui a ravagé le sud de l'Espagne s'est alourdi à 13 morts. Une Britannique de 93 ans qui était hospitalisée après avoir été blessée dans le sinistre a succombé à ses blessures. Le feu de forêt s'était déclaré jeudi dernier près de Los Gallardos dans la province d'Almeria en Andalousie. Plusieurs victimes ont été piégées dans leur véhicule ou ratées.

0: attrapée par les flammes alors qu'elle tentait d'évacuer. Les autorités espagnoles ont annoncé que l'incendie était désormais stabilisé après plusieurs jours de lutte contre les flammes. Une enquête est en cours pour déterminer les causes exactes du sinistre, les premières indications évoquant la chute d'un câble électrique. Nouvelle qui nous amène à la fin de cette édition. Merci de votre fidélité. Merci à la rédaction radio et à Tavni qui ont aidé à la réalisation de ce journal. Merci également à Avi à la technique. Rendez-vous à 19h pour un dernier point sur l'actualité.
1: Merci à vous, Angélie Sertan-Poulchan. À tout à l'heure.

Bonsoir à tous et merci de nous écouter sur AM1 et RM1. Les avis d'obsèques ont nous pris d'annoncer le décès de Monsieur Pierre-Édouard Pompeia. Le décès de Monsieur Pierre-Édouard Pompeia, ex-maître d'école, plus connu sous le nom d'Édouard, habitant à la rue Regnault à Curepipe, âgé de 88 ans. Le convoi mortuaire sortira de la chapelle ardente des Liensons à la route royale à Beaubassin demain mardi 14 juillet à 10h pour se rendre à l'église Sainte-Hélène à Curepipe et de là au cimetière de Saint-Jean. Décès de Monsieur Louis Roger Lapureté. Monsieur Louis Roger Lapureté, plus connu sous le nom de Loloc, âgé de 58 ans. Le convoi mortuaire sortira de son domicile à la rue Dispensaire à Bramstan, demain mardi à 10h, pour se rendre à l'église Sainte-Ursule à Flac et de là au cimetière de Richemar. Décès de Madame Marie-Lisette Benita Razaz. Madame Marie-Lisette Benita Razaz, plus connue sous le nom de Lisette, âgée de 84 ans. Le convoi mortuaire sortira de la chapelle ardente de Moura, Petite Rivière, demain mardi à 10h15 pour se rendre à l'église Saint-Vincent de Paul à Paille et de là au cimetière de Saint-Georges à Petite Rivière. Décès de Monsieur Joseph Vivian Désiré Albert Virasamy. Décès de Monsieur Joseph Vivian Désiré Albert Virasamy, âgé de 77 ans. Le convoi mortuaire sortira de sa résidence au morcellement Ramalingam à Forestside. Demain, mardi, à 12h15, pour se rendre à l'église Sainte-Thérèse à Curepipe et de là au cimetière de Petit Belair à Maillebourg. On nous prie d'annoncer le décès de Monsieur Anan Kaounak. Monsieur Anan Kaounak, plus connu sous le nom de Dan, âgé de 66 ans. Le convoi mortuaire sortira de son domicile à Impasse Ragoupet à Quatre Bornes demain mardi 14 juillet à 13h pour se rendre au cimetière de Trois Mamelles. Le décès de Monsieur Sylvestre Joseph Bénif. Monsieur Sylvestre Joseph Bénif, plus connu sous le nom de Sylvestre Papa, âgé de 68 ans. Le convoi mortuaire sortira du domicile de son épouse, Madame Julienne Bénif, à Providence, Bois des Amourettes, demain mardi à 13h, pour se rendre à l'église Notre-Dame du Grand Pouvoir à Vieux-Grand-Port et de là au cimetière de Notre-Dame. Le décès de Monsieur Jean Frélan André, Monsieur Jean Frélan André, plus connu sous le nom de Crismo, âgé de 52 ans. Le convoi mortuaire sortira du domicile de sa mère, Madame Marie-Ange Lan-André, rue Robert Scott à Cité-la-Cure, demain mardi 14 juillet à 14h, pour se rendre à l'église Sainte-Croix et de là au cimetière de Cassis. Et on nous prie d'annoncer le décès de Monsieur Gérard Philippe Antoine Madilde. Monsieur Gérard Philippe Antoine Madilde, âgé de 69 ans. Le convoi mortuaire sortira du domicile de son épouse, Mylène Madilde, au numéro 77, EDC, impasse Capucine, à Rosbelle, ce mercredi 15 juillet à 14h, pour se rendre à l'église Sainte-Famille à Rosbelle et de là au cimetière de Saint-Jean à Quatre Bornes. Aux familles endeuillées, la MBC

Le temps qu'il fera actuellement chez nous à Maurice, à Rodrigue et aussi à Galiga. Alors à Maurice, des nuages venant du secteur nord-est influenceront le temps local par moment. Des périodes nuageuses sont attendues cette nuit et demain matin, avec quelques averses principalement sur la moitié est et sur le plateau central. Au cours de la journée de demain, dans l'après-midi surtout, il fera essentiellement beau, à l'exception de quelques développements nuageux temporaires au sud-ouest. Le vent soufflera du nord-est à environ 10 à 20 km par heure. La mer sera forte au-delà des récifs, avec des houles du sud-ouest de l'ordre de 2,50 m. Les sorties en haute mer sont déconseillées. La température minimale sera entre 17 et 19 degrés sur le plateau central et entre 21 et 23 degrés sur les régions côtières. La température maximale sera légèrement supérieure à la moyenne et sera entre 20 et 23 degrés sur le plateau central et entre 26 et 28 degrés sur les régions côtières. Le soleil s'est couché depuis 17h45 à Maurice et se lèvera demain matin vers 6h45. Toujours pour Maurice, bulletin PCR. Les temps l'eau la mer pendant pour scène 24 heures. À soir, Egdimé, grand matin, Pouenaban la pli dans secteur l'Es. Et que les temps pour plutôt bon dans la zone. Divan pour souffler les pinots reste environ 10 à 20 km par air. Dans Lagon, la mer praticable. En déobrisant, la mer pas praticable. Et Naban la houle, depuis sud-ouest. Des lots, des 2,50 m en déobrisant. Donc, ban sauti en déobrisant, l'idée conseillée. Marie pour Egdimé vers minuit 13 et 13h49. Les pots basses vers 18h47 et Egdimé vers 7h08. Pour nos amis Rodriguez, qu'on salue d'ailleurs, un courant d'air léger circule sur la région. Il fera essentiellement beau durant la nuit et demain matin. Et au cours de la journée, le temps sera mi-couvert avec quelques averses occasionnelles. Le vent soufflera de l'est-sud-est à environ 15 km par heure. Et la mer sera forte au-delà des récifs avec des houles du sud-ouest de l'ordre de 3 mètres. Les sorties en haute mer sont déconseillées à Rodrigue. La température minimale sera entre 19 et 21 degrés et la température maximale sera entre 25 et 28 degrés. La pluviométrie durant les dernières 24 heures à Rodrigue, point de canon 1,7 mm, plaine corail 0,4 mm et 1,8 mm à patate théophile. Et puis concernant la marée sera haute demain vers minuit 19 et 13h03, basse vers 18h11 et demain vers 6h48. Le soleil s'est couché depuis 17h23 à Rodrigue pour se lever demain matin vers 6h21. Pour Agalega, un courant d'air léger circule sur la région. Il fera essentiellement beau durant les prochaines 24 heures. Le vent soufflera du secteur est environ 15 km par heure, se renforçant à partir de demain. Et la mer sera forte avec des houles du secteur sud de l'ordre de 2 mètres. Les sorties en mer sont déconseillées. La température minimale à Agalega sera d'environ 25 degrés. La température maximale sera d'environ 31 degrés. Concernant la marée, elle sera haute demain vers 3h11 et 16h03. Basse vers 21h56 et demain vers 9h10. Le soleil s'est couché depuis 18h06 et se lèvera demain vers 6h32.

0: Et nous terminons avec l'ultime communiqué du CEB qui avise les abonnés du village de Mont-Blanc-Chamonix que la fourniture d'énergie sera interrompue ce mercredi 15 juillet entre 9h et 16h. Alors, ceci dû à des travaux d'entretien qui seront effectués sur le réseau électrique. La fourniture sera rétablie sans préavis à l'achèvement des travaux et le CEB présente ses excuses à ses abonnés affectés par cette coupure. Voilà, chers auditeurs, c'est la fin des communiqués. Je vous souhaite de passer une excellente soirée sur RM1 et AM1.
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4: Bonsoir à tous, c'est parti pour votre playlist jusqu'à 20h avec Ashley Cornette aux commandes. Et pour bien terminer ce lundi, avec tout à l'heure du CeeLo Green, on aura aussi du Stephen Curtis Chapman. Et on démarre avec Joyce Jonathan, comme d'hab. Bonne écoute et bonne route.

18h34 sur AMA, la radio nationale. Merci de choisir nos fréquences et de nous écouter partout dans le monde aussi. Pour la suite, on va accueillir la chanteuse qui a eu l'occasion d'écrire pour Céline Dion, pour aussi Grand Corps Malade ou même The Avener, Manon Lisa avec Le Petit Pêcheur. On aura aussi juste après Twitter and the Monkey Man ainsi que Onwards. Bonne écoute et bonne route. 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

La version retravaillée I Will Survive avec le Orchestral Afro Soul sur RMA, la radio nationale, 18h52 exactement pour la suite. On accueille le duo Ed Sheeran et Justin Maguire avec Photograph.

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1: Bonsoir à tous, Normaurice Inarrive, c'était à soir. Et c'est le Flash en Creole présenté par Angélie Siraton-Poulchan. Bonsoir Angélie.
2: Bonsoir Ashley. 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Ben, archéologue fin pensé qu'il remonte à l'époque ramesside et qu'il est capable d'appartenir à une haute dignitaire de l'Égypte antique. Ben, recherche peut continuer. L'eau s'assit là. Voilà donc pour nos derniers points info. Merci pour l'attention. Je vous souhaite une très bonne soirée et surtout très bonne écoute sur RM.
1: Merci, Angélie Siraton-Poulchan et bonne soirée. Et on remet ça à la deuxième heure de votre playlist jusqu'à 20h. Ashley Cornette aux commandes, le meilleur de la musique pour tous les goûts. Bonne soirée à vous.

Calimac à l'instant avec Call My Name sur RMA Radio Nationale, 19h25. Bon appétit à ceux qui passent à table en ce moment. Si vous êtes sur les routes aussi, bonne route. On accueille pour la suite la reine de la salsa, Celia Cruz, avec Guantanamera. Et juste après sera du Teddy Swims avec Mr. No It All. On aura aussi Pomme également. Olivia Dean. Bonne écoute à vous sur RMA.

Justin, un instant avec Hello sur votre radio RM1, la radio nationale, 19h40 exactement. Pour la suite, on accueille le duo Zao et MC Solar comme Caroline. Et juste après, soir The Bongo Hop avec aussi bien Jackass Revenge et des belles chansons de toutes les générations pour vous faire plaisir ce soir. C'est la playlist.

Ah bah oui, quelle bonne ambiance ce soir hein, pour la playlist. Stache les cornettes aux commandes depuis 18h ce soir. Merci à tous, restez branchés sur AM Radio Nationale. Dans quelques instants, vous allez retrouver Presley Omar pour la suite des émissions, pour le hit parade local de 20h à 23h. Et tant qu'à moi, je vous retrouve demain matin sur AM1 avec l'émission Le Point Virgule Thématique avec la force policière qui a décidé, comme vous le savez, de relancer le concept de Neighborhood Watch, surveillance de quartier pour renforcer d'ailleurs la police de proximité. Donc quel est l'important justement de relancer le concept de Neighborhood Watch? On aura un officier de la Crime Prevention Unit en studio demain matin de 10h à 11h. Moi je vous retrouve dans quelques minutes sur AM1 pour ces soirées-là et le thème de la soirée jusqu'à 22h. Très bonne soirée à tous et bonne écoute sur RM1.

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20h à passer de 8 minutes sur les ondes de RM1. Bienvenue si vous nous rejoignez en ce moment. Ben, bonsoir à toutes et à tous. Bonsoir Lille Maurice, bonsoir.

0: Bonsoir Rodrigue, bonsoir à toutes nos îles voisines et bienvenue sur RM1. Très heureux de vous retrouver en ce lundi. On est le 13 juillet et on va être ensemble jusqu'à 23h dans votre émission Hit Parade Locale. Comme chaque lundi, on se retrouve de 20h à 23h pour tous les hits du moment local. Voilà, alors nous pouvons arriver déjà à nos 20e classements de l'année. En tout cas, j'espère que vous êtes correct, que vous avez passé un bon week-end. Et quoi de mieux que de débuter cette semaine, de la musique locale pour puncher un petit peu nous la semaine, pour nous capables de passer la semaine également à la Lila. Alors, 20e classement de l'année, les amis. Alors, merci pour vos votes. Merci pour qu'ils aient voté pour votre bande santé préférée, pour capables de nous faire un classement. Et d'ailleurs, on remercie tous ceux et celles qui ont travaillé sur le classement. Il y a Lizzie, il y a Joanita et toute l'équipe qui travaille, en arrière-plan pour nous capables de monter nos classements. Ça, c'est grâce à vos votes, les amis. Alors, comment faire pour voter? Bien facile. Pour votre puzzle de santé préféré, je vous envoie un petit message. Je tape HPL, le numéro de votre santé préférée. Je t'envoie le tout sur 84-48, ce service MTEL, 82-83, ce service Chili, ce service Mighty Mobile, pardon. Et ce service Chili, je t'envoie le 83-84, les amis. 1,20 € par message. Je tenais jusqu'à jeudi midi pour votre vote, pour votre bande santé préférée. À la Lida. Alors, le classement est là, les amis. Alors, aujourd'hui, cette semaine-ci, nous avons trois morceaux qui peuvent quitter le classement cette semaine-ci. Et nous avons également deux morceaux qui peuvent rentrer dans le classement comme proposition. T'as l'air, à la fin de l'émission, nous vous proposons d'ailleurs, des propositions qui peuvent rentrer dans le classement et nous trois morceaux qui peuvent quitter le classement. Alors, Lila. Alors, bien important également, c'est une bonne nouveauté, ce qu'on peut envoyer nous. Et l'adresse suivante, musicradiozen@mbcradio.tv, musicradiozen@mbcradio.tv. Ils ont capable d'envoyer une nouveauté, surtout un artiste qui peut tirer un nouveau morceau pour l'année 2026. Ils sont capables d'envoyer une nouveauté pour nous capables mettre ça dans nos classements. Alors, Lila. Alors, nous tout de suite avec nos classements, les amis. Alors, j'espère que vous êtes corrects. Rodin Chipli, un petit papier, vous êtes capable notre bande numéro de notre bande santé préférée, vous êtes capable de voter. Alors, au numéro 20 cette semaine-ci, nous retrouvons la voix de la Nikita. Avec ce titre Ono, Zot Kouraz, la Nikita qui est classée au numéro 20 cette semaine-ci. Et elle est classée la semaine dernière d'ailleurs au numéro 20. Et là, il est retrouvé au numéro 20 également cette semaine-ci. Le code pour la Nikita, HPL56. On écoute ça tout de suite et nous revenons juste après.
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Le titre, c'est Ono Zotkouraz, classé numéro 20 cette semaine-ci, et de la Nikita, bien sûr. Et le code de CHPL 56, dans votre pouvez taper HPL 56, les amis. Au numéro 19, on retrouve la voix de Ibrahim Somalien avec ce titre à ma tante Monica, classé numéro 19 cette semaine-ci, le code CHPL 80.

Grand garçon Marie-Claire, ça c'est Ibrahim Somalien qui peut dire ça avec ce titre à ma tante Monica, classée au numéro 19 dans le classement cette semaine-ci. Ben quand même, Aline Pierre dit 4 places dans le classement, dit classée au numéro 15 la semaine dernière. Elle est roulée numéro 19 avec ce titre à ma tante Monica. Le code pour Ibrahim Somalien, c'est HPL 80. Alors tout de suite avec le numéro 18 cette semaine-ci, c'est un duo qui nous va l'écouter tout de suite avec Alexandrine et Joël Elissa la douceur avec ce titre C à moi, classé au numéro 18 cette semaine-ci. Le code CHPL 73.

Ah, le duo Alexandrine et Joël Elisa, douceur avec ce titre C'est à moi, classé au numéro 18 de nos classements cette semaine-ci. Comme vous êtes bien dit, 6 places dans nos classements, classé numéro 12 la semaine dernière, souvenez-vous les amis. Et là, vous êtes au numéro 18 avec ce titre C'est à moi et le code CHPL 60.

13, tu as envie que ça dure là, ben continue monter, ben tu votes pour ça dure là, HPL 73. Ça, c'était nos propositions de la semaine dernière, les amis, avec Mr. Sarkia qui est retrouvé au numéro 17 cette semaine-ci avec ce titre, c'est Saint-Tir, le code HPL 89.

0: Mr. Sakir avec ce titre très scintillant, classé numéro 17 de nos classements cette semaine-ci. Et bien, c'était nos propositions de la semaine dernière. Et le code de pour Mr. Sakir, c'est HPL 89.
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0: Et on retrouve un joli medley de nos trios Babalé, Balitarou et Marie-José Corona, et qui est classé au numéro 16 dans nos classements cette semaine-ci. Ben, je te dis nos propositions de la semaine dernière. On se retrouve.

0: épisode de nous classons cette semaine-ci, le code CHPL 88. Alors, c'était nos propositions de la semaine dernière qui retrouve au numéro 16 cette semaine-ci.
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0: Au numéro 15, nous retrouve la voix de Jemini Jeanne avec ce titre N'est plus envie, classé numéro 15 de nos classements, le code CHPL 62.

0: Classé numéro 15 dans le classement cette semaine-ci. Eh bien oui, quand même, Aline recule de 6 places dans le classement. Ben, classé numéro 6 la semaine dernière. Numéro 9, pardon. Là, il retrouve le numéro 15 cette semaine-ci, Jimmy Dijan, avec ce titre N'est plus en vie. Le code, c'est HPL62.
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0: Au numéro 14, nous retrouve Yvon Janvier avec ce titre Équipez-moi avant et le code pour Yvon Janvier HPL 79.

Et avec ce titre Kipemo avant classé au numéro 14 cette semaine-ci, quand même, il y a 10 places dans le classement. Classé numéro 10 la semaine dernière, elle est retrouvée au numéro 14 avec ce titre Kipemo avant. Et le code pour Yvon Janvier, HPL 79.

retrouve Maroon Brothers et Ras Ramon avec le titre The Litizil, classé numéro 13 dans le classement. Le code CHPL 78 pour Ras Ramon.

0: Mas Ramon et Maroon Brothers avec ce titre The Litizil, classé au numéro 13 de nos classements cette semaine-ci. Quand même, vous perdez deux places dans nos classements. J'ai classé au numéro 11 la semaine dernière. Là, je retrouve au numéro 13 avec ce titre The Litizil. Et le code pour Maroon Brothers et Mas Ramon, c'est HPL78.
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0: Et ça, c'est la voix de Anga qui revient avec un nouveau mot, ce qu'appelle la Get Cut Noeté. Et ben oui, c'est un nouveau mot, cela qui ramène Anga au numéro 12 cette semaine-ci. Et le code pour Anga, HPL 90.

0: Le titre, c'est « Get Caught Nous Été » de Anga avec sa nouveau mot qui est retrouvé au numéro 12 cette semaine-ci. Rappelez-vous que la semaine dernière, je vous propose ça comme proposition de la semaine. Et là, retrouvé au numéro 12, le code pour Anga HPL 90.
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0: Et là, tout de suite, avec un petit recap de cette semaine-ci, avant qu'il nous en annonce un numéro 11 de la semaine, les amis. Alors, nous finirons déjà le numéro à nos 20e classement de l'année. Et, au numéro 20, nous nous retrouvons la Nikita avec ce titre Ono aux œufs de Kouraz, classé numéro 20 de nos classements. Le code CHPL 756. Au numéro 19, nous nous retrouvons Ibrahim Somalien avec ce titre Ma Tante Monica, le code CHPL 81. Et au numéro 18, nous retrouvons Joël, Elisa la douceur et Alexandrine avec le titre C'est à moi et le code de CHPL 73. Au numéro 17, nous retrouvons Mr. Sakir avec ce titre C'est à Saint-Tir, le code CHPL 89. Au numéro 16, nous retrouvons la troupe Marie-Josée Couronne et Balik Tarou et également Babalé avec le titre Medley et classé numéro 16, le code CHPL 88. Au numéro 15, nous retrouvons Jimmy Jeanne avec ce titre Népli en vie, le code pour Jimmy Jeanne HPL 62. Au numéro 14, nous retrouvons Yvon Janvier avec ce titre Kipemo avant et le code CHPL 79. Au numéro 13, nous retrouvons Maroon Brothers et Ras Ramon avec ce titre, avec ce titre The Litizil et le code CHPL 78. Au numéro 12, nous fait qu'écoute Anga avec ce tout nouveau morceau qui appelle Get Caught Nous Été et le code pour Anga c'est HPL 90. Pardon. Et là, nous parlons tout de suite avec un numéro 11, classé numéro 11 cette semaine-ci. C'est Yoni Sautrel avec ce titre à la côte rivière noire, classé au numéro 11 de nos classements et le code pour Yoni Sautrel c'est HPL 87.

Rémi Sautrel avec La Côte Rivière Noire, classé au numéro 11 dans nos classements cette semaine-ci, quand même, Aline monte de 6 places dans nos classements. Elle était classé numéro 17 la semaine dernière. La rétrolieu numéro 11 avec ce titre La Côte Rivière Noire. Et le code pour Yoni Sautrel, HPL 87.

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1: Et nous continuons avec nous, hit parade locale. Le final arrive déjà du top 10 de la semaine, les amis. Alors, cette semaine-ci, ben oui, classe numéro 10. Cette semaine-ci, nous retrouvons Original Danger avec surtout des derniers morceaux qui appellent l'Ikea Noir. Maman. Et classe numéro 10, et ben oui, le code pour Original Danger HPL 85.

Original Danger qui revient avec un nouveau morceau qui s'appelle Lick and Walk, classé au numéro 10 dans nos classements cette semaine-ci et quand même Lynn monte de 6 places dans nos classements. J'ai classé numéro 16 la semaine dernière, elle est retournée numéro 10 avec ce titre Lick and Walk et elle y a le code pour Original Danger HPL 85.

0: cette semaine-ci avec ce titre « Tout ce qui m'a fait » à classe numéro 9 quand même. Il monte de 4 places dans le classement du classement numéro 13 la semaine dernière. Elle est retournée numéro 9. Indy Wayne, le code pour Indy Wayne, c'est HPL 86.
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0: Au numéro 8, nous retrouvons Joyce Manal avec ce titre N, classé numéro 8 dans nos classements. Le code CHPL à 70 pour Joyce Manal.

Manala avec ce titre N, classé numéro 8 de nos classements cette semaine-ci, quand même à l'INPI 10, 5 places dans nos classements. C'est classé numéro 3 la semaine dernière, les rétrolieux numéro 8 avec ce titre N. Et le code de Peugeot Manal, c'est HPL 70. Au numéro 7, on retrouve Demaiko avec ce titre Ono Numama, classé numéro 7, le code CHPL 83 pour Demaiko.

Avec ce titre, Ono, nous maman, classé au numéro 7 de nos classements cette semaine-ci, quand même, des Maïko Ipan Bouzé, comme la semaine dernière, qui classé au numéro 7, et il est retrouvé au numéro 7 également cette semaine-ci, avec ce titre, Ono, nous maman, et le code pour des Maïko HPL 83, c'est l'envie, votre police d'Ab HPL 83, justement, lui tout sur 84, 48, MTEL 82, 83, Mighty Mobiles, et 83, 84 pour Chili. Au numéro 6, on retrouve la voix de Billy Gunn avec ce titre Réclame Infini. Classé au numéro 6, le code pour Billy Gunn, et bien oui, 69 pour Billy Gunn.

À Billy Gunn qui rétroule numéro 6 dans nos classements cette semaine-ci, quand même à Lynn Piadi, 2 places dans nos classements, classé numéro 4 la semaine dernière. Elle est rétroulée numéro 6 avec ce titre Réclame Infini, le code pour à Billy Gunn, c'est HPL 69. Au numéro 5, on nous retrouve Dr. Boisini avec ce tout nouveau morceau qui appelle 4 et 1 10 matin et classé numéro 5 dans nos classements cette semaine-ci, le code de CHPL 4.

0: Docteur Boisini avec ce tout dernier morceau qui s'appelle la 4 à 10 matin, classé au numéro 5 dans nos classements cette semaine-ci. Quand même, Docteur Boisini, pas de vous aider aussi. Ben, comme la semaine dernière, il se classe au numéro 5 et la Lingode sous 5e place. Et le code pour Docteur Boisini, c'est HPL 81.
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0: Au numéro 4, nous retrouvons Dixon Begay avec ce tout dernier morceau qui s'appelle Levé Levé, classé numéro 4 dans le classement. Le code CHPL 84.

0: Avec ce titre Levé, classé au numéro 4 dans nos classements cette semaine. Si quand même, il monte de 4 places dans nos classements, il est classé numéro 8 la semaine dernière. La ligne montée arrive à numéro 4 avec ce titre Levé, le code pour Dixon Begay, HPL 84.
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0: Et nous finissons, nous, top 3 de la semaine. Et nous avons découvert d'ailleurs, nous, médaillés de bronze cette semaine-ci. C'est Tracy qui nous va l'écouter tout de suite avec ce titre à Overdose, classé au numéro 3 de nos classements. Le code pour Tracy, HPL 82.

passé au numéro 3 de nos classements cette semaine-ci. Et le code CHPL 82 pour Tracy Comin, il monte de 3 places dans nos classements. Il est classé numéro 6 la semaine dernière. Elle est rétrolée au numéro 3 avec ce titre Overdose. Tracy est au numéro 2. Dans le classement cette semaine-ci, ben oui, Dionne qui reste en place comme la semaine dernière avec ce titre Danser et Lever pour nous danser bien sûr avec Dionne au numéro 2, le code de CHPL 75.

en arrière, ça c'est la voix de Dion avec ce titre « Lévé plutôt danser », classé au numéro 2 dans nos classements cette semaine. C'est notre médaillé d'argent, les amis, le code pour Dion HPL 75. Quand même, il va bouger lui aussi, il est classé au numéro 2 la semaine dernière, les rétro-lieux numéro 2 également cette semaine-ci. Et là, nous parlons tout de suite avec nous, ben, sorti de la semaine, ben oui, deux, trois morceaux qui nous sont sortis de la semaine. Alors, notamment, Nuina,

Vitamine S avec Lion D qui quitte le classement. On a également le duo Joël Elisa La Douceur qui quitte le classement avec le titre So Cet Amour. Et on a également Belinda avec ce titre En Haut et la Musique qui quitte le classement. Les trois morceaux malheureusement qui quittent le classement cette semaine-ci. Et au numéro N, si vous voulez bien suivre le classement, on le retrouve le groupe Anonyme avec le titre Bateau Penagouvenaï qui God the numéro N de première place d'ailleurs pour sa classement là. Et bien oui, le code pour Anonyme HPL 74 et le numéro N de cette semaine.

Cette semaine-ci, c'est le groupe Anonyme avec le titre Bateau Pina Gouvernail. Comme la semaine dernière, on a resté au premier place de nos classements. Le code pour Anonyme, CHPL 74 et

0: Les amis, en tout cas, merci beaucoup pour tous vos votes. Ben oui, tu vois, ce qui vote pour le groupe anonyme pour qu'ils adressent au plus haut du podium, comment nous dire. Et ben, continuez d'ailleurs, je suis capable de continuer vote pour ça, ben, pour le groupe anonyme. Le code CHPL 74, les amis. Là, tout de suite, avec une bonne proposition de la semaine. On a deux propositions cette semaine-ci pour nous proposer.
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0: Nos premières propositions de la semaine nous retrouvent la voix de Sandra Mayotte avec ce tout nouveau morceau qui s'appelle Rodrigue Motizil préféré. Et le code pour Sandra Mayotte, c'est HPL 91.

Sandra Mayotte avec ce tout dernier morceau qui s'appelle Rodrigue Mosil préféré, nous première proposition de la semaine et le code pour Sandra Mayotte sur Rivaud Privé, bien sûr, se tape HPL 91 pour nous premier proposition de la semaine. Et nous deuxième proposition de la semaine, c'est Sergio Horizon qui nous retrouvait tout de suite avec et ce tout dernier morceau qui s'appelle Pep Arc-en-Ciel et le code pour Sergio Horizon avec ce titre et le code c'est HPL 92.

Voilà, ça c'était le deuxième proposition de la semaine, les amis. Et d'ailleurs, on a des propositions cette semaine-ci. Et ça, c'était Sergio Horizon avec ce titre Pep Hoc en ciel. Et le code pour Sergio Horizon, c'est HPL92. Voilà, ça c'était nous, deuxième et dernier proposition de la semaine, les amis. En tout cas, et mon bon courage, votre pouce de bonne santé préféré. Alors, bien facile pour voter, je t'envoie un petit message. Je tape HPL à espace et le code de votre santé préférée, c'est envoyé le tout sur 8448, c'est le service MTEL, c'est le service Mighty Mobile, c'est le 82-83, et également c'est le service Chili, c'est envoyé le 83-84, 1,20€ pour message, c'est là jusqu'à jeudi midi pour voter. Allez, nous continuons en musique, les amis, 21h passées de 53 minutes sur les ondes de RM1, nous continuons avec la voix de Olivier Bric, avec l'Apocabri, belle reprise, les amis. À venir, ne pas rater également, à partir de 22h, nous pouvons nous ban artiste légendaire qui pouvine sans pour nous. Alors restez bien branchés sur les ondes de RM1. Belle soirée à vous et bon courage à tous ceux et celles qui travaillent ce soir.

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1: Bienvenue les amis, si vous nous rejoignez en ce moment, merci de nous faire confiance. Merci de rester toujours fidèles à votre radio RM1 et on va être ensemble jusqu'à 23h avec du bon son local les amis.

avec ce morceau qui s'appelle La Payasse Gouni. Eh bien oui, nous fait un petit coucou à Joyce qui écoute nous du côté de Beaubassin. Merci beaucoup d'être à l'écoute. Un petit coucou également à Dalida, Marie qui me fait un petit coucou à Yann et à Christopher et toute la grande famille de la radio RM1. Merci beaucoup pour vos messages, les amis. Et un petit coucou également de la part de Clancy et du côté de Saint-Pierre. La Venir Saint-Pierre qui peut faire un petit coucou à la famille bien-aimée, la famille sournoise, la famille sans quartier et également la famille Foulette, également la famille Lisette de Ovanet Rodrigue et un petit coucou à Micheline et à Régis du côté de Beaubassin et un petit coucou également à Mico et à Gisèle du côté de Château-Bénarès et bien sûr notre amie Denise du côté de Caen-Marcelin qui nous écoute en ce moment. Merci beaucoup Denise et merci Clancy également pour vos messages. It is Jogana, paquet du bois.

Les amis, alors, ça c'est la voix de Marie-Josée Médon avec ce titre « Sotte Momiraï ». On fait un petit coucou à Arlette Martinet du côté de Sebel qui nous a envoyé un petit message. Mais bien, nous avait plaisir et de nous écouter. Ben, merci beaucoup, Arlette. Et nous fait un petit coucou également à petite Mia qui nous écoute en ce moment également pour toute la grande famille qui nous écoute du côté de Sebel. « Sotte Momiraï ».

Ah, ça c'est le grand Joe Didio avec ce titre Langage à Parabole. Et ben oui, et un petit message bien intéressant avec Muriel qui fait écouter du côté de Rosil qui fait dire, ben oui, nous bande Ségal les Andiers qui fait nous rappel et nous bande souvenir d'autrefois. Et ben oui, Muriel, en tout cas, merci beaucoup d'être toujours là. Et Muriel, bien nous, ça, ben oui, c'est ce qui est innocent, hein. Elvis, allez, Presley, Vini, ben nous, comme ça, nous pouvons ensemble jusqu'à, jusqu'à demain grand matin, comme vous connaissez. Alors, à venir, bien sûr, à ne pas rater également demain grand matin, Nathan avec son émission du matin, comment nous dire, dès 4h du matin, il a lié. Hein, et Nathan avec son titre à l'émission Morning Breeze. Et puis, bien évidemment, nous pourrons retrouver Elvis à 16h, comme vous connaissez, avec son Afternoon Ride. Alors, Lila, de nous continuer en musique, les amis, dans le fait d'écouter un joli morceau de George Hormel qui appelle Potable.

Avec ce titre, Veillées Affaires. Eh bien oui, magnifique chanson qui date des années 80, les amis. Allez, nous continuons avec la voix de Carino, avec ce titre, Krasmasala. Et puis, vous, Krasmasala, c'est moi là, non ?

Ah, ça fait longtemps également, la voix de Balik Tarou qui revient avec un Bol Pam Sinois. Et ben oui, vous êtes encore rappel ça, ta petite cassette qu'il tient longtemps avec la troupe là, hein. Tiens, Rizos des Couronnes, tiens, Inola Kid, tiens, Balik Tarou, tiens, Babalé aussi là-dedans. Et ben oui, sa petite cassette blé, blé, là, là. Ça fait plaisir en tout cas. Hein.

0: ce grand monsieur qui a bien contribué dans la musique locale, les amis. Mario Potiron, alias Dallon. Tout le monde connaît pour Dallon. Hein? Le titre, c'est « Amène-nous bien ».
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0: À l'ambiance ce soir.
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0: 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Si y en a beaucoup avec

Ah, ce grand monsieur qui nous a fait rêver encore une fois avec la musique locale, qu'on salue d'ailleurs, ben, des enfants également qui nous prend le flambeau, Jean-Claude Gaspard avec Vacances Arc-en-Ciel. Écoute ça, vous autres.

En tout cas, 22h passées de 55 minutes, les amis. Et ben oui, nous vous quittons un petit moment. Mais espérons que vous avez passé un joli moment avec tout ça, man, ces gars, les Andes. Là, adieu, maman. Moi, vous dansez ça. Pas rien, voir et ça, c'est ça, hein.

Ah, je vais vous laisser avec cette belle chanson également de Silvio Luis, Matunate, qui date des années en tout cas. Ben, ça m'a fait un réel plaisir de vous accompagner aujourd'hui, les amis. Ben, nous nous rendez-vous dimanche à 14h, 17h pour toute l'émission Musique au Soleil. Sur ce, belle écoute sur les ondes de RM1. Ben, à venir, petite musique de nuit à partir de 23h. Et puis, à 4h du matin, vous allez retrouver Nathan pour son émission Morning Breeze, les amis. Allez, bye bye. Faire bon tifi, faire bon garçon, même si nous pas trouvé, nous vous tendez. Bye bye.

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